0: caillou. Mais ce n'est pas Cloud, mais je les aime quand même.
1: La vie ne vaut rien.
2: Il y a tellement de choses qui valent pas un clou, mais qu'on aime quand même. Merci Zoé.
0: Merci, ça te dit chat.
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6: La phrase que mes parents, je voudrais plus qu'ils disent, c'est non. Et aussi, dépêche-toi.
7: Moi, j'aimerais bien que ma mère, elle arrête de m'appeler des noms un peu de bébé, parce que souvent elle m'appelle gros prout, je sais pas pourquoi. Et souvent elle m'appelle mon petit chat, mais j'aime un petit peu. Mais normalement, c'est mon père qui m'appelle comme ça. Et aussi, mon père, il m'appelle ma princesse.
8: Il y a deux phrases que j'aimerais supprimer complètement, c'est « Non, tu ne peux pas regarder la tablette, la télé. »
9: Moi, je voudrais qu'ils arrêtent de me dire « Stop, arrête de regarder des écrans. »
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10: Il y a un truc qui nous rassemble tous, nous les Mayennais, c'est bien sûr le bon Mayennais. La vache broute dans les champs, puis ce lait précieusement pasteurisé pour fabriquer du fromage. Et ce fromage délicatement conservé dans cette boîte. Oui, celle-ci, avec le couple si mystérieux dont personne ne connaît l'histoire, mais où tout le monde se raconte une histoire. Une recette qui marche depuis 1912. Audrey Gaillot, chargée de communication pour la société Vaubernier, implantée à Martigné-sur-Mayenne.
11: On est habituellement quatrième marque nationale la plus vendue en France, mais sur le mois de décembre, on a eu la bonne surprise de voir qu'on était passé troisième.
10: Et si au départ il n'y avait que le bon Mayennais, désormais la marque est une référence en France. Catherine Drezen, présidente de Vaubernier.
12: Aujourd'hui, ce sont 130 collaborateurs qui travaillent. Nous fabriquons une large gamme de fromages et de produits laitiers bon Mayennais. Camembert, brie, coulommiers, lingots, carré.
10: Ah, mon camembert est prêt. Ça, avec du pain alors. L'entreprise Vaubernier fait travailler plus de 170 producteurs de lait autour de la fromagerie.
11: On met un point d'orgue à faire que nos fromages soient de qualité. Et puis, on a des consommateurs qui nous sont fidèles.
10: Oui, et d'ailleurs, pas plus fidèles que moi, parce que moi, j'ai le bic 4 couleurs bon Mayennais grâce à ça, pardi, au point. Ils existent depuis le début. Vous les échangez pour avoir un cadeau. Et forcément, ça fait un succès fou, comme le souligne Catherine Drezen.
12: Sur l'année 2025, on a à peu près échangé par point ou vendu 45 000 objets à l'effigie de bon Mayennais.
10: Et comme le dit Audrey, les objets sont variés.
11: On a quand même une trentaine d'articles qui sont disponibles sur la boutique, donc on y retrouve des tabliers, des torchons, des sacs isothermes. Quand on passe dans différentes maisons, on voit toujours des petits points qui sont dans les petits pots et les gens ont l'habitude de les conserver. Donc je pense que ça se passe de génération en génération.
10: C'est vrai, ça, finalement, tout le monde a une histoire avec le bon Mayennais.
11: L'habitude de voir le camembert sur la table le dimanche avec ses grands-parents, et finalement, c'est des choses qu'on reproduit nous aussi avec nos enfants. Et donc pour nous, c'est vraiment une fierté de voir que ça, la marque se transmet.
10: Et même si la recette du camembert, le bon Mayennais, n'a jamais changé, la tradition n'empêche pas l'innovation.
11: Donc la finie 1912 au mois de septembre, qui a un peu plus de caractère par rapport à notre camembert historique. Autre exemple, sur le fromage le léger, on a revu le pack là récemment pour pouvoir faire émerger la notion de riche en protéines, qui est aujourd'hui sur le marché un point qui est important, notamment pour les sportifs.
10: Ça y est, j'ai fini mon camembert au four. Bah du coup, je vais courir.
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1: Les petits bonheurs, généralement, ce sont des sourires qui se récoltent tous les jours au hasard des rencontres. Il suffit d'un micro ici, de ne surtout pas prendre de rendez-vous et de ne pas se présenter. Ça marche très bien à Megève, par exemple. Nous sommes donc en Haute-Savoie, sur les hauteurs de Megève, au Mont d'Arbois, pendant que des chevaux sont en train de monter dans une bétaillère.
2: Bonjour.
1: Matin de bonne heure, venez vous occuper des bêtes.
2: C'est ça, on vient les mettre au chaud, ouais.
1: Ah, c'est-à-dire que là, ils quittent la montagne?
2: Ouais, ce coup-ci, ouais, c'est bon. Ce coup-ci, on va les ramener, on va les mettre en pension pour cet hiver, ouais. Ils ont passé tout l'été en montagne, donc ce coup-ci, ça y est. Ils vont aller se mettre au chaud pour l'hiver.
1: Ah oui, ils font toute la saison, hein, ici?
2: Ouais, ceux-là, ils font toute la saison ici. Il y en a qui sont là pour la monte, il y en a qui sont là pour l'attelage, et puis vu que nous, on est élevage, il y en a, ils sont juste là pour grandir.
1: Vous, c'est pas juste un loisir, c'est votre métier?
2: Ouais, moi, c'est mon métier, ouais. Je suis cocher palefrenier. Ouais.
1: Quand vous dites pour l'attelage, c'est les calèches qu'on peut voir à Megève, par exemple?
2: Exactement, c'est ça.
1: Donc, les chevaux, quand ils sont pas attelés, on les voit ici, sur les hauteurs de Megève?
2: Ouais, c'est ça. Nous, on en a à l'Alpette, comme là en face, en haut de la côte 2000. On en a aussi au Mont d'Arbois, là, juste derrière. Et puis, après, au fur et à mesure de la saison, on les fait descendre petit à petit. Puis là, ils atteignent leur point le plus bas sur Megève. Puis après, on les change de département et puis voilà.
1: Donc là, ils montent dans le bus?
2: C'est ça, ouais. Ils montent dans le bus. Là, je vais en mettre 4. Là, après, j'ai mon patron qui va arriver. Il va prendre le reste. Et puis après, on va prendre un camion et une remorque. Puis on y charge tout dedans. Puis lui, il part cet après-midi.
1: Et là, ils partent où, hein, en résidence d'hiver?
2: Ils partent dans l'Allier, ceux-là. Ils partent dans l'Allier. Ils ont des gros champs de plusieurs hectares où c'est qu'ils ont du foin, des abris pour eux, de l'eau à volonté. Puis voilà.
1: L'Allier, donc en Auvergne, si je ne m'abuse, il fait pas beaucoup plus chaud qu'ici l'hiver.
2: Non, il fait pas beaucoup plus chaud, mais par contre, ils auront plus d'herbe qu'ici, on va dire. Ils auront moins de neige, ils auront un peu plus de foin, un peu plus d'eau, parce que nous, ici, c'est qu'on est tout de suite dans la neige, et puis nous, on n'a pas assez de foin pour tous les nourrir l'hiver, donc on préfère les mettre en pension. C'est beaucoup plus agréable pour eux. Puis pour nous, l'hiver, on a déjà bien assez de boulot comme ça, donc au moins, ils sont un peu tranquilles aussi de leur côté.
1: Alors justement, vous faites quoi l'hiver si vous avez plus de chevaux?
2: Alors, c'est pas qu'on en a plus, c'est qu'on en a moins. Toute la partie élevage, en fait, part tout en pension, et en fait, l'hiver, nous, on fait énormément de calèches. Sur Megève, on a des grosses calèches qui montent jusqu'à 12 personnes. C'est qu'on fait les fondus en calèche en soirée ou midi, et on fait juste des balades en calèche.
1: Bon, vous, j'imagine que le cheval, c'est une passion, on fait pas ce métier-là par hasard.
2: Mon grand-père était déjà éleveur de chevaux, là, maintenant, je bosse chez un ami de mon grand-père. Puis voilà, après, on fait ça par passion, de toute façon, c'est pas par l'argent qu'on va le faire, hein, comme dans tout métier agricole.
1: Même à Megève?
2: Même à Megève, l'agricole, ça reste l'agricole, à Megève ou pas.
1: Je peux vous demander votre prénom?
2: Moi, c'est Mathieu, moi.
1: Et c'est quoi le dernier petit bonheur de Mathieu, s'il vous plaît?
2: Mon dernier petit bonheur, c'est d'avoir fait un galop sur les crêtes de la côte 2000 en plein été avec le soleil couchant. Et ça, je pense que je m'en souviendrai jusqu'à ma mort.
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3: Sur Dijon, pas de chichi chez Duclos Maillard. On pense vite quartier et vin de Bourgogne. Un amour du terroir partagé par la clientèle. En voici la preuve avec Jeff, client fidèle chez Duclos Maillard.
4: Ça fait un an que je vais régulièrement ici. J'ai aménagé dans le quartier déjà. Et puis c'est vrai qu'ici, on est bien accueillis. Et on trouve des vins à des prix corrects, notamment parce qu'ils mettent quand même plus l'accent sur le produit que sur le marketing pour la boutique, par exemple. Moi et ma compagne, on est amateurs de vin. Et puis ici, on achète essentiellement des vins de Bourgogne.
3: Qu'est-ce que vous avez bu récemment ici qui vous a bien plu, qui vous avait été conseillé alors?
5: Le Bourgogne Chardonnay bio.
3: Oui.
5: Voilà, le château de Chemilly, ouais.
3: Qu'est-ce qui vous a plu dans ce vin?
4: Il est vraiment bien rond, puis il se rapproche d'un vin de très grande qualité de vin blanc de Bourgogne, quoi. Et puis il est à 25 euros.
3: Ah oui. Effectivement.
4: Oui.
3: Bonjour messieurs, dames.
6: C'est pas mal, c'est assez élégant pour les fêtes, ça irait bien avec tout ce qui est viande blanche et tout, puis le chapeau. Mais il y a aussi le Montcli, j'aime bien le Montcli rouge 2022.
5: Alors c'est dans les 25 euros.
4: Moi je pense que je vais faire un mix
6: ouais,
4: de quelques-unes des bouteilles que vous avez évoquées.
6: Donc,
4: le Côte de Nuit Village,
6: deux comme ça,
4: deux Chaurelles-les-Bonnes et deux Montelli rouge 2022, s'il vous plaît.
6: Le Chauray, faudra bien le placer parce que c'est un 2023 et les deux autres, c'est des 2022. Donc le Chauray, vous le mettrez avant ces deux vins-là. Il faut savoir aussi les placer parce que si on met les vins trop prononcés devant les vins qui sont un petit peu plus légers et qui ouvrent le tiroir, la bouche, quoi. Et ben les autres, on peut pas les savourer.
3: S'ouvrir le tiroir, ça c'est vrai que j'avais jamais entendu. Hein. Et c'est l'expression qui sent le terroir à la cave Duclos Maillard rue Tchenov à Dijon.
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7: On prend de la hauteur aujourd'hui à Montarcher, un village qui cumule plusieurs particularités. D'abord, c'est le plus haut village de la Loire, à 1160 mètres d'altitude. C'est une des plus petites communes du département en superficie aussi. Et puis le lieu où a été produit une archive presque unique en France. Pour nous en parler, j'accueille aujourd'hui Sarah Duris. Bonjour Sarah.
8: Bonjour Eddy.
7: Guide conférencière à l'Office du Tourisme Loire-Forêt. Quelle est l'histoire de ce document si rare et ancien ?
8: Il s'agit d'un registre d'état civil. Il recense les naissances, les mariages et les décès sur la commune de Montarcher. Mais ce qui fait qu'il est tout à fait exceptionnel, c'est la date à laquelle ce registre débute, 1468, soit la fin de la période médiévale.
7: Est-ce que cela veut dire qu'il n'y avait pas de registre d'état civil avant ?
8: Non. L'obligation de produire un document comme celui-ci est ordonnée par l'État au XVIe siècle. Et cette ordonnance n'est pas toujours bien respectée par les paroissiens. Ici, la population est recensée avec 70 ans d'avance.
7: Est-ce qu'on connaît l'auteur de cette archive ?
8: Oui, c'est le prêtre de Montarcher, nommé Claude Ferrier, qui a tenu le registre pendant 49 ans. On y lit les noms, les dates et même les métiers des anciens archimontois, mais aussi la météo.
7: Ah, ça m'intéresse. Est-ce que les conditions climatiques de l'époque étaient bonnes ?
8: Alors, c'est difficile à dire parce que ce sont principalement les mauvaises années qui sont inscrites. On lit des sécheresses, des tempêtes et même un tremblement de terre. En 1543, suite à une invasion de chenilles ayant entraîné une famine, l'évêque du Puy prend une mesure exceptionnelle, excommunier les fameux insectes. On vous laisse juge de l'efficacité de cette mesure. Il évoque aussi les épisodes de peste.
7: Des documents qui renferment de drôles de surprises. Où est-il conservé aujourd'hui ce fameux document ?
8: Il est gardé précieusement aux archives départementales à Saint-Étienne. Il a longtemps été le plus ancien registre d'état civil de France et donc a été présenté lors d'une exposition universelle à Paris. Aujourd'hui, c'est le deuxième plus ancien de l'Hexagone, mais c'est le mieux conservé des deux.
7: Un véritable trésor qui témoigne de la vie des habitants de Montarcher. D'autres histoires et légendes sont à découvrir sur place, notamment lors des visites guidées menées par les guides de l'Office du Tourisme Loire-Forêt. Merci Sarah Duris.
8: Merci.
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1: Quand il y a des prédateurs, bah, mais sa tête dans le sable, au moins ils disent que c'est un pot avec des roses qui dépassent.
2: Pourquoi l'autruche met de temps en temps sa tête dans le sable?
3: Pour peut-être manger les bêtes dans le sable.
4: Pour manger ce qui est dans le sable, pour tout simplement voir ce qu'il y a dans le sable.
1: Pour dormir.
2: Si elle veut voir ce qu'il y a dans le sable et qu'elle met sa tête dans le sable, elle voit plus rien.
4: Bah, peut-être qu'elle résiste au sable.
2: Ou alors elle a une frontale.
4: Je pense pas.
5: C'est peut-être pour manger ce qu'il y a dans le sable, mais plus profondément avec sa bouche.
1: Quand il y a des prédateurs, bah, met sa tête dans le sable. Au moins, ils disent que c'est un pot avec des roses qui dépassent.
6: Oh, les jolies fleurs!
5: Comme ça, elle voit pas ce qui se passe autour et elle a plus peur.
2: Qu'est-ce que vous faites si quelqu'un vous court après?
5: Courir. Dire à quelqu'un qu'on a besoin d'aide.
2: Tu vas pas mettre ta tête dans le sable?
5: Bah non, sinon il peut nous attraper facilement.
1: Ou alors sinon on lui met un coup de poing dans la figure, au moins bah, c'est lui qui a la tête dans le sable et nous on s'en va.
2: Mais pour l'autruche alors elle?
4: Pour l'autruche c'est facile, elle court plus vite que nous.
2: Et vous savez comment on fait des petits autruches?
5: Une fois qu'ils sont dans l'œuf, bah, ils cassent la coquille et ils sortent.
2: Donc c'est avec des œufs?
5: Bah oui.
2: Vous avez déjà vu un œuf d'autruche?
4: J'ai cru en voir un en vidéo mais...

0: On pourrait comme ça se tuer. Ou alors on le fait tout simplement pas cuire, on les laisse vivre.
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2: Bonjour, je m'appelle Jean, je suis né en 1935. J'ai fait du vélo depuis très jeune. J'ai côtoyé après des gens de qualité et j'ai eu la chance de participer à beaucoup d'épreuves et d'en tirer de grands souvenirs et des profits.
3: Bonjour Jean. Alors c'est pas exagéré hein, de dire que vous êtes un mordu, un grand passionné de vélo et de cyclisme. Ça se voit quand on regarde vos albums photos chez vous, vos nombreux trophées. Et ça se voit un peu dans vos yeux aussi quand on parle de vélo, ça vous émeut ?
2: Mais c'est vrai qu'à vélo j'ai été heureux. Ah oui, j'étais mordu. Et alors dans mes rêves, je rêvais que le Tour de France passait dans le coin, que je me planquais derrière une haie et que je m'emmanchais dans le peloton. Je roulais comme les autres sans fatigue. Et ça, c'était un rêve qui m'est resté longtemps. Et j'ai même rêvé une nuit, il n'y a pas si longtemps, que sur le guidon, j'avais mis mon nom.
3: Jean, vous-même, vous avez participé à certaines courses, notamment le Paris-Brest-Paris.
2: Ah, Paris-Brest-Paris avait existé la première fois en 1891. Et c'est Charles Théron qui avait gagné. Il avait eu un peu de chance parce que il avait déjà un frère qui avait une voiture. Et il avait bénéficié de ravitaillement, d'assistance. Et à un moment, il a voulu abandonner. Et son frère a sorti un pétard. Il a dit, si tu t'arrêtes, je te tue. C'était sympa au possible. Il n'y a pas de dérailleur, il n'y a pas de frein, il y a un pignon fixe, et puis tu pédales. T'en chies comme un russe au Congo, alors c'est quand même assez baroque. Moi, après, j'ai fait Paris-Brest-Paris, en 1991, 100 ans après Charles Théron. Je suis quelquefois un peu farfelu. J'ai eu beaucoup de plaisir à faire Paris-Brest-Paris, parce que je l'ai fini pas abîmé.
3: Qui sont les cyclistes qui vous ont marqué ?
2: Bernard Hinault. J'ai adoré ce garçon. Et puis, à un moment, on a familiarisé. Je me suis occupé, entre autres, de lui et de son vélo. Il était attaché à ce que je faisais. Et je savais que pour un contre-la-montre, il fallait lui mettre de la guidoline neuve. Le chatterton des guidons. Je l'ai accompagné au championnat du monde. Et il était champion du monde. À Sallanches. Et là, les larmes sont sorties. Et on s'est embrassés. Et après, j'en ai eu un autre, Luc Leblanc. Luc Leblanc a été champion du monde. Luc Leblanc a été maillot jaune du Tour. Luc Leblanc a eu le malheur de perdre un frère lors d'une soirée de 14 juillet à Nieul, en Haute-Vienne. Un gars bourré rentre dans la foule, tue le frère à Luc et casse une jambe à Luc. Ça n'a pas empêché Luc d'être champion du monde. Enfin, pour moi, c'est grandiose. Et il y a 2 ans, le Tour de France passe à La Roche et Luc Leblanc conduit une voiture. Tout le monde pose des questions, tout ça. Et je dis à Luc Leblanc, comment va ta sœur ? Les gens me prennent pour un timbré, quoi. Ah, il me dit, elle va bien, elle habite à Toulouse, elle fait telle et telle chose. Ces périodes-là, pour moi, sont formidables.
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4: C'est la Camille Minute, votre chronique de la joie et de la bonne humeur. Aujourd'hui, on va parler des red flags. Alors, c'est quoi un red flag ? Un red flag, c'est littéralement un drapeau rouge. Dans la vraie vie, ça veut dire attention, danger. Fuis, cours, ne réponds pas à ce message. Le red flag, c'est le petit signal que ton cerveau voit, mais que ton cœur ignore, en disant « Non mais ça va, je gère, on va gérer ». Le red flag, c'est pas encore une catastrophe, c'est l'annonce de la catastrophe. C'est le teaser du film d'horreur. Il dit « Je suis pas jaloux ». Par exemple, si le mec il dit « Je suis pas jaloux », mais il connaît l'heure de ta dernière connexion avant tout le monde, il est jaloux, ok ? Si elle te dit « Ah mais moi je suis très cool », mais qu'elle fouille dans ton téléphone, même quand il est éteint, elle est pas cool. Un red flag, c'est pas un défaut, c'est un avant-goût du problème. C'est quand quelqu'un te dit « Ah, moi je suis comme ça » et que toi, au lieu de partir, tu réponds « Ah, bah parfait !» Non, fuis, cours ! Bref, les red flags, c'est simple. Si tu te dis « Ça va sûrement passer », eh ben ça passera pas. Voilà, c'est aussi simple que ça. Alors maintenant, ce que je vais faire, c'est que je vais vous lister, parce que l'être humain va toujours trop loin, des red flags vraiment exagérés, des red flags qu'on voit sur les réseaux sociaux qui sont vraiment... ça va beaucoup trop loin. Une fois, j'ai vu une vidéo, il y a une nana, elle a sorti. « Moi, j'ai un red flag. Mon red flag, c'est les mecs qui tiennent la barre du métro dans le métro. » Donc maintenant, en fait, il faut choisir entre tomber par terre ou être célibataire. Il y a un mec, il a dit, une fille qui finit son assiette, c'est un red flag. Frérot, elle a juste faim. Hein. C'est pas toxique, c'est la dalle, ça s'appelle. Après, il y a des red flags.

Quelqu'un dit, ouais, moi, mon red flag, c'est quelqu'un qui met son réveil à 6h du matin, même le week-end. Excuse-le d'être pauvre, hein, il veut bosser, ce monsieur-là. Il y a quelqu'un qui a dit, voilà, moi, mon red flag, une personne qui aime l'eau plate. Donc, en fait, si t'aimes pas les bulles, t'es toxique, quoi, t'es dangereux. J'ai vu aussi, mon red flag, c'est quelqu'un qui répond trop vite au message, ou trop lentement. Le bon timing, c'est jamais bon, quoi. Il y a un mec qui l'a dit, moi, mon red flag, c'est une fille qui dit, on verra. C'est pas un red flag, ça. C'est une promesse honnête. Et j'espère qu'elle le verra pas, le mec. Hein. À ce rythme-là, respirer va devenir un red flag. Bientôt, il aspire par le nez, c'est un red flag. Les gens, ils veulent plus une relation, ils veulent un CV sans défaut. Et même là, ils trouvent un red flag dans la photo. Avant, on cherchait l'amour. Maintenant, on cherche la faute. C'est bien ça le problème. 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
1: Pierre Nus s'installe pour les astuces de sa mamama. Bonjour Pierre.
2: Et Moria Hubert, on salue Bissam.
1: Info pour celles et ceux qui viennent de découvrir peut-être une rayure sur un de leurs meubles.
2: Hop là, je vais t'en passer.
3: Oui, ça arrive, hein. Une dent de chien, une griffe de chat, un jouet de bébé. Les roues des camions en plastique, ça laisse des traces des fois. Bon, un petit choc, ça peut parfois abîmer vos meubles préférés, mais ma mamama m'a rassuré. Elle m'a dit d'acheter des noix. Alors c'est pas parce que je porte le même patronyme que j'en fais la promotion, mais le cerneau de noix est riche en huile et graisse naturelle. Mais c'est l'intérieur de la noix, car n'y allez pas avec la coquille pour frotter sur le meuble, ça va empirer les choses. Vous frottez le cerneau directement sur la rayure en allant dans le sens du grain du bois. Bon, vous faut un peu frotter, hein.
1: Vous frottez longtemps. Un petit peu quand même.
3: Voilà, faut que l'huile sorte. Et il faut laisser agir l'huile pendant environ 5 à 10 minutes pour qu'elle pénètre le bois. L'huile libérée va dans la rayure, ça aide à nourrir le bois sec qui est exposé par la rayure. Et surtout, les pigments naturels de la noix vont aider à teindre la rayure. Et ça va mieux correspondre à la couleur du bois qui l'environne, ça la rend beaucoup moins visible, cette rayure. Ensuite, vous laissez agir, vous essuyez l'excès d'huile avec un chiffon doux et propre, n'y allez pas avec le côté vert de l'éponge, Gal, et vous lustrez légèrement la zone. Alors ça fonctionne beaucoup mieux sur les rayures peu profondes et sur les bois dont la couleur est proche de celle du cerneau de noix, donc un brun assez clair. Les meubles verts ou rouges, vous oubliez.
2: Oui, bah,
3: merci ma maman.
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4: Grégory Amen est le coordinateur de l'association Pas Assez qui gère le café associatif La Chaoué à Metz. Bonjour Grégory.
5: Bonjour.
4: La Chaoué n'est pas un café comme les autres. Comment définiriez-vous ce lieu à quelqu'un qui n'y est jamais allé ?
5: On évite de parler de café, mais moi j'aime bien l'appeler la maison citoyenne et culturelle, la MCC, la Chaoué, parce qu'il y a ce côté maison accueillante, se sent chez soi, pour rappeler le côté citoyen, culturel et solidaire, bien sûr.
4: Pourquoi ces espaces alternatifs, associatifs et culturels sont si importants dans une ville comme Metz ?
5: Ils sont très importants pour moi un peu partout. Hein. Il en faudrait dans les villages un peu partout pour conserver le lien entre tout le monde, parce que on voit bien qu'on a besoin d'être ensemble, de se parler, confronter nos idées, puis de rompre avec la solitude. Hein. Ça c'est un mal contre lequel il faut absolument lutter.
4: Vous sentez qu'il y a de plus en plus de gens qui sont seuls et qui ont besoin justement de ce lieu sociétal.
5: Nous, on le sent à la Chaoué, on accueille quand même pas mal de gens qui cherchent des contacts quand quelqu'un vient d'arriver à Metz, quand il demande un peu autour de lui, un jeune ou moins jeune, je dis, on lui dit, va faire un tour à la Chaoué, tu vas vite rencontrer des gens, et c'est vrai, ça fonctionne bien. Pour ça, c'est réussi. Après 16 ans d'ouverture, 2010, cet aspect-là fonctionne très bien.
4: La fermeture administrative de la Chaoué a été un coup dur. Comment vous avez vécu cette période ?
5: Bon, c'était une période un peu de remise en question, hein, où ça permet de faire le bilan sur des façons de fonctionner, sur les activités qu'on met en place, etc. Puis de se projeter, d'imaginer, se renouveler, puisque on est obligé de faire évoluer nos activités. Hein. Malheureusement, on ne peut plus utiliser les locaux comme on les utilisait avant. Faisait beaucoup de concerts, donc il y aura encore de la musique. On va accentuer les rendez-vous citoyens justement pour être ensemble, se parler, confronter nos idées, présenter les associations qui nous tiennent à cœur, qui ont besoin d'aide aussi.
4: Vous êtes père d'une petite fille, Grégory, vous avez envie de lui transmettre ces valeurs de solidarité. De quelle manière vous lui transmettez ?
5: Alors, ma fille est grande et puis j'ai une autre fille qui est un peu plus petite. Alors, ces valeurs, c'est des temps qu'on passe ensemble, mais c'est vrai que pour moi, les enfants, c'est ce qu'il y a le plus important. C'est mon métier à la base, animateur, formateur, BAFA, c'est mon truc de transmettre, parce que ce sont les générations futures qui feront le monde de demain. Donc c'est en assistant à des événements culturels, c'est en allant voir des concerts, des expos, en faisant des ateliers, en allant voir le monde, en se confrontant aux autres. Pour moi, on s'épanouit et on s'ouvre aux autres.
4: Merci beaucoup, Grégory Amen. On espère que vous allez retrouver un mode de fonctionnement à l'équilibre dans les prochaines semaines.
5: Merci, au revoir.
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1: Circuit court aujourd'hui à Mours-Saint-Eusèbe dans la Drôme des Collines avec Emma Boissieux.
2: On a une boutique à Mours-Saint-Eusèbe et on a notre exploitation agricole qui est au Balme à Romans. Ça fait 5 générations qu'on est trufficulteur, donc producteur de truffes noires en Drôme des Collines. Et j'appartiens moi-même à la 5e génération. La truffe, c'est vraiment le point central et on a développé plusieurs activités autour. Aujourd'hui, on a 3 branches d'activité. Donc, une première branche qui est autour de simplement de la production de truffes. On fait également de l'agrotourisme, c'est-à-dire qu'on reçoit tous les week-ends des particuliers sur notre exploitation. On leur fait découvrir notre univers et à l'issue de cette phase de découverte, on propose un repas truffé de l'entrée au dessert dans notre ferme auberge. Et la troisième branche d'activité, c'est un petit peu original. On a créé une gamme de produits cosmétiques à base de truffes. Et ça nous permet finalement de valoriser le produit autrement et d'avoir des produits à vendre toute l'année, puisqu'il faut savoir que la truffe noire d'hiver est un produit qu'on récolte de mi-novembre à mi-mars.
1: Et c'est donc la truffe d'été qui prendra ensuite le relais. Mais l'idée ici, dans la maison Boissieux, c'est aussi de nous faire profiter toute l'année de la truffe noire de la Drôme des Collines grâce à une très belle gamme de produits dérivés.
2: Par exemple, des fromages truffés, beurre truffé. On fait également du pâté de porc à la truffe. On a de la truffe en semi-conserve. On a également des quenelles de volaille truffées, boudin blanc à la truffe, une gamme de croque-monsieur truffé, le rhum à la truffe. Et en partie sucrée, on propose des fondants à la châtaigne truffée. On avait à cœur de travailler uniquement avec des producteurs locaux puisque c'est une démarche qui est importante pour nous et on a la chance en local d'avoir de super acteurs. Donc on essaie d'unir nos forces pour proposer des produits 100% locaux.
1: Et c'est aussi le cas pour les truffes puisque la maison Boissieux travaille avec un certain nombre de producteurs de la Drôme des Collines.
2: Oui, tout à fait. On y tient. D'ici quelques années, on sera la plus grosse zone trufficole de France. Sur le Nord-Drôme, il y a 500 producteurs référencés. Donc, on a la chance ici d'avoir des terrains qui sont très sableux, ce qui nous permet d'avoir des truffes qui sont jolies visuellement, qui sont rondes et qui ne sont pas gênées par des obstacles au moment du développement. Donc, on a de très jolis produits autant visuellement qu'au niveau gustatif. Et l'idée, c'était de permettre aux particuliers ou même aux professionnels qui souhaitent se procurer de la truffe une vraie boutique physique, parce que c'est vrai qu'aujourd'hui, c'est compliqué si on ne connaît pas un petit producteur de pouvoir trouver de la truffe et de s'en procurer.
1: Et donc, autre particularité de cette maison Boissieux, c'est sa gamme de cosmétiques à la truffe. Des tubers mélanosporum, issus des truffières du domaine familial, qui a reçu en 2011 la certification agriculture biologique. Des cosmétruffes mises au point après plusieurs années d'études.
2: C'est un projet qui s'est étalé sur 3 ans. Il y a eu une première phase de recherche pour étudier les potentiels bienfaits de la truffe pour la peau. Et il se trouve qu'à l'issue de cette phase de recherche, on a eu des résultats positifs, puisqu'il faut savoir que la truffe a des propriétés intéressantes dans le domaine de l'anti-âge. Il y a des acides aminés qui stimulent la production de collagène. Donc le collagène permet de régénérer les cellules de la peau et c'est également efficace pour prévenir et protéger de tout ce qui est taches pigmentaires. Donc en partant de là, on a travaillé avec des laboratoires cosmétiques sur la formulation des produits, puisque c'était quand même un vrai défi d'inclure la truffe dans des produits cosmétiques et d'arriver à la conserver notamment. Et donc aujourd'hui, ça nous amène à avoir une gamme de 3 produits. On a un soin jour, un soin nuit et un soin pour homme.
1: Et pour les découvrir, rendez-vous avec Emma, sa mère, son père et son frère à Mours-Saint-Eusèbe. La maison Boissieux est ouverte du lundi au samedi de 9h à midi et de 14h à 19h et le dimanche matin de 9h à midi. Des infos à retrouver comme d'habitude sur ici.fr Drôme Ardèche, rubrique circuit court.
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3: Bonjour à toutes et tous, bienvenue dans Affaires classées, le podcast. Nous sommes en janvier 1879. Le sympathique garde champêtre du village de Laguinge, en Haute-Soule, est poignardé de 5 coups de couteau dans une auberge. Les gendarmes arrivent et son meurtrier a disparu.
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3: Les bohémiens. Ces individus migrant en groupe d'un village à l'autre ont longtemps alimenté les conversations, les polémiques, les peurs au Pays Basque et au-delà. Les historiens situent leur arrivée dans le coin en l'an 1602. C'est le seigneur d'Urtubi à Urugne et le vicomte d'Etchaus à Baïgorry qui accueillirent en nombre ces descendants du peuple tzigane ou rome venus de Bohême grâce au sauf-conduit que le roi de cette contrée d'Europe centrale délivrait. Nombre d'entre eux vont finir par s'implanter en Soule ainsi que dans les pays de Cise et de Mix. Vivant à l'écart des villages, ils offraient leurs services aux villageois, bien contents de leur donner du travail contre très peu d'argent. Selon les saisons, ils étaient employés chez les paysans. D'autres œuvraient comme vanniers, empailleurs de chaises ou tondeurs de mulets. Leurs épouses fabriquaient des chapeaux, de la vannerie aussi. Elles ne tardèrent pas à susciter la curiosité, voire la peur, lorsqu'elle disait disposer de pouvoirs magiques, de remèdes naturels ou jurant prédire l'avenir en lisant dans les lignes de la main. Frappant à la porte des fermes, on les disait mendiants, voire chapardeurs. Dans les gendarmeries du secteur, les plaintes des villageois affluaient pour vol d'animaux, de victuailles ou de linge. Leur présence finit par agacer le préfet palois qui décide de lancer en 1802 une gigantesque rafle. 475 bohémiens sont arrêtés et jetés en prison dans l'attente de les expédier outre-Atlantique en Louisiane. Mais le projet du préfet tourne court et la plupart des rescapés de la rafle reviendra vivre au Pays Basque où ils désigneront leur propre roi.
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3: Il se nomme Pierre Aguerre. Il vit en Haute-Soule, dans le petit village de Laguinge, et partage son existence avec une femme, encore jeune, qu'il dit être son épouse, même si les registres d'état civil du secteur ne trouvent nulle trace de leur mariage. Chez les bohémiens, point n'est besoin de s'ennuyer avec les formalités. On est libre depuis des lustres, et la loi que l'on reconnaît, d'abord, est celle des traditions. La modeste masure qui lui sert de quartier général à Laguinge ne l'empêche toutefois pas de faire de fréquentes excursions ailleurs. Pour tondre les mulets officiellement, comme il le clame à ceux qui l'approchent, et peut-être aussi pour tondre les bourses et les biens des paysans du secteur. Combien de fois, en effet, son premier voisin n'a-t-il pas déploré des vols d'objets agricoles ou d'animaux dans sa propre ferme ? Le dit voisin aurait bien aimé récupérer ses biens en signalant ses méfaits aux gendarmes de Tardets. Mais Aguerre traîne une sale réputation. Maintes fois condamné pour vol, violence, il pourrait bien se venger. Aguerre sait cultiver ses relations et, pour asseoir son autorité, il va lier amitié avec un homme influent au village. Le garde champêtre, un certain monsieur Iriard. Le brave fonctionnaire est au courant de tous les potins du village. Son goût immodéré pour la bouteille fait de lui un informateur facile, de premier choix. Ce 9 janvier 1879, Aguerre accoste le garde champêtre. Il l'invite sans peine à boire ensemble dans le premier cabaret venu. Les deux larrons y retrouvent le vieux Albex, un paysan du coin, et l'instituteur du village, qui a momentanément déserté sa classe. C'est alors parti pour une série de plusieurs tournées de vin.
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3: Dans le canton de Tardets, chacun sait que le garde champêtre, Iriard, est de ces muets à qui la picole alimente surabondamment les paroles. Ce soir de janvier, la nuit tombe tôt et la conversation s'éternise. Ivre à l'excès, Iriard dévoile toutes sortes de fâcheux secrets sur tel ou tel habitant du village. Ses amis, tout aussi ivres, en rajoutent. Soudain, Iriard explose de colère. Il menace ses acolytes de comptoir en ces termes. «
5: Pour un peu, je vous battrai comme on taille le lin !»
3: À peine a-t-il fini sa phrase que Pierre Aguerre, le roi des bohémiens, se retourne. Il lui assène 4, voire 5 coups de couteau en hurlant « Ah, puisque tu le veux, c'est comme ça !» Celui qu'on surnomme le roi des bohémiens prend, sans attendre, la poudre d'escampette, sans doute en direction de son domicile. Dans le troquet, c'est la panique absolue. Le pauvre garde-champêtre hurle de tous ses poumons. Il scande des mots de peur, conscient sans doute qu'il vit ses derniers instants. Quelques secondes suffiront pour qu'il s'effondre, baignant dans son sang. On accourt des maisons voisines, le médecin de Tardets arrive peu après, mais il est trop tard. Le malheureux Iriard accuse plusieurs plaies profondes. L'une d'elles a perforé l'abdomen, causant la libération d'une partie de ses intestins. Les gendarmes rappliquent à cheval. Avant d'expirer, Iriard réussit malgré tout à leur balbutier quelques mots, dont le nom de son meurtrier. On se lance aussitôt à la recherche d'Aguerre. Voyant de la lumière à l'intérieur de sa ferme, les gendarmes l'encerclent avec prudence. Qui sait si le roi des bohémiens n'a pas encore quelques armes qu'il pourrait utiliser pour s'enfuir.
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3: Malin, Aguerre s'éclipse par la porte arrière de la demeure. Il marche à pas de loup avant de se blottir dans les broussailles, espérant tromper la vigilance des gendarmes et s'évanouir dans la nature, afin peut-être de se planquer plus tard en Espagne. Hélas, le bruit de ses pas sur les feuilles desséchées va le trahir. On le saisit avant de le coucher au sol, sous la menace d'un fusil. Les gendarmes imaginaient qu'une telle posture lui ôterait toute envie de résistance. Que nenni ! La perspective de sombres lendemains réveille son audace. Aguerre tente les plus violents efforts pour se soustraire à ses gardiens, usant de coups, de nouveaux coups de poing à dessein. Mais la vaillance des gendarmes aura raison de lui. Le voilà maintenant conduit à Tardets, où son interrogatoire commence. Et la première question qui se pose, pourquoi a-t-il tué Iriard ? Le roi des bohémiens aurait fort bien pu être en proie à des remords, formuler des regrets au besoin. Pas un instant. Il livre une fable ingénieuse à ses yeux. À l'écouter, le garde champêtre l'a d'abord frappé avec un bâton, jeté à terre et menacé de mort. C'est pour se défendre et seulement pour cela qu'il s'est emparé d'un couteau qu'il range habituellement dans sa poche. Il avoue donc son forfait, sans hésitation, mais entendez-le bien, son seul regret est de ne pas lui avoir tranché la gorge. Iriard l'avait saisi au bras et serré si fortement qu'il n'avait pas le choix, dit-il. Hélas, pour Aguerre, cette jolie fable ne convainc personne. Les piliers de comptoir présents le soir des faits démentent formellement son récit. Et le médecin venu l'examiner ne trouve sur son corps aucune trace de plaie, de contusion ou d'ecchymose. Conclusion, Aguerre ment.
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3: Le procès du roi des bohémiens s'ouvre à Pau le 21 février 1879. Une foule nombreuse a fait le voyage pour l'occasion. Des congénères venus du Pays Basque, des amis et aussi des proches du malheureux garde-champêtre que chacun appréciait en Haute-Soule. Le procès d'un bohémien n'a rien d'une première à la cour d'assises des Basses-Pyrénées, mais cette fois, on juge l'autoproclamé roi des bohémiens. Âgé de 58 ans, il a le teint cuivré, l'air astucieux et même féroce, selon l'un des journalistes parisiens présents au procès. Les préjugés contre les bohémiens ne manquent pas. Le président de la cour, par exemple, M. de Lagéry, pose en préambule, je cite, « qu'au milieu de la race noble et loyale des Basques vit la race maudite et dangereuse des bohémiens ». Aguerre, selon les témoins, aurait été proclamé roi des siens à cause de ses innombrables méfaits. Il était si redouté en Soule que même le maire du village de Laguinge en avait peur. L'élu délivrer son certificat de bonne vie et de bonne mœurs, non parce qu'Aguerre était vertueux, mais pour qu'il aille migrer ailleurs. Le procès vire au mauvais spectacle. Tantôt calme, Aguerre justifie sa royauté bohémienne et tente de lui donner quelque chose d'imposant. Tantôt en colère, il se dresse sur son banc. Saisissant la rampe des deux mains, il insulte, il menace les témoins qu'il dit être des suppôts du diable. Ses regards menaçants n'épargnent personne, pas même son avocat. Aucune émotion n'affecte son visage quand on lui présente les vêtements ensanglantés du défunt. Avec un tel client, qui ne rêve que de représailles et de vengeance, la cour d'assises n'aura aucun état d'âme à envoyer le roi des bohémiens au bagne, à perpétuité.
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3: Le roi des bohémiens, c'était ce nouvel épisode en podcast. Merci de l'avoir écouté. Dans un prochain rendez-vous, je vous emmènerai en 2018 du côté de Pau avec une intervention policière qui va faire couler beaucoup d'encre.

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2: Salut à toutes, salut à tous et bienvenue dans Décibel. Ravi de vous retrouver. Voilà, après les meilleurs moments de l'émission la semaine dernière, eh bien ce soir, on repart avec Big Flo et Oli, vous l'avez compris, avec également ce petit blind test où leur album sera à gagner. Et puis, un grand coup de cœur, une découverte qui nous vient de Belgique, de Bruxelles très exactement. Elle s'appelle ML et elle vient de sortir son premier album qui s'appelle Tout Bas. Vous la découvrirez tout à l'heure. Bienvenue dans Décibel. Big Flo et Oli, c'est un premier album il y a 10 ans, mais des titres et des rêves depuis bien plus longtemps. Des tubes comme on en entend rarement.

0: deux frères toulousains au palmarès ébouriffant. 1 million d'albums vendus, 9 millions d'abonnés sur les réseaux, 3 milliards de streams, 3 victoires de la musique et des concerts archi complets dans les plus grandes salles de France et les stades. Mais alors, est-ce que réaliser ses rêves d'enfant avec tant de succès, c'est l'autoroute du bonheur? C'est l'une des nombreuses questions qui se posent. Big Flo et Oli dans leur nouvel album Karma qui vient de sortir, et c'est Oli qui vient nous en parler ce soir dans Décibel. Salut Oli.
1: Salut, super intro. Ça fait toujours plaisir de te voir, tu sais. Je suis obligé de dire à chaque fois, Émilie, que t'es une des premières qui nous a interviewé. Voilà, comme ça c'est dit, j'ai dit mon petit bisou, ma petite blague du début et c'est fait.
0: Merci. Mais non, mais moi, si tu dis que ça te fait plaisir de me voir, imagine-moi à la place où je suis, de voir l'évolution du groupe Big Flo et Oli, mais aussi votre évolution personnelle à toi et à ton frère. Tu viens d'avoir 30 ans là.
1: Ça y est, j'ai passé le cap du 3. Tu sais, quand tu remplis sur les papiers, tu mets 3. Ça y est, fait drôle.
0: Tu changes de case, quoi. Ouais. C'est un truc de fou. Alors, beaucoup de gens ont l'habitude de vous voir ensemble, Big Flo et Oli. Ce soir, Oli, t'es tout seul. Alors, je vais pas te faire comme dans la chanson « Il est où ton frère ?» Mais qu'est-ce que ça dit de votre duo que, justement, sur cet album-là, sur Karma, il y a eu quelques promos que vous avez fait l'un sans l'autre. Moi, j'ai l'impression que c'est très positif. Mais dis-moi ce que t'en penses.
1: Ben, moi aussi, je crois que c'est positif. Écoute, ça dit qu'il y a un côté un peu plus libre et un peu plus assumé. Peut-être que parfois on se permettait pas ces petites parenthèses solo.
0: Ouais.
1: Et ça dit aussi une volonté d'un peu plus développer. Souvent quand t'es à deux, là s'il aurait été là, ça aurait été aussi génial. Mais
0: de toute façon, tu commences une phrase, il la termine.
1: Ouais,
0: c'est la mitraillette, vous deux, quand
1: mais
0: même.
1: Mais c'est bien aussi de pouvoir parfois faire des longues phrases et pouvoir développer, laisser un silence. Sans qu'il Flo à côté.
0: Flo, il peut pas le silence. Ah, tout de suite, il rentre dedans.
1: Flo, il supporte pas. Mais ouais, on s'est un peu réparti un peu les tâches. Et puis, pour te dire la vérité, 100% honnête, Flo, il est un peu moins à l'aise. Enfin, à l'aise, il est, mais il aime un peu moins ce truc-là d'enchaîner beaucoup de promos, d'interviews.
0: C'est un exercice. Et quand tu deviens un musicien, tu signes pas pour ça au départ.
1: Exactement.
0: Oui.
1: Donc, il envoie le petit frère. Moi, j'aime beaucoup ça. C'est toujours un plaisir de pouvoir défendre l'album et en parler. Donc, on se répartit de temps en temps la tâche.
0: Alors, défendre l'album, c'est un grand mot, puisque franchement, il n'est pas très attaqué. La critique est unanime et dithyrambique. Karma, c'est un super album. Et alors, c'est drôle, parce que beaucoup de journalistes ont l'impression qu'il faut rajouter, il est très

0: Alors pour moi, vous faites du rap depuis toujours. Pourquoi est-ce qu'on dit que celui-là, il est plus rap?
1: Écoute, franchement, tu me poses une colle aussi. Mais ça me fait plaisir que toi qui nous suis et qui nous soutiens depuis des années, tu le relèves. De toute façon, c'est un compliment, donc on est content. Mais c'est vrai que... on l'a un peu plus axé comme ça en promo. En fait, on a un peu dit ça et les gens l'ont répété. mais je suis d'accord. On a toujours rappé. Mais allez, je vais pas être de mauvaise foi. C'est vrai que quand on entendait les morceaux que t'as mis au début,
0: les gros tubes,
1: plus tard, dommage.
0: Vieux, ouais.
1: Quand tu nous connais de loin, sans être forcément rentré dans notre univers musical, c'est vrai que ça peut être étonnant si tu te prends karma. Ayant juste découvert Coup de Vieux, Dommage, Sur la Lune ou Papa.
0: Oui,
1: donc il y a cette petite différence là. Mais en effet, on a toujours été rap et de la famille rap accepté aussi. On a toujours fait des collabs avec des rappeurs. C'est notre ADN pur et dur. Mais c'est vrai qu'il y a un retour quand même, un truc un peu plus essentiel, un retour aux sources dans la manière de composer, un peu moins formaté aussi. Il y a un côté un peu plus rough, quoi. J'ai l'impression dans cet album-là.
0: C'est intéressant. Alors, on a vu par moments, grâce aux réseaux sociaux, comment vous l'avez fabriqué, ce disque. J'ai notamment souvenir d'avoir été hyper jalouse d'une villa en Espagne.
1: À Cadaqués, ouais.
0: Vous étiez pas mal, là.
1: On était bien. C'est Flo qui a choisi la villa, tu te doutes.
0: Il a toujours très bon goût, Flo, tout ce qui est voyage, etc.
1: Confort.
0: Ça, c'est sûr. Donc, c'est un album que vous avez fabriqué à plusieurs endroits, sur plusieurs périodes. C'est ça aussi le grand succès dont je parlais au début. Alors, je ne sais pas si ça vous mène sur l'autoroute du bonheur, on en parlera en écoutant des chansons, mais en tout cas, ça vous laisse le choix et les moyens de prendre tout le temps que vous voulez pour faire votre musique.
1: Ouais, ça c'est un luxe qu'on a grâce à notre public aussi, qui nous a toujours suivis. Ouais. Et on fait partie des rares rappeurs, surtout dans le rap. C'est important de le souligner, parce que dans la variété ou dans la pop, c'est un peu plus courant de mettre des 3-4 ans entre les albums. Dans le rap, c'est quasiment tous les 6 mois que ça sort un projet. Et on a la chance d'avoir un public qui nous suit et qui est toujours présent. Ouais.
0: Ils vous attendent.
1: Ils nous attendent, ils comprennent aussi le processus. Et puis aussi, on a aussi la chance de faire des tournées un peu infinies.
0: Oui, c'est vrai, vous êtes tout le temps là.
1: C'est-à-dire que souvent, on avait sorti l'album en 2022 et la tournée, elle s'est finie mi-2025. Donc ça a été du non-stop, on rajoutait des zéniths partout à chaque fois, on a fini en stade, tournée inter. Donc c'est aussi un luxe qu'on a, un confort qu'on a.
0: Alors, Oli est là sans Big Flo, mais il y a aussi des moments de l'album où vous n'êtes pas ensemble et ça chante. Parce que oui, c'est un album très rap, n'empêche que ça chante aussi. Là, c'est Flo. C'est pas le meilleur moment de sa journée ou de sa vie, mais il le partage. Et c'est ça qui est beau. Il est dans un hôtel de luxe au Japon.
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0: C'est beau et triste et mélancolique, les deux chansons qu'on vient d'entendre. Elles se suivent aussi sur Karma. Vous avez eu envie de vivre chacun ces petits moments de...
1: Ouais, et puis souvent, duo, quand l'autre ne trouve pas sa place dans le récit, dans la narration, par exemple, le morceau qu'on entend là encore en fond, il s'appelle « Tu me manques ». Et c'est une déclaration d'amour à une dame, une vieille dame avec qui je me suis lié d'amitié. On aurait dit un récit de Marcel Pagnol, un peu dans notre quartier à Toulouse.
0: Une quand dame t'étais
1: qui,
0: gamin.
1: Quand j'étais enfant, une femme en plus qui a jamais réussi à avoir des enfants. Donc il y avait toute une symbolique très forte entre les lignes. Et c'est vrai que c'est mon histoire avec elle d'amitié de gamin que j'étais. Et c'était pas du tout l'histoire de Flo. Donc souvent quand il trouve pas sa place, il se met de côté ou il prend pas de recul. Et moi pareil. Là, il parle de sa dépression un peu, de son spleen d'artiste et de grand frère qui a eu beaucoup de pression sur les épaules. Tout seul, un peu, il parle de ses antidépresseurs dans un hôtel où il est censé normalement être le plus heureux du monde vu que c'était son rêve. Ben là, je m'y voyais pas non plus, à part raconter, je vois mon frère, et il m'écrit, il y avait pas grand chose à raconter. Donc parfois, c'est bien aussi de s'accorder ça. Ouais.
0: Alors, l'album s'appelle Karma, moi. Perso, le karma, c'est un truc qui me fait peur. Quand je fais un truc pas très propre, je me dis, méfie-toi, le karma va te retrouver et va te rattraper par le callback et tu vas payer ce que t'es en train de faire. Donc le karma, pour moi, c'est plutôt un truc qu'on redoute.
1: Ouais.
0: Karma, c'est ça.
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0: Alors pour vous, le karma, pour Big Flo et Oli, est-ce que c'est comme moi un truc qu'on redoute? Est-ce que c'est quelque chose qui a à voir avec la religion, avec la superstition? C'est un mot fort, karma.
1: Ouais, c'est un mot fort qui nous a beaucoup accompagnés. Tu sais, quand tu passes beaucoup de temps avec une personne, tu commences à rentrer dans des délires, tu crées ta propre mythologie.
4: Sure. Oui.
1: Ton langage, tes blagues de frères, tes running jokes, tout ça. Et ça a été vraiment le cas avec Flo. Autour du karma, c'est vrai qu'on s'est souvent répété ce mantra-là, en se disant, t'inquiète, laisse faire le karma.
0: Ah, donc vous, c'est plutôt
1: c'est 100%,
0: un karma positif.
1: 100% positif.
0: Qui vient réparer les injustices dont vous avez été victime.
1: Exactement.
0: Que les gens comme moi ont fait, parce que moi, j'ai peur, donc moi, c'est toutes les saletés que j'ai fait, et vous, c'est toutes les saletés qu'on vous a faites.
1: Non, on voit plutôt le verre à moitié plein, quoi.
0: C'est bien, bravo, les gars.
1: Sur le karma, en tout cas, mais ça marche dans les deux sens. Et d'ailleurs, ce qui était assez marrant, c'est qu'on l'a sorti un vendredi 13. Et pareil, ça a créé débat chez nos potes. Il y en a pour qui c'était ultra chanceux, ultra positif.
0: Oui.
1: Et d'autres qui disaient, faites gaffe à vos chiffres, les gars, ça porte malchance. Mais en tout cas, pour revenir au karma, c'est vrai qu'on s'est rattaché à ça. Et je crois qu'on n'est pas les seuls dans une société qui vacille un peu et où on manque parfois de repères. Là, tu vois, on regardait les news à la télé. On était assez choqués de ce qu'on lit, de ce qu'on voit, de ce qu'on entend. Donc, je crois que parfois, on se rattache à des religions un peu intérieures, à des superstitions.
0: Quand on se sent impuissant.
1: Quand on se sent seul, impuissant, parfois ou perdu. C'est une sorte de phare un peu au loin. On essaie de se fabriquer un peu d'espoir, quoi. C'est ça, être humain, j'ai l'impression. Donc ouais, le karma nous a accompagnés et c'était aussi une métaphore sur notre carrière de se dire voilà, on a planté une graine. Tout le monde ne croyait pas en nous. Ça a été parfois un peu dur. On était un peu marginalisé, mis de côté, incompris dans ce qu'on voulait raconter, dans qui on était. Et on se disait attends, une carrière c'est long, pas à pas. Et finalement, le karma et le public a été de notre côté. Donc, il y avait une métaphore assez symbolique. Il y a un morceau qui s'appelle Remontada,
0: ouais.
1: où on dit aussi voilà qu'on a réussi avant la fin du match, à remonter au score, quoi. Donc, ça marchait bien.
0: Karma, c'est le nom de l'album et c'est aussi le nom de la chanson qu'on écoute maintenant. Big Flo et Oli sur votre radio ici.
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0: Flo et Oli Karma sur le nouvel album qui porte le même nom. Et Oli est ce soir l'invité de Décibel. Oli, on va reposer la question que j'ai posée au début en introduction. Alors, est-ce que réaliser ses rêves d'enfant, avoir autant de succès, vendre 1 million d'albums et remplir des stades, ça rend forcément heureux?
1: Alors, t'as Oli et t'as pas Flo, donc moi je vais te répondre oui.
0: Toi oui, ça te rend heureux, ça te nourrit suffisamment.
1: Oui, après il y a plein de phases dans le bonheur, c'est-à-dire qu'il y a plein de couches, il y a des moments où bien entendu derrière l'artiste il y a un homme, donc il y a des doutes, il y a des moments un peu plus durs, mais en tout cas j'ai l'impression que ça m'a rendu plus heureux que ce qui était prévu de base dans la vie un peu qui m'attendait hors musique, quoi.
0: Bon karma.
1: Donc bon karma, oui. Après c'est une question qui est toujours compliquée, je trouve, à répondre pour les artistes, parce que à la fois il faut être élégant et assez doux dans la réponse. Parce que les gens, en général, et par exemple, si je compare à mon groupe de potes ou mon entourage, ont une vie, entre guillemets, difficile ou un peu plus difficile. Une réalité, j'ai plein de potes qui font des métiers qu'ils n'aiment pas ou qui se lèvent le matin pour faire un taf qui ne leur plaît pas.
0: Oui, ou ceux qui n'ont pas de sous.
1: Ceux qui sont un peu plus en galère, etc. On a plein de potes à Toulouse comme ça. Et c'est vrai que si je me vois d'un regard extérieur, c'est toujours un peu compliqué d'entendre des artistes, et je le reconnais, je l'entends, se plaindre entre guillemets ou dire que la vie est difficile ou un peu fatigante, mais c'est le cas. C'est vrai que parfois ça peut être déroutant, cette vie-là d'artiste. On est mis en lumière, beaucoup critiqué aussi. C'est une vie qui s'arrête jamais.
0: Ouais.
1: C'est-à-dire que nous, on est tout le temps en train de réfléchir au projet Big Flo Oli, on est tout le temps sollicité.
0: Oui, puis même si tu n'y penses pas, dans la rue, tu vas croiser quelqu'un qui va dire « Hey, Big Flo Oli !»
1: Ouais, c'est ça.
0: Oui.
1: Même quand je suis tout seul, il me dit ça d'ailleurs. On n'a jamais compris.
0: Et même quand, il paraît, même quand vous êtes au bout du monde, l'un ou l'autre, il y a toujours un touriste français qui vous reconnaît, qui vient
1: exactement,
0: vous parler.
1: Bah
0: oui, c'est rigolo ça.
1: Mais en tout cas, voilà, pour revenir à ta question, je crois que le bonheur, c'est. Dans le bonheur, il y a la liberté, quoi. En tout cas, c'est pour moi une des définitions. Et je me sens libre quand je fais de la musique. Et je me sens de plus en plus moi-même en grandissant et en faisant de la musique. Donc, je vais te répondre un petit oui.
0: Ouais,
1: mais derrière se cachent plein d'autres couches et plein de moments plus difficiles.
0: Ouais. Des nuances. Alors,
1: exact.
0: Dans l'album, il y a des réflexions hyper intéressante et profonde aussi sur l'ascension sociale. Alors ça rejoint un petit peu ce qu'on vient de dire,
1: ouais.
0: Sur le fait que bah voilà, t'as pas aujourd'hui la même vie, et ton frère non plus n'a pas la même vie que les gens avec qui il a grandi. Vous n'avez pas la même vie que celle que vos parents avaient à votre âge.
1: Exact.
0: L'ascension sociale, elle est par exemple dans la chanson 44D. Elle est matérialisée par à quel rang tu es quand tu prends l'avion. 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
0: Alors, à la fin, je rajoute, je rigole. Ça m'intéresse parce que j'ai trouvé que cet album, c'était sans doute un de vos plus mélancoliques depuis le début,
1: c'est
0: en tout
1: vrai,
0: cas dans les textes.
1: C'est vrai.
0: Et pour autant, vous n'avez jamais été aussi gaulerie en promo. Je vous ai vu faire
1: des
0: folies chez Alice Moitié, chez McFly et Carlito, et vous êtes vraiment comme pour vous excuser d'avoir fait des textes aussi poignants. J'ai l'impression que vous avez mis les bouchées doubles pour être très marrant en promo.
1: Ouais, ben tu vois là, tu m'as débloqué un truc dans ma tête. C'est ça. C'est aussi parce qu'on se connaît très bien. Je te vois un peu comme une grande cousine qu'on croise de temps en temps en repas.
0: Ta première babysitter.
1: Mais c'est vrai. C'est vrai. En effet. Je pense que c'est ça, et puis c'est aussi une part de notre personnalité aussi,
0: ouais.
1: Que les gens ne connaissaient pas vraiment. Nous, paradoxalement, on est des mecs aussi très drôles et très légers, très marrants. Ouais. En plus de des textes parfois très profonds.
0: Vous êtes même
1: très
0: un peu
1: profonds.
0: Zinzin. Ça
1: ouais,
0: se voit dans les vidéos. Dès qu'il y a un événement à annoncer, c'est jamais juste une bête annonce. Vous faites toujours des choses. Oui, bien sûr, vous avez cette fantaisie.
1: On est créatif et ouais, voilà, fantaisie, ouais. Ça nous va bien. Mais c'est vrai que peut-être il peut avoir un petit complexe ou alors de la pudeur. Je mettrai ça sur la pudeur. En fait, on passe beaucoup de messages par les blagues et Flo, justement, c'est le spécialiste de dire un truc super profond et de vite casser le malaise en faisant une blague ou quelque chose de totalement bizarre, quoi. Mais c'est vrai, c'est une belle analyse. Je suis d'accord avec ce que tu dis.
0: Il y a aussi le cul entre deux chaises. Ça, c'est un truc qui vous caractérise beaucoup et dans tous les domaines de la vie. La chanson, c'est le retour du texte.

0: mais fier d'être algérien, fier d'être argentin, et avoir plein d'influences mélangées à la maison, qu'on pouvait être fan de variété, mais aussi fan de rap, qu'on pouvait avoir un festival, mais aussi faire une expo. Et c'est vrai qu'on a toujours eu ce sentiment d'être au carrefour de plein de choses, et ça vient de notre éducation. Nous, on a grandi dans un quartier populaire, on n'avait pas d'argent, on se galérait pour enregistrer dans les studios de rap, mais à la fois, on était inscrits au conservatoire, donc on traînait qu'avec des mecs blindés, de bonnes familles, qui jouaient du violon, donc il y avait toujours ce paradoxe, et on s'est construit dans le paradoxe, mais pour nous, c'est une richesse et une fierté, mais c'est vrai que ça peut souvent être pas compris dans une ère où tout est noir ou blanc.
1: Ah, il faut choisir ton camp, dans cette époque dans laquelle on vit, qui est terrible,
0: un peu, ouais.
1: On te demande tout le temps. De choisir un côté ou l'autre. Et c'est pour ça qu'elle est intéressante, la place de Big Flo et Oli, dans la musique, dans le rap, mais même la société. Mais c'est parce que vous l'avez fabriqué, en fait. Mais il y a des vents un peu contraires, quoi.
0: Oui, il y a des vents un peu contraires, mais là, comme tu le disais, on a enfin la sensation qu'on faisait le bon choix, en tout cas d'être nous-mêmes, quoi. On s'est toujours senti nous-mêmes. En tout cas, ça n'a jamais été forcé qu'on soit sur une radio un peu quali, comme je dis en rigolant, Intello, ou le lendemain avec McFly et Carlito dans un truc un peu plus gaulerie sur YouTube. On s'est toujours senti nous-mêmes. Et là, ça y est, les gens ont mis du temps, mais j'ai l'impression qu'on nous a compris. Ça y est, ouais.
1: Je vous ai compris. Ouais. Pardon. Oh là là, la blague de vieille personne du 20e siècle.
0: Ça va, ça. J'ai 30 ans, tu sais, maintenant, ça y est.
1: Vite un peu d'espagnol.
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0: Vamos, Emily Massoye.

0: Sur Kerama, il faut l'envoyer à Bad Bunny d'urgence, hein. Vous allez vous retrouver sur scène avec lui pour ses concerts en France.
1: On aimerait bien. Mais on est content, ça aussi, c'est une part de notre univers depuis le début, en vrai. Oui. Si tu réécoutes Dommage ou des morceaux comme Plus tard, il y a toujours eu cette petite touche hispanique.
0: Papa aussi.
1: Et on est super heureux, et je crois que c'est une direction vraiment qu'on va de plus en plus assumer et prendre. Tu vois, ce morceau-là, on aimerait bien l'étirer.
0: Il est beau.
1: Et merci, ouais. Et on aimerait bien en faire un projet entier. Peut-être de 10 titres avec beaucoup de touches espagnoles, avec des collaborations.
0: Tu as joué de la trompette.
1: Ouais, j'ai joué de la trompette dessus et je vais en jouer. Et c'est une envie qu'on a de plus en plus d'assumer ce côté-là. Je vais te dire une vérité aussi qui est assez marrante, c'est aussi les latinos sont revenus à la mode.
0: Donc c'est devenu beau gosse maintenant.
1: Donc nous, ça fait quand même du bien, quoi. On attendait depuis 20 ans, que ça soit, avec tout le respect que j'ai pour mon père, mais la salsa, il y avait un côté un peu old school, quoi.
0: C'est vrai.
1: Et là, on a vu Bad Bunny, donc là, on est tous contents, et même les potes à mon père, ils sont là, putain, ça fait plaisir, les gens, ils se remettent à danser un peu. Et c'est vrai que, au-delà de la mode, l'oreille du public français, ouais, c'est aussi ouvert à ça. Et un morceau comme Picasso, là, il est en train de cartonner. Je pense que ça va être notre gros morceau de l'album. Il aurait été peut-être un peu moins accueilli et compris il y a 5, 6 ans ou 7 ans. Là, on a eu les Rosalia, les Cetangana, Bad Bunny récemment. Donc, ça fait du bien. Donc, on y va à fond. Ouais.
0: Allez, on le découvre. Vous écoutez ici Picasso, Big Flo et Oli.
1: Vamos,
0: ça chante beaucoup pour un album très rap. Voilà, je dis ça, moi. Dis rien.

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0: Picasso, c'est sur Karma, le nouvel album de Big Flo et Oli. Oli est avec nous dans Décibel pour parler de tout ça. Mais alors, évidemment, avec votre actualité absolument foisonnante entre votre festival, le Rose, qui fête ses 5 ans, ouais. Et les SAP, et le bouquin qui va avec la sortie de Karma, un petit livre de punchline.
1: Ouais.
0: Et puis votre ancienne CPE que j'ai retrouvée. On a du pain sur la planche. Allez, à tout de suite.
1: Oh my God.
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0: Et merci les amis d'avoir choisi Ici pour passer votre lundi soir. Avant 21h, on fêtera une grande fête nationale en Afrique du Sud, le Freedom Day. En écoutant, vous vous en doutez, Johnny Clegg. On vous fera découvrir aussi ML, une jeune artiste bruxelloise qui normalement va toucher votre cœur. Et puis on jouera au Blind Test aussi. Vous pouvez encore appeler pour vous inscrire. C'est Laura qui est au standard ce soir. Le numéro 0810 055 056 0810 055 056 a gagné ce soir. Bah, évidemment, l'album de nos invités Big Flo et Oli. Enfin, Oli qui est notre invité ce soir. Oli, Madame Rivérol. Est-ce que ça te dit quelque chose?
1: Bien sûr, c'est un classique de notre histoire, de notre mythologie familiale.
0: Madame Rivérol, qui était CPE dans votre lycée, quand vous étiez petit.
1: Oui, qui fait partie de ces gens-là dans l'éducation nationale, qu'on remercie. Alors souvent on critique parce qu'il n'y a pas toujours des profs et des gens bien, c'est vrai, c'est une réalité. Mais aussi des gens qui sont visionnaires et qui ont l'ouverture d'esprit et de cœur de faire plein de choses. Elle avait mis en place la Semaine des Arts. C'était une semaine entière où tout le monde pouvait faire des concerts, des expos, photos, dessins. C'est une dame qui a beaucoup fait bouger notre lycée de musiciens. Ouais.
0: Ouais, c'est vrai. Et alors, les équipes d'ICI Occitanie, Sébastien Bretenoux en tête, sont allées rencontrer Madame Rivérol parce que elle est comme nous, elle est enchantée par votre succès et elle se souvient de quand vous étiez scolarisée et toi, Oli, frère Flo, et que vous aviez énormément d'absence puisque vous vous lanciez évidemment dans la musique.
1: Surtout moi, ouais.
0: Elle raconte.
4: Un enseignant, il doit faire passer un programme et quand ses élèves sont trop souvent absents, là, ça passe plus du tout. Et je me souviens de moments d'échange avec un professeur de mathématiques qui me disait « Non, mais là, ça suffit, il faut les coller maintenant, faut les punir, moi, j'en peux plus, ils sont jamais là. » Mais je t'assure qu'ils sont malades, je me disais. En fait, je savais qu'ils faisaient une première partie à l'Olympia, donc ils étaient déjà très vite, ils ont atteint une sacrée notoriété et mener les choses de front devenait difficile à ce moment-là.
5: Et vous aviez des contacts avec la maman aussi?
4: Ah oui, la maman aussi. La maman voulait qu'ils aient le bac. Et elle a réussi. Elle disait sans le bac, non, je ne les lâche pas. Après, elle était bien obligée de lâcher quand même, une fois qu'ils sont majeurs. Elle aussi, elle s'est retrouvée dans mon bureau à examiner les absences. Et vraiment, ils peuvent remercier Patricia, leur maman, qui m'a dit déjà, mais voyons, ça, ce n'est pas justifié, ça, ce n'est pas justifié. Ça, non, là, je compte sur vous, vous les punissez, ce n'est pas possible. Et elle veillait au grain et elle avait bien raison.
0: Oh là là, Madame Rivérol!
1: Elle défend un peu trop ma mère, quand même. Il y a Anguille Sourage dans cette histoire.
0: Déjà, c'était le plaisir de la retrouver. Merci.
1: Non, c'est hyper touchant, bravo.
0: Occitanie.
1: Ouais, merci les gars, trop bien.
0: Et ce qui me plaît, moi, c'est que, encore une fois, album après album, c'est le cas dans Karma, mais c'est le cas dans les albums précédents. L'adolescence, la famille, les parents, les gens qui étaient là au moment où ce rêve dingue qui est devenu réalité est arrivé dans vos têtes. Ces gens, ils sont toujours là dans vos textes. Parfois, c'est juste une petite punchline.
1: Ouais.
0: Parfois, c'est plus. Mais ils sont toujours là. En fait, vous pensez toujours à eux.
1: Ouais, alors on va savoir. Ouais, pour moi, c'est normal. Je trouve ça me fait même bizarre ta question, mais
0: pourtant, il y a tellement de gens qui passent leur vie à essayer d'oublier d'où ils viennent.
1: Ouais, je vois ce que tu veux dire. Mais nous, ça a été notre armée, ça a été salutaire pour nous. C'est notre crew, un peu notre famille. Et on est encore avec eux tout le temps. Là, tu vois, on était en résidence pour préparer les choses Zénith.
0: Ouais.
1: Et on a fait nos premiers Zénith là récemment. Et on est toujours avec les mêmes équipes. c'est assez marrant sur scène. Mais quand je le dis, c'est vrai que je vois dans les yeux des gens que c'est assez rare.
0: Ouais.
1: Mais on a Léo qui est avec nous à la crèche. Luc qui a commencé avec nous à la Semaine des Arts, organisée par Madame Rivérol, qu'on embrasse, qui est avec nous au lycée. Tous nos ingés, ils m'ont connu. J'avais 15 ans, 16 ans, on a démarré ensemble. Donc c'est vrai qu'on a cette notion... Est-ce que c'est un truc propre aux sudistes, un peu à Toulouse, il y a ça, non, peut-être, je sais pas.
0: Est-ce que les gens du sud se serrent plus les coudes, je sais pas. Est-ce que c'est aussi une protection justement parce que quand le succès arrive, il y a peut-être des gens qui arrivent pour de mauvaises raisons et tu te dis cela, ils m'aimaient quand j'avais pas un rond.
1: Exactement, il y a aussi ce truc là d'avoir vécu ce succès à part très jeune.
0: Ouais.
1: Et d'avoir eu la chance d'être protégé, accompagné quoi, c'est un accompagnement qui rassure, c'est vrai, ouais.
0: Ah, c'est beau. Alors, puisqu'on est à Toulouse, annonçons les 5 ans du Rose Festival.
1: Ouais.
0: 5 ans, c'est vachement bien, hein. 5 éditions, ça veut dire que ça y est, le festival, il roule. C'est un des 10 plus grands festivals de France. L'année dernière, 115 000 spectateurs en 3 jours, avec des soirées à plus de 40 000 personnes.
1: Ouais, c'est beau. Hein.
0: C'est très, très beau.
1: Ouais.
0: 2/3 du public est féminin. Safe place, les amis, ça fait plaisir. Et 81% des festivaliers ont moins de 30 ans.
1: Exactement, t'as des infos que j'avais pas.
0: J'adore. Je suis renseignée. Non, mais c'est quand même génial.
1: Aventure exceptionnelle que tu connais bien parce que tu as été une des premières professionnelles du monde de la musique à nous faire confiance.
0: J'étais venue pour votre tremplin, ouais.
1: Pour venir un tremplin qui est en train de prendre une place énorme. Ouais. On avait découvert Carbone, etc. Ouais. Des gros artistes maintenant. Oui, une aventure dingue qui rassemble aussi plein de choses de la ville, plein d'assauts, plein de mouvements différents, de musique. On a des scènes émergentes, on est hyper fiers. Au-delà du but lucratif et juste excitant des chiffres et d'avoir cette année par exemple Aya ou DJ Snake, ce qui est énorme, il y a aussi tout un vrai mouvement pour la culture qui fait du bien et qui était à vraiment notre rêve de gosse quoi. On se disait un jour on fera ça, on créera cette bannière là où les gens pourront se rassembler autour de l'amour de la musique, autour de l'amour de la culture et on a réussi. C'est vrai que ça fait déjà 5 ans.
0: Ouais.
1: Je me dis que c'est la moitié de 10 ans et on y est petit à petit. C'est en train de devenir une institution à Toulouse. Ça me dépasse même. Des fois, j'ai l'impression que c'est même plus le nôtre, quoi. Donc, ouais, c'est beau.
0: Le Rose Festival à la fin de l'été.
1: Le Rose.
0: Le Rose. Comment ça va, les sapes? Il y a Visionnaire. C'est la marque de vêtements de Big Flo et Oli.
1: Mais on est trop contents.
0: On roule aussi.
1: Ça marche super
0: tout
1: bien.
0: Tout marche, les mecs, c'est génial.
1: Tu vois, quand je t'ai dit que t'es une grande cousine à qui on fait des points.
0: C'est ça, des points réguliers. Moi, je veux vérifier.
1: Après, elle
0: tout va
1: me demander, ça va, niveau cœur, ça va.
0: Ça va, les amours.
1: Ça sera en off, ça.
0: Quand est-ce que je vais être tata?
1: mais ouais, tout va bien. Ouais. Nous, on est hyper actifs de faire des choses au niveau de la culture, de l'artistique. On est créatifs. Donc, ouais, on a une marque qui s'appelle Visionnaire. Ça va faire bientôt 6 ans qu'elle dure. On a une boutique, un café, une boutique à Toulouse. Le site cartonne. On est en train de faire de plus en plus de collabs avec des artistes peintres, des chanteurs. On a de plus en plus de rappeurs qui se l'approprient aussi. Donc c'est hyper touchant. Ouais, encore un super beau projet de frères. Ouais.
0: Ah, c'est beau. Et puis si vous avez aimé Karma, ou si en l'écoutant vous dites tiens, j'aimerais bien en savoir un petit peu plus, il y a un petit bouquin qui est sorti. C'est la première fois que vous faites ça, Big Flo et Oli, Karma. C'est un bouquin de punchline.
1: Ouais, en fait, c'était le moyen de, quand on vendait les CD en préco, c'était le moyen de trouver une excuse, un prétexte un peu artistique d'un bel objet.
0: En fait, il est cool, ouais, il est joli.
1: Pour que les gens prennent le CD, parce que souvent maintenant, pour vendre un CD,
0: faut mettre autre chose avec.
1: Bah oui, parce que t'as plus, les gens ont quasiment plus le lecteur. Les vinyles, ça repart bien, mais vraiment les CD-ROM, c'est vraiment un peu à l'ancienne. Donc on avait trouvé cette petite astuce sympa d'avoir comme un bouquin un peu d'art. On s'est inspiré des bouquins d'art que tu feuillettes de temps en temps. Et là, tu l'as chez toi.
0: Tu le poses sur la table.
1: Tu le poses sur la table et de temps en temps, tu t'ouvres une punch. Et ça te rappelle un moment de ta vie ou un morceau. Donc Karma avec un recueil de punchlines. Recueil, ça c'est le mot.
0: Recueil de punchlines et il sera au stand de merch.
1: Exact.
0: Bah oui, c'est toujours les petits souvenirs qu'on achète en sortie de concert, les amis. Alors, après ces Zénith de Toulouse ahurissants, il y a la tournée des festivals d'été, Garo Rock, Solidays, Europavox, que du beau.
1: Les Ardentes Gilles-Lac. Aussi,
0: Les Ardentes en Belgique.
1: Ouais.
0: Carcassonne, la Foire au Vin d'Alsace. Vous faites vraiment les très très gros festival et puis ensuite c'est à partir du mois d'octobre votre tournée Zénith Arena, ça commence le 2 octobre au Futuroscope.
1: Là tu me l'apprends.
0: Ouais, la Poitiers Arena.
1: Poitiers, okay.
0: Ah oui, il faut bien commencer là-bas. Quelque part. Hein.
1: Non, mais c'est bien.
0: Et normalement, mais bon, vous connaissant, vous allez encore rajouter 2000 dates, ça devrait se terminer le 18 décembre au Zénith de Strasbourg.
1: Alors, c'est sûr que ça se terminera pas.
0: Mais voilà, je sais bien.
1: Mais ouais, on est super contents. Et puis, une tournée, tu verras, radicale aussi. On a fait certains choix assez intéressants en musique et en termes de scéno aussi. On est allé vraiment au bout de certaines idées, donc ça change pas mal. On est contents.
0: Et c'est facile de mélanger les nouvelles chansons, de mélanger Karma, le son de Karma, avec les fameux tubes dont on parlait tout
1: non,
0: à l'heure.
1: Non, c'est pas du tout facile.
0: C'est pas facile. Ouais, hein.
1: Ça se voit que t'as l'oreille parce qu'on a galéré, mais on a fait beaucoup de remix.
0: Ouais.
1: On a fait par exemple un remix de Dommage Salsa à la Bad Bunny qui cartonne bien. Beaucoup de remix et on a fait aussi le choix de pas tout jouer et de se concentrer un peu sur le dernier projet Karma pour défendre ça et développer l'univers. Donc vous allez voir, vous allez être surpris, mais toujours de la musique live, pas de playback. 4 cuivres, trompette, trombone, bassiste, violoncelliste, enfin, ça joue vraiment. On a bossé et à Toulouse, on s'est régalé.
0: Ah bah nous aussi, on s'est régalé. Merci Oli d'être venu nous voir.
1: Merci Émilie, toujours un plaisir. Franchement, j'ai l'impression que c'est Noël. Tu sais, les gens que tu vois peu, parce qu'on en a mille trucs à chaque fois, mais qu'on est toujours heureux de croiser. Merci pour ton soutien depuis le début. Ouais.
0: Bisous, merci.
1: Gros bisous, merci.
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0: Ah là là, je vous jure, il y a des artistes hein, quand même, on est content de les voir réussir. Et Big Flo et Oli, ils en font partie. Et puis, il y a les tout jeunes talents, celles qui peut-être dans 20 ans en interview, alors que je lui parlerai comme ça avec mon déambulateur, elle me dira, ah Émilie, t'as été une des premières à parler de moi à la radio. On sait pas, c'est possible. Alors je vous recommande ML, son premier album, Touba vient de sortir. ML est une artiste belge, bruxelloise, parce que oui, en Belgique, c'est important aussi d'avoir vraiment la zone. Donc, bruxelloise. Et après deux EP qui avaient eu pas mal de succès, elle sort donc ce premier album, Touba. Un petit peu comme un autre Belge qu'on aime beaucoup, Pierre Demar, et aussi comme Billie Eilish, qui n'est pas belge, mais qu'on aime beaucoup. Elle travaille avec son frère. On aime bien les gens qui travaillent en famille. Son frère Aurelio, donc, en fait, elle... ML lui fait écouter ses projets de chansons, guitare, voix, et c'est ensemble qu'ils vont travailler dessus pour donner une identité sonore. Et pour le coup, chez ML, c'est intéressant parce que selon les titres de l'album, il y en a 10, vous allez être plutôt sur une ambiance folk, acoustique, ou alors plus électro, ou alors carrément rock. On va écouter la chanson Touba, qui donne son titre à l'album, premier album donc pour ML, qui jouera samedi soir dans une salle très importante à Bruxelles, c'est le Botanique. Ah, c'est presque l'Olympia, vous voyez, pour des Français. ML.

0: les amis, c'est notre coup de cœur du jour. Elle est belge, elle s'appelle ML, oui, deux initiales. Et son premier album, Tout Bas, est disponible.
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0: L'album de Big Flo et Oli, c'est le cinquième, c'est Karma. Et il est à gagner ce soir au Blind Test. Viennent jouer avec nous Manon, qui est dans le Pays Basque. Bonsoir Manon.
2: Bonsoir Émilie, bonsoir tout le monde.
0: Comment ça va?
2: Mais ça va très bien, ça va très bien. Et toi?
0: Ça va super, je te remercie. Manon, pour l'amour du Blind Test ou pour l'album de Big Flo et Oli, dis-moi la vérité, pourquoi tu as appelé?
2: Oh, les deux. Les deux, j'adore Big Flo et Oli et j'adore les Blind Tests. Donc c'est parfait pour moi.
0: Génial. Face à Manon, il y a Marie qui, elle, est en Haute-Savoie. Ça va, Marie?
3: Coucou Émilie, coucou toute la team ici Savoie.
0: Salut.
3: Très bien.
0: Bon, Marie et Manon, mesdames, nous allons jouer au Blind Test, petit jeu musical où on va vous passer des chansons et où il faudra reconnaître le plus rapidement possible le nom de l'interprète. Chaque soir, le Blind Test a un thème et ce soir le thème et vos voix sont jeunes, Marie et Manon. Alors, je ne sais pas si vous allez aimer mon thème du soir. Ce sont les chansons qui, cette année, fêtent leurs 50 ans.
2: D'accord.
0: Voilà. Hein, mais à la voix, je pense que ni l'une ni l'autre n'a atteint cette barre fatidique.
3: Ah non, si, pour moi, c'est dans bientôt.
0: Ah, c'est vrai? Ah bah c'est rigolo, oui. T'as une voix de gamine. J'adore.
3: Oh, trop chou, merci.
0: Alors, les chansons qui fêtent leurs 50 ans cette année, c'est-à-dire, pour les plus forts en maths, vous l'aviez déjà calculé, les tubes de l'année 1976. Marie et Manon, j'ai pas fait de blague en même temps, j'ai vraiment mis des chansons très très très connues. Donc normalement, ça devrait le faire. On cherche donc le nom des interprètes. Et vous, de votre côté, il y a un point de règlement à bien connaître, c'est de donner votre prénom avant de donner la réponse pour que je puisse la valider, ok?
2: Ok.
0: C'est parti. Premier tube de 1976. Dites-moi, qui chante ça?
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0: Marie.
3: Yes. Et Dimitri?
0: Oui, bravo. Boogie Woogie, 1976. Et oui, cette chanson de Monsieur Eddy fête ses 50 ans. On quitte la France maintenant pour le deuxième morceau de notre Blind Test. 1976, c'est aussi ça.
2: Manon. Les Bee Gees.
0: Oui, bravo. Égalité, Manon et Marie, c'est le bon moment pour moi pour vous annoncer que de toute façon, dans le Blind Test de Décibel, c'est comme à la fête foraine, il n'y a pas de perdant. Non, vous avez chacune gagné. Vous avez chacune gagné un exemplaire de Karma, l'album de Big Flo et Oli. Mais juste pour le plaisir, on s'en fait une petite dernière pour voir si on arrive à vous départager ou pas. 1976.
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0: Manon.
3: Oui. Charles Aznavour.
0: Oui, bravo.
3: Mes amis, oui, bien sûr.
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0: Eh bien, d'emmerde, il n'y aura point ce soir, puisque vous avez été rayonnantes, toutes les deux, Manon et Marie. Bravo, bravo, vous avez gagné.
3: Bravo, Manon. Bravo, et merci à vous, Marie. Bravo.
0: Merci à toutes les deux. Je vous repasse la non moins flamboyante Laura au standard qui va prendre vos coordonnées pour pouvoir vous envoyer l'album de Big Flo et Oli. Et puisqu'on n'était pas si mal en cette année 1976, je vous propose d'y retrouver Elton John et sa copine Kiki Dee avec un des plus chouettes duos des années 70. Don't go breaking my heart. Ne brise pas mon cœur. Mais non, vous écoutez ici.

0: Elton John et sa copine Kiki Dee, ce bon vieux Elton qui a fêté ses 79 ans le mois dernier. J'avais noté ce jour-là qu'il avait donc la même âge que Michel Sardou, Julien Clerc et Iggy Pop. Voilà, pour vous dire comme quoi. Age is just a number, les amis. Et voilà pour notre Elton John. Alors, qui a fait ses adieux à la scène, mais on n'est pas à l'abri d'un petit retour. En tout cas, moi j'aimerais bien parce que c'était tellement cher et tellement compliqué d'avoir des billets pour la tournée d'adieu d'Elton John qu'en fait, moi je ne suis pas allée le voir. Donc, ce serait bien s'il nous faisait une petite rallonge. Voilà. Il faut manifester, il paraît-il, ses envies dans l'univers pour que ça se passe. Donc voilà, j'ai manifesté un petit bout de tournée d'Elton John, ça nous ferait plaisir. Merci, bisous, bonsoir.
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0: L'anniversaire du jour, alors c'est carrément une fête nationale, le Freedom Day en Afrique du Sud, le jour de la liberté. C'est une fête nationale qui avait été instituée par Nelson Mandela en 1995 et qui commémore les premières élections multiraciales, sous-entendu où les Noirs pouvaient voter, en Afrique du Sud, ces premières élections organisées après l'abolition de l'apartheid. C'est un jour important en Afrique du Sud et par extension partout dans le monde, ce 27 avril. Et évidemment, pour célébrer ce Freedom Day, on va écouter Assim Bonanga, la chanson de Johnny Clegg et Savuka, déjà parce qu'en 1987, quand elle est sortie, ça a fait beaucoup de bien à beaucoup de gens, ça a fait reparler de l'apartheid, de Nelson Mandela. Et puis si vous écoutez aussi les paroles, il n'y a pas que Nelson Mandela, on parle aussi de Steve Biko, de Victoria Mchenge et de Neil Aggett, qui étaient des militants qui luttaient contre l'apartheid et qui eux aussi étaient voilà dans le même bateau que Nelson Mandela. Donc célébrons ensemble le Freedom Day de l'Afrique du Sud et retournons en 1987 alors que l'apartheid n'était pas encore aboli et qu'il fallait défendre Mandela et ses amis.

0: demandé peut-être s'il aimait cette chanson de Nelson Mandela. Bah, on a la réponse. Alors, il l'a pas écoutée quand elle est sortie, puisqu'il était en prison encore. Mais un jour, en 1999, alors que Johnny Clegg donnait un concert en Allemagne, et bah, par surprise de son équipe, Nelson Mandela, il est monté sur scène avec lui et il a même fait quelques petits pas de danse à côté de Johnny Clegg, qui chantait. Voilà. Allez, c'est terminé pour ce soir. Merci à l'équipe de Décibel, Mathilde Mallet, Sarah Bécard, Elodie Bianca Maria, Laura Carvalho et Franck Mollier.
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3: Ah, bonjour la France. J'espère que tu vas bien la France. J'espère que tu as passé un bon week-end. Comment ça va Éric Bastien?
4: Bonjour Valérie, bonjour à tous. Ça va très bien et vous? Le week-end était agréable.
3: Oh, c'était magnifique, il faisait
4: ensoleillé.
3: Beau. Bah bien sûr.
4: Les vacances pour certains.
3: Évidemment, les vacances pour certains, des rentrées pour d'autres. En tout cas, nous, on démarre une nouvelle semaine. Et ça, c'est plutôt génial parce qu'on a un cadeau. Bah, de toute façon, on a des cadeaux chaque semaine qui sont, qui sont incroyables. Votre radio ici est généreuse. 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
4: J'aime ce petit piano bar.
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4: Vous savez que ça m'inspire, ça, pour Joe Malongo.
3: Allez.
4: Malongo, Malongo, Malongo, Malongo, yé, yé. C'est le plus beau des cafés au lait que j'ai pris depuis des années. Voilà, c'est bon.
3: Petit allez, 32 dosettes, 6 verres en verre, la machine à café,
4: c'est
3: voilà.
4: Tout donné, hein.
3: Allez, jingle, on accueille les deux premiers candidats de la semaine. Bonjour Charles, bonjour Sidonie,
5: bonjour.
3: Comment ça va?
6: Bonjour,
5: bonjour Éric et bonjour Sidonie.
3: Alors Charles, Charles, Charles, oh Charles, tu joues avec Ici, Braise, Isel. Dis donc, c'était ton anniversaire il n'y a pas longtemps.
5: Oui, vendredi dernier.
3: Bon anniversaire avec bon du retard, mon petit chat. Alors,
5: merci beaucoup.
3: Je t'en prie, tu as 60 ans, tu habites le Guilvinec.
5: Oui.
3: J'adore cet endroit parce que j'ai passé des vacances là-bas avec mes grands-parents. Voilà, un jour je vous raconterai
4: ah bah
3: ce
4: oui,
3: qui s'est passé
4: plaît, oui.
3: Au Guilvinec. Alors, tu es en couple avec Cathy, tu as 2 enfants de ton côté, qui ont quel âge?
5: Oui, 31 et 26.
3: On est bientôt papy?
5: Eh oui, j'ai tout pris cette année-là, le pack complet, les 60 et papy bientôt. Ouais.
3: Monsieur, mais franchement, moi j'aimerais bien être grand-mère, hein, et j'ai 61 ans, tu vois, alors bon.
5: D'accord.
3: Ah là là. Alors, tu travailles pour le ministère de l'Intérieur, mais tu n'as pas fait que ça dans ta vie. Tu as été postier, pompier, oui. Inspecteur du permis de conduire. Dis donc.
5: Oui, oui, professionnellement, c'est pas mal.
3: Ah, t'as bougé quand même. Hein.
5: J'ai bougé, oui, dans les deux sens du terme. Ouais.
3: Ah ben voilà, et surtout que petit, c'était vraiment un rêve. Tu voulais être pompier.
5: Oui,
3: il y a beaucoup, beaucoup de garçons hein, qui veulent être pompiers, mais toi, c'était vraiment ton rêve. Donc toi, tu l'as réalisé, c'est magnifique.
5: C'est ça, oui, c'est ça. J'avais de la famille, quand j'étais petit, qui était pompier, donc je te rendais visite souvent à la caserne, donc plutôt j'ai toujours été attiré par ça, par les camions rouges.
3: Ah bah j'imagine, tu montais dans le camion, tu tirais la sonnette, tout ça, tu faisais tout
5: ça. C'est ça, voilà, comme font tous les enfants quand ils viennent visiter une caserne.
3: Et voilà, bon, faut que je te rassure, j'ai refait une caserne à Versailles dans Déco, j'ai tiré les sonnettes de pompiers. Et
4: c'était... Ouais.
3: J'étais déjà très vieille. Alors, comme on est sûr que tu vas te sélectionner, parce que tu es candidat à la meilleure team, la mienne, oui. On va tout de suite marquer un premier point avec la première question, vrai ou faux, avec une ambiance.
7: C'est un gentil facteur, sur son vélo moteur, qui porte le courrier chez les gens du quartier.
3: Allez, on va parler des facteurs, on va parler de la poste, plus exactement. Alors, tu as été postier, ça ne devrait pas être une question trop compliquée pour toi. Il paraît qu'on peut envoyer une noix de coco par la poste, sans emballage. Est-ce que c'est vrai ou faux? Top chrono, c'est ça?
5: Non, je dirais faux quand même.
3: Eh ben alors, non, c'est vrai. Tu peux juste envoyer le nom du destinataire sur la coque et tu affranchis normalement et la noix de coco est expédiée. Voilà, donc pas de points.
8: Mettez le timbre sur la noix de coco.
3: En fait, tu mets une étiquette. Tu accroches.
8: Ah, sur une étiquette, oui.
3: Bah, évidemment, ouais. Avec fou, le ça. Nom, bah évidemment.
8: Bon. Sidonie, bonjour. Sidonie.
9: Bonjour Eric.
8: J'ai décidé que c'était terminé. Là, c'est fini. j'ai été beaucoup trop gentil ces dernières semaines. Elle n'arrête pas de gagner chaque vendredi. Encore vendredi, elle m'a presque un peu humilié.
3: Oui, bon, totalement.
9: Eric, on va pas te laisser faire.
8: Bon, Sidonie, je vois qu'on est sur la même longueur d'onde. Ça va pas, hein. On y va jusqu'au bout. D'autant, Sidonie, que j'ai cru comprendre que t'aimais ça. Les émissions de télé, dès qu'il y a des quiz, ça t'intéresse. T'es une joueuse, toi, Sidonie.
9: Oui. Même la pétanque.
8: C'est même la pétanque. Oh, bon, alors, tu fais de la pétanque dans la Somme ?
9: Non, j'en fais plutôt quand je suis à Paris. Là, je suis entre Le Crotoy et Paris.
8: D'accord.
9: Donc, quand plutôt je suis sur les quais de Seine, là, dès qu'il y a un peu de soleil, pétanque.
8: Ah, super. Alors, t'habilles
9: ton... Parce qu'après, sur la plage, c'est moins pratique au Crotoy. Enfin, moi, je suis plus... la plage, je trouve que c'est galère, foire à tout.
8: Pas de souci. T'habites au Crotoy, qu'on comprenne bien, donc c'est avec ici Picardie, c'est dans la Somme, et t'alternes entre la Picardie et Paris, parce que t'es comédienne et que tu viens souvent à Paris, t'es scénariste, madame est réalisatrice de films.
3: Oh my god!
8: Ça rigole pas, là, dis donc, hein?
9: Ben oui, écoute.
8: C'est génial.
9: Et tu chanteuse depuis pas longtemps.
8: Et aussi. Chanteuse. Alors. On va en parler parce que tu es en train de préparer un rap. Et je te demanderai peut-être d'interpréter quelques extraits tout à l'heure. Mais c'est génial comme métier, ça. Comédienne, scénariste, tu prépares un film là en ce moment ?
9: Là, il y a deux choses. Alors, il y a effectivement, on va en parler après, la chanson. Et donc, je prépare un gros événement et ça dure sur un mois de préparation pour teaser, pour que les gens aient envie d'écouter, etc.
8: Et
9: j'ai aussi, un scénario d'un film où je suis en cours de recherche de production.
8: Waouh.
9: Et pour l'instant, j'ai des bons retours. Donc, on va voir ça.
8: C'est top. Sois la bienvenue, Sidonie, qui voulait être prêtre. C'est fou, ça. On va en reparler dans un instant.
9: Je comprenais pas ce que tu disais.
8: Ouais,
9: oui,
8: moi non plus.
9: C'est fou.
8: Oui, c'est complètement fou. Voici donc une question extraite.
10: Je suis le maître du monde.
3: Ah bah ça, c'est toi sur le toit de Radio France, ça.
8: C'est ce que j'aimerais pouvoir faire, effectivement. Ouais, si je vendredi. Enfin,
3: moi, je t'ai déjà vu comme ça.
8: Hey.
3: Oui, je t'ai déjà vu.
8: I'm the king of the world.
3: Ah, oui,
8: comme sur Cocavo, là, je sais pas quoi, au Brésil, là, le Corocano, là, je sais plus comment ça s'appelle.
3: Oula, le Corcovado.
8: Le Corcovado, et voilà.
3: La culture générale. Allez, pose ta question.
8: Une question sur Leonardo Di Carpaccio. DiCaprio. DiCapri. Putain, j'ai du mal aujourd'hui.
3: Oh là là.
8: DiCaprio doit son prénom, Leonardo doit son prénom à un coup de pied.
9: À Leonardo de Massi.
8: C'est ça la gagne. C'est ça la gagne. M'envoyez même pas le chrono. Allez, hop! Je termine quand même la question. Bah oui. Il doit son prénom à un coup de pied donné dans le ventre de sa mère devant un tableau de Léonard de Vinci. Mais comment t'avais cette info, toi?
9: Ben, je l'ai su il y a très longtemps. À l'époque, il y avait des magazines pour les jeunes, genre Jeunes et Jolies, tout ça. Il y avait beaucoup de choses sur Leonardo DiCaprio et puis c'était dit dedans.
8: Franchement, okay. Elle part très très très très bien, Sidonie.
3: Ok, alors, ça fait pas de points pour Charles, mais tu vas te rattraper. Sidonie, un point. Et là, tout de suite, il suffira d'un signe. Un matin.
8: Mais bon, enfin, il est midi 12, c'est l'après-midi déjà.
3: Non, un matin tout tranquille. Allez, c'est Jean-Jacques Goldman, il suffira d'un signe. On écoute ici, on vous aime.

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2: On est le 27 avril, demain c'est le 28 avril. Oui. Qu'est-ce qui se passe le 28 avril?
0: C'est pareil, je sais, le froid. Il y a un anniversaire particulier?
2: Charles, c'est quoi le 28 avril?
3: Le 28 avril, je sais pas, aujourd'hui je sais que c'est l'anniversaire de mon chien, mais alors demain.
0: C'est mardi?
2: C'est la Saint-Valérie. Bonne soirée à tous. Alors.
3: Pardon.
2: Voilà, bien sûr. Alors, Charles, donc c'est ton. Tu as un chat d'ailleurs qui s'appelle Ubi, c'est ça?
3: Ouais, c'est son anniversaire aujourd'hui.
2: Oh, bon anniversaire. Qu'est-ce qu'il va avoir? Des croquettes plus raffinées? Des croquettes au caviar? Qu'est-ce qu'il va avoir?
3: Ouais, une petite mousse chat avec une
2: Oh, petit bébé. Alors, juste avant, Jean-Jacques Goldman, on parlait de Sidonie qui chantait, etc. Toi, dis donc, toi aussi, tu chantes. Tu joues de la guitare sèche, tu chantes. T'avais monté un groupe quand tu t'habitais Paris. Qu'est-ce que, raconte-nous un petit peu, qu'est-ce que c'était ce groupe?
3: Bah c'est ça, c'était avec des amis du boulot, ouais, et puis on avait fait donc un groupe de reprises, ça allait de toute la pop rock anglaise et puis aussi du téléphone, voilà.
2: C'est fini, tu chantes plus?
3: J'ai pas retrouvé de groupe, mais c'est quelque chose que j'aimerais bien refaire. Ouais.
2: Le Guilvinec, si tu m'entends, contacte Charles et viens jouer de la guitare avec Charles. Alors, tu fais du sport en revanche. On est sur un.
3: Ouais.
2: Allez, la boxe, la natation, le kayak, du don. On est sur un. T'es bien sportif, toi.
3: Oui, oui. Bah là, malheureusement, j'ai un gros souci physique qui m'empêche de pratiquer, mais oui, j'ai beaucoup de sport.
2: Bah, qu'est-ce que t'as? Tu t'es cassé quelque chose?
3: Ben, j'ai un gros souci à l'épaule, ouais. Ah. C'est un petit peu pété partout.
2: Ah oui, alors là.
3: C'est mécanique, c'est pas
2: mécanique. Un petit boulon et hop là, ça repart. Bon.
3: Si c'était facile comme ça, ça serait bien. Ouais.
2: Oui, ça serait bien, mais malheureusement, c'est pas aussi simple. Alors par contre, tu bricoles beaucoup. Beaucoup.
3: Aussi, ouais.
2: Voilà. Allez, vas-y, t'as fait la cuisine, la salle de bain. T'aimes bien bricoler quand même.
3: Ouais, j'aime bien bricoler, ouais.
2: Tu peins.
3: À part, et je sais que ça va pas te plaire, on va dire. À part la tapisserie.
2: Et voilà, monsieur n'est pas un maroufleur, on n'aime pas le papier peint.
3: Non, du tout.
2: Oh là là là là là là.
0: Il n'y a plus aujourd'hui du papier peint.
2: Alors, c'est l'arme.
3: Ça revient à la mode, hein.
2: Oui, mais alors, mon chat, ne parlons pas de déco, toi et moi, parce que je ne voudrais pas t'humilier en direct. Alors, mon petit Charles, d'ici la fin de l'émission, tu aimeras maroufler, mais surtout, tu vas marquer ton premier point maintenant. Question vraie ou faux, tiens, Salvador.
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2: Voilà, alors moi, j'aime pas le dentiste. Tu aimes le dentiste, toi, Charles?
3: Il n'y a pas un autre sujet?
2: Voilà, bon, bah t'es comment? Alors écoute bien, c'est une question sur la dentisterie. Avant les prothèses modernes, il y avait des dentiers qui étaient fabriqués avec des vraies dents humaines. Voilà, est-ce que c'est vrai ou faux? Top chrono, 5 secondes.
3: Des dentiers en vraies dents.
2: Ouais, vite.
3: Ouais, je dirais vrai.
2: Allez, vrai, c'est vrai, t'as raison.
0: Oh, c'est et un peu de chrono, ça. Hein.
2: Oui, dis donc, tu l'as fait vendredi pour une de tes candidates. Je serais toi, je me.
0: Ouais.
2: Au XVIIIe siècle, on utilisait des vraies dents humaines. Et oui, elles provenaient de cadavres, c'était super. Voilà, donc il y avait même des gens qui vendaient leurs dents, comme Fantine, elle a vendu ses cheveux.
0: Exactement,
2: et ses dents.
0: Ouais, ça fait beaucoup d'argent avec ça.
2: Voilà, un point pour Charles.
0: Si, Denis, j'ai une question.
5: Dis-moi.
0: Demain, on est le 28 avril.
5: C'est la Saint-Valérie.
0: Exactement.
2: Voilà.
0: Voilà. Les choses soient claires. J'ai
2: les choses.
0: Soient les choses.
2: Claires. Voilà.
0: Les choses soient claires. Demain, c'est la Saint-Valérie. Je mets un coup de pression à l'auditeur, joueur, qui va donc être avec Valérie demain pour la team. Sidonie, comédienne, scénariste, réalisatrice. J'ai l'impression de présenter les Oscars, là. Bravo.
5: Écoute.
0: Ouais, non, mais je te souhaite plein de belles choses. Alors, un mot sur le chant, parce qu'on a parlé du chant, là, à l'instant, avec Charles. Donc, toi, tu viens d'écrire un rap. Est-ce que tu peux déjà nous en dire davantage?
5: Oui, alors je peux t'en dire davantage, et en même temps je peux pas t'en dire beaucoup parce que c'est un truc qui me tient très à cœur.
0: Okay.
5: C'est un truc que j'ai mis un an et demi à. En fait, j'ai un truc que je voulais dire, donc tu vas pas savoir le sujet. Il y a un truc que je voulais dire depuis un an et demi, et je cherchais comment dire les choses pour pas que les gens se froissent, s'énervent encore plus, etc. Et en fait, je me suis surprise à écrire un rap, en fait. Et je me suis dit, ah ouais, j'écris pas un film, en fait, j'écris un rap. Et j'ai appelé un ami compositeur, et puis ça lui a plu, le projet, de faire le clip et tout.
0: Super.
5: Et j'ai commencé à me dire, mais en fait, ça commence à prendre une proportion assez ouf, parce qu'à chaque fois que les gens l'entendent, l'écoutent, les peu de gens qui l'ont entendu, ça reste en tête et ils aiment. Et ça les concerne. Toutes les ethnies, tous les âges, toutes les catégories sociales. Donc, Je tiens
0: alors,
5: un truc, tu vois.
0: Donc, ça sort, je peux le dire, ça sort le 29 mai. Ce sera sous ton nom ou t'as un nom d'artiste
5: Oui, c'est ça, ce sera sous mon nom.
0: Sous Sidonie.
5: Tu peux dire ou pas?
0: Vas-y, bien sûr.
5: Sidonie Groignier, j'ai noté. Okay. Sur Instagram, par exemple. Et puis oui, ça va sortir partout, en fait.
0: Bon, bah écoute, on a hâte. J'ai bien compris que c'est un rap contestataire sur un thème qu'on va découvrir. Donc,
5: Et humoristique.
0: Ben voilà. Oui, le 29 mai.
5: On arrive à faire tout.
0: Le cinéma, la télé, Joséphine Ange Gardien aussi, la figuration. Enfin, t'as fait plein de choses. T'as fait des pubs aussi pour des assurances.
5: Bien sûr.
0: Ah oui, bien sûr.
5: Et oui.
0: On va continuer de parler de tout ça dans un instant et notamment des pièces de théâtre que tu prépares ou dans lesquelles tu as joué.
5: Ah,
0: et
5: c'est chou.
0: Pour cela, une question. D'abord, car on est là pour jouer, ne l'oublie pas. Extrait.
5: Bien sûr.
6: Avez-vous vu un barbu sans barbe?
0: Le barbu sans barbe, et c'est signé Adamo. Belle occasion de découvrir des pépites, cette émission. En Allemagne, un homme barbu a décidé de surprendre sa femme en se rasant entièrement. Celle-ci l'a pris pour un cambrioleur et elle l'a mis KO. En gros, elle n'a pas reconnu son mec et elle lui a foutu une beigne. Vrai ou faux?
5: Vrai.
0: Top chrono.
5: Vrai.
0: Un homme qui barbu, il aurait tout enlevé. Ah non, c'est faux. Alors écoute bien. Pour info, un poil humain pousse en moyenne de 0,35 mm par jour, soit environ 13 à 15 cm par an. Et un visage masculin peut compter 20 000 poils.
2: Voilà. Super, c'est très intéressant.
0: C'est pour des chiffres très intéressants.
2: Allez Charles, un point. Sidonie, un point. Et là tout de suite, un jour j'irai à New York avec toi, téléphone.
0: Vous aimez pas les poils.
2: Vous écoutez ici. À tout de suite mes chéris.

0: non.
1: New York avec toi, téléphone sur ici.
0: Wow.
1: Vous voulez pas donner le numéro de téléphone, tiens, d'ailleurs, de la radio?
0: Bah si, 0810 055 056, comme ça tu joues au taquet avec nous, voilà.
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1: Et on n'oublie pas demain, on n'oublie pas. Après Angers, oui, après Montélimar, oui, après Chambéry, la Saint-Valéry, demain mardi, jour de fête nationale.
0: Évidemment. Alors, Charles et Sidonie sont à égalité avec un point, ça c'est magnifique. Charles joue avec ici Braise Isel. Il a fêté son anniversaire vendredi. Il a eu 60 ans, quel bel âge. Et alors, dis donc, on parlait de chansons, on parlait de musique, on sait que tu joues de la guitare, que t'aimerais refaire un groupe au Guilvinec, mais surtout, tu aimerais déjeuner avec lui. Eh oui. Eh oui. Tu aimes bien Depeche Mode?
3: Ouais, je les suis depuis 1984, j'ai dû les voir une dizaine de fois en concert.
0: Ah oui, quand même.
3: Ouais.
0: Bah écoute, c'est et qu'est-ce que tu lui raconterais? Tu jouerais de la guitare avec lui?
3: C'est pour elle, je pense que je serais déjà très impressionné. Ouais. Mais je sais pas. Ouais. Alors, je prépare une liste de questions.
0: Ok. Alors écoute, là on va pas parler de Depeche Mode, mais c'est le quiz musical. Je vais te faire écouter deux chansons. Il faut que tu me trouves qui chante ces chansons.
3: D'accord.
0: Ce sont des tubes. Écoute bien la première chanson. Allez. Toi, tu m'as dit Pierre Groscola.
1: Ouais.
0: Bah oui, c'est Pierre Groscola. Bravo.
1: T'es fort, hein.
0: T'es fort. Bon, en même temps, c'est notre génération, hein.
3: Ouais, puis moi c'est un petit, c'est marrant parce que j'avais ma voisine quand j'étais très jeune qui écoutait ça et j'étais un petit peu crush de la voisine.
0: Tu avais appris les paroles.
3: Elle avait deux ans plus que moi, mais bon, voilà, c'était ce qu'on appelle les.
0: Ah oui,
1: des petits crushs. Balbutiement.
0: Oui, ouais, le petit crush, elle écoutait ça, donc tu connais la chanson, ça t'a rappelé des bons souvenirs.
3: Voilà.
0: Alors écoute bien, voici le deuxième tube, qui chante?

0: C'était la bande originale du film Le Maître d'école. Exactement. Avec Coluche, c'est la scène de fin où tous les gosses chantent. On adore cette chanson.
1: C'est vrai.
0: Et bah t'as 3 points mon petit Charles, bravo. C'est super, c'est magnifique.

0: Ouvrir ce collège à La Rochelle où des enfants tombent malades à cause d'un chantier de dépollution. Mon jardin est-il pollué? C'est l'enquête à voir ce soir sur France 5. Quant à moi, promis, je vous annonce des coulisses télé 100% bio dès demain, même heure, même endroit.
1: Ça, on valide. Merci beaucoup, Patrice Gascoigne. 5h24, on plonge dans la grande histoire ce matin. On s'intéresse à la ville de Vichy. Des eaux qui soignent, au salon qui gouverne. Stéphane Bern vous révèle tout. Mais avant, c'est le dernier Céline Dion. Voici Dansons sur votre radio ici. Bon réveil.

0: Dian et son titre Dansons. On la retrouvera bientôt maintenant, courant septembre, pour ses concerts en France. 5h27, un peu d'histoire avant l'actu. Stéphane Bern, ce matin, on voyage au temps où une ville d'eau devient, presque malgré elle, un centre de pouvoir.
1: À Vichy, on ne vient pas pour faire de la politique, pas officiellement. Et pourtant, c'est ici que la République se met à chuchoter, puis à basculer. Nous sommes à Vichy à la fin du 19e siècle. Une petite ville de l'Allier transformée par Napoléon III en station thermale à la mode. On y arrive en train, on y boit de l'eau chaude, au goût d'œuf.
2: Quoi, ça pue !
1: Médicalement irréprochable, gustativement courageux. On s'y promène sous les platanes, mais surtout, on s'y montre. Car Vichy, c'est the place to be. Des palaces, un opéra flambant neuf, des salons feutrés, députés, ministres, journalistes s'y croisent en peignoir le matin, en redingote le soir. Officiellement, on est là pour la cure.
3: Car Vichy, c'est l'Estin, c'est l'eau qui fait du bien.
1: Officieusement, on échange des confidences, des appuis. La Troisième République adore Vichy, discrète, confortable, loin de Paris. Vichy, la ville des VIP, very important pastilles.
4: Les pastilles Vichy rafraîchissent et aident à la digestion.
1: Et puis arrive l'été 1940. La France est vaincue, Paris occupé. Il faut une capitale de repli. Vichy s'impose. Hôtel disponible, ligne

0: téléphonique, atmosphère tranquille. En quelques semaines, la ville d'Eau devient capitale politique. Changement de dress code. On laisse tomber les peignoirs pour les uniformes. Fin de la cure, début de la fracture. Au cœur de ce décor bourgeois, Pétain s'installe à l'hôtel du Parc. Le 10 juillet, les parlementaires votent les pleins pouvoirs. La République s'efface. Aujourd'hui, Vichy continue de soigner et d'accueillir des curistes. Mais son nom reste chargé d'histoire. Une ville d'Eau où la politique a laissé plus de traces que le calcaire.
1: Merci Stéphane Bern. C'est le moment de nous appeler ici pour bien démarrer la semaine. 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Nous sommes le lundi 4 mai dans l'info du jour. Focus sur l'entrée en vigueur dès aujourd'hui du repas à 1 euro pour les étudiants de France. On y revient dans moins de 2 minutes, mais avant 5h30, toute l'actualité en France et dans le monde, c'est le 90 secondes avec vous, Drazo.
2: Les 3 millions de travailleurs concernés par l'indemnité carburant de 50 euros pourront faire la demande à partir du 27 mai sur le site impots.gouv.fr. Coup de pouce réservé aux travailleurs modestes qui font au moins 15 km pour un trajet domicile-travail ou 8000 km par an dans le cadre de leur activité professionnelle. Sans surprise, Jean-Luc Mélenchon officialise sa candidature à l'élection présidentielle de l'an prochain, sa 4e candidature. Il assure être le mieux préparé à la France insoumise et il estime que le Rassemblement national est son principal adversaire. 2000 teufeurs avaient été verbalisés hier soir après avoir quitté la rave party illégale organisée sur un terrain militaire près de Bourges, amende systématique. Le ministre de l'Intérieur, Laurent Nunez, redit, je cite, sa détermination à mieux réprimer ce type d'organisation sauvage avec la création à venir d'un délit de participation. Une grève aujourd'hui dans les laboratoires de biologie médicale. Il faudra peut-être reporter votre prise de sang ou vos analyses. Les syndicats dénoncent des salaires trop bas et une dégradation des conditions de travail dans les laboratoires depuis la période Covid. Le groupe Bouygues recrute. Il cherche 8500 personnes cette année en France, principalement dans les métiers de la transition énergétique, mais aussi dans les secteurs de la construction et du numérique. Bouygues devient le 3e employeur privé du pays. Qui repartira avec sa statuette du meilleur comédien? La 37e nuit des Molières se tient ce soir aux Folies Bergères à Paris, un traditionnel rendez-vous du théâtre français. Josiane Balasco, Laurent Lafitte, Jean-Paul Rouff font partie des nommés. Valérie Lemercier et Alex Lutz se sont nommés pour le Molière de l'humour.
1: L'info du jour, c'est le top départ des repas à 1 euro pour les étudiants.
2: Pour tous les étudiants, sans exception. Jusque-là, la mesure, le coup de pouce, ne s'appliquait qu'aux boursiers et aux plus précaires. Noémie Bonin, la mesure donne le sourire sur les campus universitaires, mais elle pose aussi question.
3: Anaïs était boursière, mais elle a perdu le statut il y a 2 ans. Le retour du repas à 1 euro au lieu de 3,30 euros est donc une excellente nouvelle pour elle.
4: Ah oui, ça fait une énorme différence. Enfin, en fait, quand j'ai perdu la bourse, j'y suis moins allée. J'ai réduit ma quantité de nourriture.
5: Donc là, vous prévoyez d'y retourner?
4: Bah là, je vais y aller midi et soir, là, tous les jours.
3: Comme Anaïs, il pourrait être nombreux, les étudiants, à aller plus souvent manger dans les restaurants universitaires avec cette baisse des prix. Amélie, en master de géographie, craint la cohue.
6: Ah bah oui, déjà la queue, elle est grande. J'aime bien l'idée, mais je pense que ça va vraiment pas bien se faire, quoi.
3: Cette hausse de la fréquentation a été évaluée à 12,5%. C'est pour ça que le gouvernement a débloqué une enveloppe de 50 millions d'euros. 35 pour compenser la perte de recettes entraînée par cette réduction du prix. Le reste pour préparer les sites à accueillir plus de monde, explique Bénédicte Durand, la présidente du CNUS, la structure nationale qui gère ces aides sociales étudiantes.
7: 5 millions pour acheter des équipements, des fours, des tunnels de lavage, des petits travaux d'entretien des restaurants. 5 millions pour les agréments avec des structures de restauration dans les lieux où il y a pas de restaurant universitaire, et 5 millions pour le recrutement de nouveaux agents.
3: Un investissement pas à la hauteur, regrettent les syndicats étudiants. L'Union étudiante estime qu'il faudrait une rallonge 10 fois plus importante.
2: Repas à 1 euro pour tous les étudiants. Le gouvernement au départ n'était pas favorable à cette mesure. Il estime qu'elle risque de saturer les restos U, on parlait de cohue dans ce reportage, et qu'elle profite aux étudiants, aussi aux étudiants les plus aisés. Mais le gouvernement a dû faire des concessions aux socialistes, d'où cette mesure finalement validée dans le but budget 2026. Sur le risque de saturation, le gouvernement dit qu'il espère que l'attente, la queue, ne va pas décourager les étudiants boursiers.
1: On ira voir comment ça se passe devant les restos U, justement. 5h34, la météo en matinée. Le ciel est chargé du Pays Basque en remontant en direction du Poitou-Charente, de la Bretagne et des Hauts-de-France. Des brouillards localement denses sont installés de la Normandie à la frontière belge. Des nuages qui dominent largement sur le reste du pays avec de fréquentes averses qui se produisent. Elles sont même orageuses du Languedoc jusque sur la vallée du Rhône et le sud de la région Provence-Alpes-Côte d'Azur. Cet après-midi, les pluies s'intensifient, deviennent durables dans le sud-est et gagnent la Corse avec un vent soutenu sur le littoral méditerranéen jusqu'à 80 km/h en pointe. Partout ailleurs, les éclaircies, alors elles seront très rares, les averses beaucoup plus fréquentes, ponctuées de coups de tonnerre avec un risque de grêle sur l'Occitanie. Les températures ce matin à Rennes et à Nantes, 9 degrés, à Guéret 11, 12 à Lille et Reims, 13 à Paris et Tours, 14 à Bordeaux et Toulouse, 16 à Marseille. Vos messages aussi sur la page Facebook ici. 8 degrés relevés en Haute-Savoie, Morzine par Christian, 9 au Neubourg, c'est dans le département de l'Eure, on salue Paul. 10 dans le Puy-de-Dôme avec Didier qui nous écrit bisouille pour ce matin. 11 degrés à Mulhouse, on salue Stéphane, 12 en Haute-Vienne, merci Marie-Laure, et puis 13 degrés 8 dans les Pyrénées-Orientales à Prades, on salue André. Pour les maximales, entre 16 et 20 degrés cet après-midi.
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1: 5h35, bisouille aussi à vous ce matin. Bon début de semaine. Écoutez, ici, des 5h, c'est l'adopter. Et si tu veux l'essayer, bah, c'est aussi le bon moment. Voici Florent Pagny.

0: Si tu veux m'essayer, Florent Pagny, 5h39. Bon début de semaine avec votre radio ici.
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0: Razo. C'est pas vrai, c'est le rendez-vous qui vous rend service chaque matin en vous évitant les pièges et les arnaques. Et Aude, ce matin, prudence avec des faux policiers.
3: Oui, comment savoir comment démasquer un faux policier qui toque à la porte? Il y en a de plus en plus, malheureusement. Je vais vous donner quelques astuces.
0: Pour la musique du réveil, c'est au son de George Harrison.
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0: Got my mindset on you, on l'écoute avant 6h, mais avant on souhaite la bienvenue à Serge qui nous appelle depuis Grenoble. Bonjour Serge.
5: Oui, bonjour Johan et bonjour charmante voix haute.
3: Merci beaucoup Serge.
0: Dites donc, vous appréciez, donc vous avez un petit béguin pour haute, c'est ça Serge?
5: Eh ben, je trouve qu'elle a une charmante voix au téléphone.
0: Ah. À la radio. Ah bah écoutez, je vais vous laisser.
5: Il n'y a pas que Aude aussi,
3: il y a Saveria
5: à l'accueil.
0: Eh ben exactement.
5: Il y a Saveria.
0: Donc de ce que je comprends, alors, vous aimez les femmes, vraiment.
5: Eh ben oui, il n'y a pas d'âge, comme on dit.
0: Je suis bien d'accord. Ben oui, franchement, je suis très bien entouré.
5: Moi, je suis pas. Oui, d'accord. Mais moi, je suis pas tout jeune. Peut-être à la voix, mais bon.
0: Je peux vous demander votre âge ou pas, Serge?
5: Allez, je vous laisse deviner d'après ma voix.
0: Bah alors moi je sais pas, dans la 70 ouais.
5: Oui, c'est oula, 70 et des brouettes comme on dit.
0: Ben voilà,
5: bientôt c'est mon anniversaire.
0: Comment?
5: C'est bientôt mon anniversaire.
0: Et ben écoutez, on aura
5: le 29 juin, j'aurai 73
0: ans. Et ben franchement on était pas loin. Ouais, on aura une pensée pour vous Serge pour cette journée là.
5: Oui, et bon ben moi j'aime bien rigoler, j'aime bien faire des blagues au téléphone.
0: Ah.
5: Et j'aime bien chanter aussi.
0: C'est vrai. Qu'est-ce que vous aimez comme artiste, tiens?
5: Voilà. J'aime bien Gilbert Montagnier.
0: Ouais.
5: Moi, j'aime bien tous les anciens chanteurs, Mike Brandt, Claude François, Dalida, toutes les chansons des années 80.
0: Mais vous aimez, en fait, vous aimez la vie, célébrer la vie. C'est vrai que ça se passe avec l'humour, avec les artistes dont vous venez de nous mentionner les noms. Et bien, justement, parce que ça va être bientôt aussi votre anniversaire dans un peu moins de 2 mois maintenant, nous, ce matin, on vous offre la Radio Collector ici, dernière génération qui arrivera bientôt chez vous, Serge. Merci, en tout cas, pour le petit sourire du matin. Et puis, merci aussi pour le compliment pour Aude ce matin. Et ça varie. On vous souhaite une bonne journée. À bientôt.
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0: C'est pas vrai, le rendez-vous anti-arnaque. Aude, la police tire la sonnette d'alarme. De plus en plus d'escrocs se font passer pour des policiers.
3: Oui, et quand quelqu'un toque à la porte et vous dit « bonjour, c'est la police », c'est vrai que c'est un peu intimidant. Même si on a un doute, on ne se sent pas forcément de lui dire « merci monsieur, mais je préfère vérifier ». Pourtant, c'est ce qu'il faut faire, même la vraie police le dit. Je vous raconte une histoire, une vraie histoire aussi. Une dame reçoit un coup de fil, on lui dit que son compte bancaire a été piraté et que la police va venir chez elle. Une fois sur place, les faux policiers récupèrent non seulement sa carte bleue, mais ils embarquent aussi les bijoux, au prétexte qu'il faut les mettre à l'abri.
0: Là, ça ne va pas du tout.
3: Non, retenez bien ça, un policier ne demandera jamais de bijoux, d'argent, de carte bancaire, de code confidentiel. Il ne se déplace jamais à domicile pour récupérer des objets de valeur.
0: Mais qu'est-ce qu'on doit faire, Aude, si quelqu'un tape à la porte et qu'il dit qu'il est policier?
3: Déjà, vous lui demandez sa carte de police, il doit vous la présenter. Et attention, ce n'est pas parce qu'il porte un brassard police ou un uniforme que c'est un vrai policier. Après, vous me direz, il peut toujours me présenter une fausse carte de police. De toute façon, je ne sais pas trop à quoi une vraie carte est censée ressembler. En fait, c'est un format carte de crédit, je vous le dis, recto verso, avec puce électronique et photo du policier. Donc là, autre conseil, vous appelez le commissariat pour vérifier que la personne en face de vous est bien censée être chez vous. Quand je dis ça, souvent, vous me dites « ah mais j'ose pas, si ce sont de vrais policiers, ils vont vont mal le prendre. Eh bien non, j'ai trouvé pas mal de témoignages sur Facebook, des gens l'ont fait et ça s'est très bien passé, donc n'hésitez pas.
0: Merci beaucoup Aude Razou, en tout cas le brassard Brigade Anti-Arnaque vous va très très bien. Chronique à
3: c'est
0: retrouver,
3: un vrai, en plus.
0: Franchement vous assurez, chronique à retrouver sur ici.fr, page c'est pas vrai, 5h44, voici Louane avec Chien. Bon début de journée, bon réveil.

0: Un titre issu du dernier album de Louane, c'était Chien à 5h47. Tiens, une question ce matin pour vous. Qu'est-ce qu'il y a sur votre table du petit déjeuner? Vous avez, vous, Aude, des petits plaisirs comme ça?
1: Moi, c'est le croissant. J'en prends pas à chaque fois, mais j'adore les croissants.
0: C'est vrai que parfois, je vous vois à la rédaction avec
1: un petit croissant. Ouais, c'est mon petit plaisir du lundi, j'en ai toujours un le lundi.
0: C'est un vrai bonheur. Bah tiens, il y a de nombreux produits qui ont été testés par 60 millions de consommateurs et certains sont à éviter. On vous révèle tout sur leur enquête dans moins de 2 minutes. Très bon début de journée, c'est l'équipe d'ici matin qui nous rejoint en studio à 5h48, tour d'horizon de l'actualité près de chez vous. Bonjour.
2: Bonjour Johan, bon, on espère que c'est pas les croissants qui sont invités, parce que c'est quand même sympa à manger le matin. Avec toute l'équipe d'ici matin, vous vous réveillez au petit-déj, peut-être déjà au boulot. En tout cas, vous avez Lisa et Léni pour réaliser cette émission. Et pour faire le point sur l'actu locale, Laurent Gallien, bonjour.
3: Bonjour tout le monde.
2: Nous allons revenir ce matin sur l'actu donc en Isère et revenir sur cette mobilisation hier.
3: Voilà, une marche blanche contre la violence à Grenoble. Elle a réuni à peu près 200 personnes derrière une banderole qui disait « Plus une balle, stop à la violence à Grenoble ». Avec derrière la banderole des familles de victimes de morts violentes de ces dernières semaines, derniers mois, voire dernières années à Grenoble. Et puis des anonymes qui veulent dire stop, tout simplement, à ces violences contre lesquelles on ne sait malgré tout plus trop quoi faire.
2: Et puis on aura un invité, intéressant, puisque nous allons revenir sur une élection récente.
3: Le nouveau président de la métropole de Grenoble, Guillaume Lissy, le socialiste maire de Cessines-Paris, sera avec nous à 7h45 pour lui demander comment il va gouverner tout ça.
2: Et après une élection pleine de renards. Voilà.
3: On aura le contesté, agité, et tout en vue, etc.
2: Bah tiens, contesté, agité, c'est un peu le ciel aussi aujourd'hui, avec des nuages qui vont être avec nous dès ce matin, dès le réveil, et de la pluie qui arrivera en cours de matinée et qui va nous accompagner toute la journée, voire même une bonne partie de la semaine. Donc là, le parapluie ce matin, ça peut être une bonne chose de l'avoir à portée. Demain, vous passez sur notre page Facebook pour nous donner les relevés chez vous. On regarde ce que vous nous dites sur WhatsApp également. Et on se retrouve à partir de 6h. À tout à l'heure.
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0: 5h49, la une de la presse.
1: Allez, c'est l'heure du croissant. Petit déjeuner, faites le tri dans vos produits. C'est le dossier de 60 millions de consommateurs qu'on décrypte ce matin.
0: Oui, avec sa rédactrice en chef. Bonjour Sylvie Metzler.
5: Bonjour.
0: Un plaisir de vous accueillir de bon matin. Vous avez comparé différents produits du petit déjeuner, déjà lesquels?
5: Alors, on a comparé des flocons d'avoine, c'est très très à la mode actuellement, hein. C'est la céréale du petit déjeuner qui se vend le plus, avec plus 16% de vente cette année. On a fait les tartines. Alors les tartines, ce sont les biscottes, les cracottes, les craquinettes, les pains, tout ce qui se croque, et les petits pains grillés, et les muesli croquants au chocolat, parce que c'est les plus vendus des muesli en fait.
0: Ouais. Comment est-ce que vous avez réalisé cette test? Quelles étaient les projections en tout cas voulues?
5: Alors, en fait, on voulait savoir ce qui était un peu le plus équilibré. Mmh. On voulait voir aussi, parler un peu de toxicité. On parle beaucoup de cadmium actuellement. Et en fait, le cadmium, c'est un métaux lourd qu'on retrouve dans la nature naturellement. Hein, on en retrouve naturellement dans les eaux, les sols et l'air. Mais certaines activités humaines, comme l'industrie ou l'agriculture, fait augmenter ces taux de cadmium dans la nature. Et ça filtre bien par la racine des plantes, de certaines plantes, et notamment celle des céréales. Donc on a voulu aller voir, notamment comme les flocons d'avoine, c'est très très tendance actuellement, on a voulu voir ce qui se passait dans ces flocons d'avoine en fait.
0: Et qu'en est-il justement?
5: Alors, c'est pas terrible parce qu'en fait, il y a des traces. Alors, c'est pas non plus des doses de dingue, mais il faut savoir que le cadmium, ça s'accumule dans l'organisme. Hein, comme il y a plein de sources pour en avoir. Récemment, l'ANSES a fait des tests et a sorti une étude qui faisait un peu froid dans le dos. Oui. Parce qu'à tout âge, on est concerné. Alors, il y en a partout, dans tous les flocons d'avoine du petit déjeuner. Donc, il faut quand même être vigilant. Et puis prendre ceux qui en présentent le moins naturellement.
0: Ça c'est pour les flocons d'avoine. Vous parliez aussi tout à l'heure des tartines. On en retrouve aussi ou pas du cadmium?
5: Alors, on a fait vraiment les analyses sur les flocons parce que les flocons, c'est pas transformé. Alors que tout ce qui est biscottes, tous ces produits céréaliers, on peut en trouver, mais on en trouve en général, mais c'est vraiment infime parce que plus vous mélangez naturellement les produits avec d'autres choses, moins ça apparaît. Alors, ce qu'on voulait voir surtout avec les tartines, c'était l'équilibre, parce qu'on nous les vend super riches en fibres, excellentes pour le petit déjeuner. Alors, c'est vrai pour certaines. Il y en a un tiers qui sont vraiment très riches en fibres et les fibres pour le petit-déj, c'est vraiment sympa. Donc, il y a un tiers de ça. Mais sinon, le problème qu'on a avec les... Alors, riches en fibres et en protéines aussi, pour un tiers. Pour les autres, moins. Et ce qui est problématique un peu avec ces produits, c'est le nombre d'ingrédients. Donc, qui dit beaucoup d'ingrédients, on dit beaucoup de transformations. Et ça varie entre 7 et 18 ingrédients. Donc, quand vous êtes au rayon, faut vraiment regarder votre étiquette. Et plus vous avez d'ingrédients, oubliez-les, quoi.
0: Merci en tout cas, Sylvie Metzler, de votre présence. On retrouve tous vos conseils dans le dernier numéro de 60 millions de consommateurs qui est à la une des kiosques. 5h53. Un film vous marque au cinéma, vous décidez d'aller sur les traces du tournage. On parle cinétourisme avec Muriel Jordan, mais avant celui qui fait son cinéma, c'est George Harrison. Bon lundi.

0: C'est On You avec George Harrison, 5h56, notre radar des tendances. Muriel Jourdan décrypte pour nous les phénomènes de société chaque matin. Et aujourd'hui, on s'intéresse à une tendance de voyage qui cartonne, le ciné-tourisme.
1: Oui, c'est voyager pour découvrir un lieu de tournage, une ville, une destination que vous avez vu dans une série ou un film. Dans la célèbre série Emily in Paris, saison 2, la fameuse Emily doit se rendre à Saint-Tropez. Alors elle prend le train, elle s'arrête à la gare de Villefranche-sur-Mer, dans le sud de la France, près de Nice. On voit la charmante ville de Villefranche en toile de fond. Et si on ouvre bien l'œil, on repère même sur le quai une affiche du Festival du Citron à Menton.
2: Mademoiselle, nous sommes arrivés. Mademoiselle!
3: Monsieur, where are we?
2: Désolée, mademoiselle, je parle pas anglais. Nous sommes arrivés à Villefranche.
1: Après cet épisode d'Emily in Paris tourné dans les Alpes-Maritimes, les touristes américains se sont rués vers cette destination avec derrière des retombées économiques plutôt sympas.
4: Muriel, une enquête IFOP commandée par le CNC en 2024 montre qu'un Français sur quatre visite pendant ses vacances un lieu qui a servi de tournage pour une film ou pour une série.
1: Oui, en France, c'est le fabuleux destin d'Amélie Poulain de Jean-Pierre Jeunet, sorti en 2001, qui a popularisé le ciné-tourisme autour du quartier Montmartre à Paris. Prenons aussi par exemple la série Meurtre à Millau, diffusée sur France 3, qui a dopé l'économie locale. Vous savez, la collection Meurtre à Mulhouse, Meurtre en Bourgogne, Meurtre à La Ciotat. Eh bien, celui tourné à Millau a cartonné.
5: Emma, tu vas au CHU de Montpellier, service des grands brûlés, et tu leur montres la photo que je viens de t'envoyer.
6: Ah, c'est donc ça, la fameuse source miraculeuse de la légende.
1: C'était le 11e épisode de cette collection de France 3 à se dérouler en Occitanie. L'Occitanie est d'ailleurs devenue la deuxième région française de tournage derrière l'Île-de-France. Elle a même dépassé en 2024 la région PACA. Tout ça n'est pas nouveau. Après la sortie d'Indiana Jones et la dernière croisade, la fréquentation annuelle du site en Jordanie a grimpé en flèche pour atteindre près d'un million de visiteurs en 2010. La maison des petits mouchoirs aussi, vous savez, le film de Guillaume Canet au Cap Ferré. Elle aussi, elle est devenue une attraction. Marseille aussi, avec Borsalino, Taxi ou Bac Nord, Plus belle la vie ou encore Carcassonne avec les visiteurs. Faire rayonner la région grâce au cinéma, ça fait bien longtemps que les villes sont conscientes de cette possibilité, de cet atout. Vous avez aussi sur les réseaux sociaux des comptes qui se chargent de trouver pour vous les lieux de tournage à la façon d'une enquête, comme ici à Saint-Cyr-sur-Mer où a été tourné le comte de Monte Cristo.
7: Il faut marcher un peu, descendre un petit sentier, pas de panneau, pas d'indication, juste la mer et les pins. C'est ici dans cette crique isolée qu'Edmond Dantès s'empare d'un bateau et met le cap sur l'île de Monte Cristo.
8: Vous reconnaissez d'ailleurs la fontaine où a eu lieu un meurtre hyper connu dans la série. Petit secret de tournage, cette scène a été tournée en studio parce que cette fontaine n'est pas assez profonde.
1: Bref, de la salle obscure au tourisme, il n'y a qu'un pas aujourd'hui. Le ciné-tourisme, c'est carrément tendance ou comment le cinéma devient réalité.
0: Merci Muriel Jourdan, ça donne envie. Tiens, Aude, vous aimeriez vous visiter les coulisses de quelle série ou quel film?
4: Moi, j'avoue que petit fait pour la Nouvelle-Zélande et Le Seigneur des Anneaux, c'est là que ça a été pas mal tourné. Vous savez, il y a même le village des Hobbits
0: avec
4: les petites portes rondes et tout. J'aimerais bien voir ça.
0: Alors franchement, je vous rejoins avec grand plaisir. Tiens, je vais même vous proposer encore mieux une visite de notre région avec qui? Avec l'équipe d'ici matin qui nous rejoint en studio. Très bon lundi.
9: Merci, bon lundi à vous également. Il y a plein de beaux endroits à visiter, plein de beaux endroits où se poser. Et avec toute l'équipe présente ce matin, vous n'hésitez surtout pas avec pour réaliser cette émission Lenny et Lisa pour répondre à vos appels au 04 76 46 45 45. C'est Marie-Claude et pour l'actu locale, Laurent Gallien. Bonjour.
10: Bonjour.
9: Un très bon début de journée, c'est parti.
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9: Il est 6h et vous écoutez la première radio sur l'info locale en Isère. Bienvenue. Le journal est présenté par Laurent Gallien. Laurent, près de 200 personnes ont marché contre la violence hier à Grenoble.
10: Entre l'avenue Alsace-Lorraine et la place Notre-Dame, une marche blanche initiée par l'ex-champion de sport de combat, aujourd'hui éducateur sportif, Azzedine Mihaoui. Après 3 nouvelles morts par balle dans la ville, en à peine plus d'une semaine, c'était courant avril, un cortège avec des proches de victimes de ces violences extrêmes à Grenoble et dans l'agglomération, mais aussi des anonymes. Anna Bonne-Mazoukarrière.
12: Grenoble, stop à la violence, pas une balle de plus.
13: C'est le slogan sur les t-shirts de Gélila et Anthony, côte à côte derrière la banderole. Les deux grenoblois se devaient d'être là.
14: C'est pas concevable, là il y en a eu trop en l'espace de 2 semaines.
15: On en a marre, on
14: ne veut plus entendre dans les médias, à la télé, qu'il y a de la violence partout en France, en fait.
13: De la colère dans la voix d'Anthony, car ce n'est pas sa première marche blanche à Grenoble. Il fait le lien entre le meurtre d'Ossem, père de famille abattu en sortant de son travail en avril dernier, et celui de Lilian Dejean, agent municipal tué par balle alors qu'il tentait d'empêcher un chauffard de prendre la fuite en 2024. Son frère Lichouki participe d'ailleurs à la marche.
15: C'est dur, mais c'est bien de se rassembler. Si ça peut faire avancer certaines choses, on le fera tant qu'on pourra.
16: Nous, les familles de victimes, nous, on a vraiment pris perpétuité. Donc oui, il faut que ça s'arrête.
13: Ralissa est désabusée, belle-sœur de Redouane, abattue en 2018 à Fontaine. Elle a vu sa famille travailler sur un projet de loi contre ce qu'elle appelle les meurtres gratuits, mais le texte n'a jamais vu le jour.
16: Il faut qu'on travaille sur tous les plans, prévention, répression, et effectivement, on a besoin des politiques de tous bords.
13: Justement, ce dimanche, Laurence Ruffin, maire de Grenoble, était présente aux côtés d'Azedine Miaoui, l'organisateur de la marche blanche.
10: Émotion et image forte de cette marche blanche hier à Grenoble à retrouver sur ici.fr en page Isère. Attention, dans le pays voironnais, nous en avons déjà parlé en fin de semaine dernière. À partir de ce soir, le service des urgences pédiatriques de l'hôpital de Voiron sera fermé de 18h à 8h toutes les nuits à cause d'un problème de sous-effectif. En cas d'urgence, il faut faire le 15 ou alors se rendre aux urgences pédiatriques de l'hôpital Couple-Enfant du CHU de Grenoble.
9: Une aide carburant sera en place à partir du 27 mai pour les ménages les plus modestes.
10: L'arrêté a été publié au journal officiel samedi et le gouvernement a présenté hier le dispositif qui va passer par le site impots.gouv.fr afin d'obtenir une aide de 50 euros en juin, sous condition. Alors, comment ça va marcher ? Noémie Bonnard.
17: Première étape, vous connectez sur le site internet des impôts. Dans votre espace personnel, vous trouverez un formulaire à remplir disponible pendant 2 mois. À vous ensuite de renseigner quelques informations: état civil, numéro fiscal, numéro d'immatriculation de votre véhicule et numéro de carte grise. Il faudra aussi certifier que vous remplissez bien les conditions d'accès à cette aide de 50 euros. Rouler plus de 15 km par trajet domicile-travail par jour ou plus de 8000 km par an dans le cadre de votre emploi, le tout en percevant un revenu modeste, c'est-à-dire environ 1500 euros net par mois pour une personne seule, 4500 euros pour un couple avec 2 enfants. Si toutes ces conditions sont remplies, vous recevrez directement l'indemnité sur votre compte en banque dans un délai de 10 jours.
10: Et on va bien repréciser que c'est à partir du 27 mai. Les démarches sur le site impots.gouv.fr. Eux ont déjà un carburant détaxé, le GNR et des aides environ 15 centimes par litre. Mais ça n'empêche ni la hausse des prix des carburants, ni celle des engrais depuis le début du conflit au Moyen-Orient et le blocage du détroit d'Ormuz. Les agriculteurs se creusent la tête pour tenter d'amortir au mieux ces hausses de charges. Ils adaptent leurs pratiques, non sans risque pour leur culture et donc leur futur revenu. Aymeric Seigle est céréalier à Saint-Marcel-Bel-Accueil, c'est près de l'île d'Abo, et il est co-secrétaire général des jeunes agriculteurs de l'Isère.
18: On est plutôt sur la gestion d'implantation des cultures, où on va peut-être un peu préparer moins finement pour moins consommer de gasoil, de GNR. Et puis on va adapter nos rotations, adapter des cultures qui, par exemple, comme le maïs qui demandait à être arrosé avec des moteurs diesel, on va plutôt passer sur des tournesols qui sont un peu moins gourmands en eau. Et surtout, cette année, on a la chance que les tournesols ont un marché porteur, donc on peut se le permettre. Sur mon exploitation, il y aura plus de tournesols. Mais je dis bien parce que le marché est porteur. Donc, on va utiliser 60% d'eau comparé à un maïs. Sans résultat sûr derrière, quoi. Il y a une grosse incertitude. Donc on a pris des risques en faisant ça. L'économie, on va la chercher, mais en prenant des risques.
10: Les agriculteurs face à la hausse des prix des carburants et des engrais, nous allons y revenir dans l'info d'ici à 6h30.
9: Du mieux à partir de ce matin pour le porte-monnaie des étudiants.
10: Le repas à 1 euro dans les restaurants universitaires est généralisé à tous les étudiants. À partir d'aujourd'hui, ce tarif était jusqu'à présent réservé aux boursiers et aux étudiants précaires. Le candidat de la France insoumise à la présidentielle 2027 sera Jean-Luc Mélenchon. Il l'a annoncé hier soir sur TF1. C'est la 4e fois qu'il est candidat et ce n'est pas vraiment une surprise. La politique en Isère, ce sont notamment les suites de l'élection du nouveau président de la métropole de Grenoble, le socialiste Guillaume Lissy, élu jeudi avec une large majorité, mais une majorité qui n'est pas politique au sens partisan du terme. Quelles conséquences pour la gestion de la métropole ? Nous en parlerons avec lui à 7h45. Il est notre invité ce matin.
9: La politique au quotidien, c'est par exemple réparer les chaussées.
10: Oui, une tâche parfois importante dans les communes de montagne, touristiques, après la saison d'hiver, exemple ce matin avec Villard-de-Lans. Entre deux saisons, la fenêtre de tir n'est pas large pour faire les travaux, d'où de nombreux chantiers en ce moment qui peuvent faire râler parfois quand on est riverain. D'autant plus que l'hiver a été plutôt marqué. Pascale Haché est directrice des services techniques de la mairie de Villard-de-Lans.
19: Nous, ce qu'on a constaté, c'est un hiver très humide finalement, et l'eau ne fait pas bon ménage avec les petites fissures, voilà, les températures qui étaient basses effectivement pendant assez longtemps. Et c'est vrai que cette année, on a vu l'impact sur les voiries. On est à 1000 mètres d'altitude, donc le gel, le dégel, les opérations de salage, de déneigement contribuent à dégrader les routes, le réseau routier. Et c'est pour ça que la maintenance doit être soutenue et pluriannuelle et ne pas louper une année en fait. Il faut vraiment, dès la fin de l'hiver, lancer toutes les réparations.
10: Mais ça n'est pas rien. Quelques chiffres. 30 tonnes d'enrobés en 3 semaines utilisées à Villard-de-Lans rien que pour reboucher les nids de poules. 500 000 euros, ça c'est le budget que consacre chaque année la ville de Villard-de-Lans à l'entretien de sa voirie. Pour donner une idée, Louis Biel-Biarret et l'Union Bordeaux-Bègles au rendez-vous hier en demi-finale de Champions Cup de rugby. L'UBB a battu BAF 38-26 avec 5 essais, dont un de l'ailier isérois d'origine. Elle retrouvera les Irlandais du Leinster en finale le 23 mai à Bilbao. Plus modestement, mais quand même, le CS Vienne s'est qualifié hier pour les demi-finales de National 2 en battant Tyros 35-19. Demi-finale face aux Girondins de Langon le 17 mai. En football, Grenoble, on le rappelle, a acquis son maintien en Ligue 2 ce week-end grâce à une victoire à Dunkerque. Et hier, Lyon en Ligue 1 a fait un grand pas vers la Ligue des Champions en battant Rennes, un concurrent direct pour la troisième place, sur le score de 4-2. Deuxième match et deux victoires pour l'équipe de France de hockey sur glace au Mondiaux de Division 1 groupe A. C'est le second échelon mondial avec l'espoir infini de remonter dans l'élite. Après le Japon samedi, les Bleus ont battu la Pologne, pays hôte, hier soir 3-2 après les tirs au but. Prochain match mercredi face à l'Ukraine. La couleur du ciel, Mathieu.
9: Bah, c'est plutôt chargé hein, ce matin, avec 13 degrés partout, à Grenoble, à Vienne et à Bourgoin-Jallieu. Vous nous passez un coup de fil pour nous donner les relevés chez vous. Ça nous permettra d'avoir une idée un peu plus claire hein, de ce qu'il se passe. Une pluie très fine, nous dit Agnès à Saint-Clair-du-Rhône. Et un ciel couvert à Courtenay, même s'il ne fait pas froid, 13 degrés également, nous dit Isabelle. Pour la journée, eh bien, on gardera ce ciel chargé, nuageux dès le lever du jour. De la pluie nous rejoint dans le courant de la matinée et nous accompagne via des averses toute la journée. Ce sera la tendance jusqu'à jeudi. Et oui, température maximale en baisse d'ailleurs hein, cet après-midi. 15 à 18 degrés en pleine, 20 degrés à Grenoble, 13 à 15 degrés à 1000 mètres et 8 degrés à 2000 mètres. Voilà pour les relevés attendus. Pour ce qui est de la circulation ce matin, pas d'alerte. Il est tôt encore, mais on reste vigilant. Que ce soit en train ou sur la route, tout va bien et c'est tant mieux. Vous nous appelez si jamais il y a un problème.
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9: 6h08, voici Clara Luciani, la grenade pour dynamiter un petit peu votre réveil, mais dans le bon sens, hein, rassurez-vous.

0: Ok, on est concentré alors, Clara. Clara Luciani, c'était La Grenade, 6h12.
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0: Une balade, ça vous dit, avec du beau temps. Pourquoi ? Parce que vous allez la faire tranquillement en nous écoutant. Et même s'il y a des nuages aujourd'hui, il fera beau à Sainte-Agnès. Nous sommes à Sainte-Agnès à 6h20 dans mon quartier, mon village, avec Nathalie Malocher pour vous faire découvrir cette commune, vous donner envie de voter pour elle et en faire, pourquoi pas, la plus belle commune de l'Isère dans notre concours Mon quartier, mon village. Nous sommes également le 4 mai et chaque matin, vous découvrez l'éphéméride du jour.
3: Et aujourd'hui, il est question d'aéronautique.
0: Ah oui, l'Isère et l'aviation, ça fait souvent bon ménage, hein, en l'occurrence. Le 4 mai 1909 à Grenoble, né Pierre Sâtre, pilote et surtout ingénieur. Après avoir réalisé plusieurs prototypes de chasseurs, Pierre Sâtre crée son œuvre majeure, un avion mythique des années 60-70, la Caravelle, premier avion à réaction court-courrier du monde, avec une caractéristique innovante pour l'époque. Les moteurs étaient placés à l'arrière du fuselage et pas sur les ailes, pour plus de sécurité et aussi d'aérodynamisme. La Caravelle, donc avion mythique, notamment de la société Air France, par un Isérois. Il n'était pas tout seul, mais bon, on le cite quand même. Et puis bon anniversaire, 82 ans pour Dave.
4: J'irais bien refaire un tour.
0: Bon, ça fait toujours du bien de réentendre
3: ça. Ça fait toujours secouer la tête.
0: Exactement. Ah, je pense que c'est indémodable. Dans quelques instants, les conseils du docteur Kirzek. Bouton de fièvre, toujours un petit peu. Oh mon Dieu, qu'est-ce qui m'arrive ? Eh bien, des explications.
3: C'est pas pour moi, d'accord.
0: C'est pas pour vous. Non, vous êtes très bien, vous, Laurent, pas de souci. Et des explications quand même sur le pourquoi du comment dans une minute.
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0: Il est 6h14, votre radio ici Isère n'est pas un désert médical puisque le docteur Kirzek vient de nous rejoindre. Bonjour docteur, on vous retrouve ce matin avec le bouton de fièvre.
7: Bonjour à toutes et à tous, ce matin, pas de bol, il y a un bouton qui est apparu sur la lèvre, le fameux bouton de fièvre qui est en réalité un bouton viral, parce que c'est une infection virale très courante qui est causée par un virus de l'herpès, hein, le HSV1. La grande majorité de la population adulte est contaminée, on se contamine dans l'enfance, souvent un petit bisou, le partage d'un verre, et hop, on chope le HSV. Et on est porteur de ce virus, finalement, sans le savoir, jusqu'au jour où il va sortir. Et une fois infecté, la personne, en fait, reste porteuse à vie. Le virus, il va s'installer tranquillement dans un ganglion nerveux, il y dort, il n'y a aucun symptôme, mais quand il y a certaines conditions réunies, eh bien, il va ressortir. Vous allez me dire, c'est quoi les facteurs déclenchant, c'est la fatigue, c'est le stress, c'est un déclencheur classique comme la fièvre, voilà pourquoi on l'appelle le bouton de fièvre, ou alors une exposition excessive au soleil, vous avez pris le soleil ce week-end et c'est peut-être la cause de ce bouton de fièvre ce matin. Donc là, il faut mettre un petit baume pour protéger ses lèvres, ou encore un simple rhume, hein, le fait d'avoir une fatigue immunitaire ou un virus, ça peut déclencher le bouton de fièvre.
0: Alors quand on sent les premiers picotements, comment est-ce qu'on soigne un bouton de fièvre rapidement et efficacement ?
7: Le réflexe numéro un, c'est agir dès les premiers signes. Dès que vous ressentez justement cette sensation de picotement ou de chaleur localisée, on connaît bien ces symptômes, il faut appliquer une crème antivirale, c'est en vente libre en pharmacie. Et appliquer très tôt, ça peut raccourcir la durée de la poussée et limiter l'apparition des petites vésicules pas très esthétiques. Ensuite, il faut éviter de toucher, de presser, de triturer ce bouton. On se lave les mains scrupuleusement pour ne pas contaminer d'autres zones, et je pense aux yeux, donc on ne se frotte pas les yeux. Et si les poussées sont fréquentes, plus de 5 à 6 fois par an, un médecin peut vous prescrire un traitement antiviral par voie orale, quasi en prévention. Et très important pendant la poussée, on évite les baisers, le partage de verres, de serviettes ou du baume à lèvres, parce que c'est contaminant, ou même la cigarette électronique, parce que sinon vous allez passer du virus en fait. Et le virus est très contagieux tant que la croûte n'est pas tombée. Évitez les baisers avec les enfants, aussi les petits bisous comme ça à des bébés, quand ils ont de l'eczéma, ça peut donner des complications assez graves. Allez, d'ici là, portez-vous bien.
0: Eh bien, merci pour toutes ces explications et cette prévention. Le docteur Kirzek pour nous accompagner tous les matins. Nous allons voir les gareux dans quelques instants, en plein cœur du massif de Peldon, direction Sainte-Agnès, dans mon quartier, mon village, après le groupe Police, Walking on the Moon.

0: Kiss, Walking on the Moon. Nous, on va pas aller jusqu'à la Lune sur Ici Isère, mais on va aller déjà en montagne avec la 6e saison de Mon Quartier, Mon Village. 18 communes sont en lice pour être élues plus belles communes de l'Isère. Et en l'occurrence, on va prendre un peu d'altitude pour aller avec Nathalie Malocher à Sainte-Agnès cette semaine, au cœur du massif de Belledonne. 560 habitants qu'on appelle les Gareux. Un village où la nature, les passions et les habitants racontent une autre façon de vivre la montagne. Certains vivent au rythme de la nature et des abeilles, comme Arnaud Massy, qui est apiculteur. Cette passion pour les abeilles, elle est née de sa mère qui lui a transmis pour l'apiculture.
1: Voilà, donc une ruche, deux ruches, 10 ruches, 30 ruches.
2: Et aujourd'hui 100, un peu plus.
1: Aujourd'hui une centaine de ruches en production, voilà, c'est ça.
2: Qu'est-ce que Sainte-Agnès offre de particulier pour produire du miel? C'est du miel toute fleur, hein, c'est ça?
1: C'est du miel toute fleur. Alors on a la chance d'être en montagne et donc il n'y a pas de culture, donc il n'y a pas de pesticides, on va dire. Et ça, c'est un gros avantage pour les abeilles. Après, il y a une flore intéressante, très échelonnée, qui leur donne de quoi manger. Et c'est plutôt favorable pour elles.
2: Les gareux, les gareuses adorent votre miel. Vous vendez vraiment en circuit court. Vous vendez une fois par mois sur le marché de Sainte-Agnès. Je crois que c'est tous les samedis matins. Vous vendez également en circuit court dans certains magasins, des boulangeries par exemple.
1: C'est ça, beaucoup au bouche-oreille. Les gens m'envoient un petit message et puis on s'arrange pour trouver une heure. Et ils viennent frapper à la porte, oui, c'est ça.
2: Travailler à Sainte-Agnès, c'est un vrai luxe. Et être justement en pleine nature, comme ça, pour vous, c'est essentiel. Hein. Vous avez un petit côté solitaire, un peu ours aussi, peut-être, Arnaud?
1: Oui, oui, alors complètement. C'est vrai qu'en plus, l'apiculture va bien dans ce sens-là, parce que c'est un métier plutôt solitaire. Et c'est vrai que j'aime bien me retrouver, on va dire, seul dans la nature. J'aime beaucoup aller marcher en montagne, me retrouver sur les chemins, dans les prés, écouter les oiseaux, tout ça. Et voilà, le contact des abeilles me convient parfaitement. Voilà, c'est une belle activité de solitaire, on va dire.
2: Oui, mais vous avez, cela dit, quand même une vie sociale, j'imagine, Arnaud.
1: Mais oui, oui, j'ai une vie sociale. Voilà, je fais des activités collectives. Non, il n'y a pas de problème. Je vois du monde. Voilà, il n'y a pas de souci.
2: Arnaud, qu'est-ce qui vous plaît le plus sur Sainte-Agnès? Le calme, la nature, les gens aussi?
1: Ouais, c'est un tout. Bon, le cadre est idyllique, hein, c'est vraiment, c'est un peu le paradis. Hein. On est entre la montagne, la verdure, les oiseaux. C'est voilà, celui qui aime la nature, il se sentira forcément bien à Sainte-Agnès. Et puis oui, les gens sont sympas, voilà. Et voilà, on vit tous dans la même ambiance, donc c'est un plaisir de vivre ici. Ouais.
0: Et pour voter dans cet endroit où c'est un plaisir de vivre, bon, c'est dans toutes les communes, ils le disent, mais à Sainte-Agnès, c'est encore plus vrai. Et ben, vous le faites directement sur ici.fr en page Isère dans le dossier Mon Quartier, Mon Village. L'horoscope du jour arrive avant 6h30. Benabar également, mais il est là, quoi qu'on dise. Son titre pour vous à 6h23.
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0: comme ça un peu en l'air, mais ça change de d'habitude. Benabar, quoi qu'on dise, on va parler bien sûr de votre journée avec l'horoscope et la communication au cœur de ce début de semaine avec Catherine Viguier dans une minute, avant de retrouver l'info d'ici à 6h30.
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0: Il est 6h27, nous sommes le lundi 4 mai et c'est le moment de retrouver l'horoscope du jour. Bonjour Catherine Viguier.
9: Bonjour.
0: Une actu astro en ce lundi.
9: Mercure, vous la connaissez, la planète de la communication, eh bien elle s'installe au taureau.
10: Bélier, vous allez vous axer sur vos finances, savoir mieux négocier et en profiter.
11: Taureau, très belle journée et avec Mercure dans votre signe, vos messages passent bien.
12: Gémeaux, si vous ne parvenez pas à vous faire entendre par vos mots, adressez-lui un regard.
13: Cancer, voilà que la planète de la communication rejoint un signe ami, c'est très positif pour vous.
14: Lion, il ne sera pas surprenant que vous entamiez des discussions au sujet de votre vie professionnelle.
15: Vierge, Mercure en bon aspect à votre soleil, vous allez voyager, rêver, vous évader.
16: Balance, ça va travailler dans votre tête pour gagner plus d'argent et prendre soin de vous.
17: Scorpion, les semaines à venir vont vous permettre d'être à l'écoute de vos interlocuteurs.
18: Sagittaire, si vous travaillez beaucoup, vous savez pourquoi et pour quel résultat.
19: Capricorne, Mercure débarque dans un merveilleux secteur, celui des amours, des enfants et de vos créations.
20: Verseau, recentrez-vous sur votre foyer, vous aurez d'ingénieuses idées à son sujet, l'embellir par exemple.
21: Poisson, Mercure chez l'ami Taureau multiplie les promesses de dépaysement et c'est trop bien.
22: Et pour nous tous, à la recherche des pensées qui nous font du bien.
0: Mais on a bien compris que la communication est donc au cœur de cette journée. Parlons ensemble, déjà entre nous, hein. Vous n'hésitez surtout pas à venir nous donner les tendances chez vous, les relevés météo, comment ça se passe, ce que vous avez prévu. Discutons d'à peu près tout. Et vous avez plein de canaux pour faire ça, pour la météo, notamment notre page Facebook, hein, sur le poste météo qui vous attend. Mais le WhatsApp au 04 76 46 45 45, c'est possible également.
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0: 6h29, excellent début de journée. Toute l'équipe d'ici matin pour vous accompagner. Elle est composée de ceux qui réalisent cette émission. Lenny, Elisa, de celle qui répond à vos appels. Il s'agit de Marie-Claude, hein, je vous rappelle le numéro 04 76 46 45 45. Et bien sûr, incontournable, c'est Laurent Gallien pour l'info locale. Bonjour Laurent.
23: Bonjour, incontournable, je sais pas.
0: Non, mais j'ai envie de vous présenter aujourd'hui. Comme ça. Exactement. Aujourd'hui, on ne pourra pas vous rater. Nous allons revenir sur la hausse du prix des carburants, notamment pour les agriculteurs dans quelques instants.
23: Effectivement, alors, les agriculteurs ont un carburant qui est taxé, hein, c'est le GNR, le gazole non routier, il n'empêche qu'il augmente, et ben comme tout le reste des carburants. Les engrais augmentent aussi parce que les engrais sont faits à base de

0: produits pétroliers très souvent, donc on va parler de cette situation avec eux. Ils adaptent leur culture en prenant des risques.
1: Nous découvrons ça juste après toute l'actualité nationale et internationale. Justement, c'est à 6h30. Voici le 90 secondes et c'est avec vous, Aude Razzo.
2: Les 3 millions de travailleurs concernés par l'indemnité carburant de 50 euros pourront faire la demande à partir du 27 mai sur le site impots.gouv.fr. Coup de pouce réservé aux travailleurs modestes qui font au moins 15 km pour un trajet domicile-travail ou 8000 km par an dans le cadre de leur activité professionnelle. Autre coup de pouce, c'est le top départ aujourd'hui du repas à 1 euro pour tous les étudiants, sans exception dans les restaurants universitaires. La mesure ne s'appliquait jusque-là aux boursiers et aux plus précaires. Attention, si vous prévoyez une prise de sang ou des analyses, une grève est annoncée aujourd'hui dans les laboratoires de biologie médicale. Les syndicats dénoncent des salaires trop bas et une dégradation des conditions de travail depuis la période Covid. Jean-Luc Mélenchon sera bien candidat à l'élection présidentielle de l'an prochain. Il assure être le mieux préparé à la France insoumise. Il estime que le Rassemblement national est son principal adversaire. C'est sa 4e candidature d'affilée à une élection présidentielle. L'association AC Anticorruption porte plainte contre le député Charles Alloncle, l'auteur du rapport sur l'audiovisuel public. Elle estime que l'élu a accepté d'abuser de son influence en posant lors des auditions des questions suggérées par le groupe Lagardère News, propriété de Vincent Bolloré. Charles Alloncle dénonce des accusations ridicules. L'Olympique Lyonnais l'emporte 4 buts à 2 face au Stade Rennais et l'OL se retrouve seul 3e de Ligue 1 ce matin. Lille 4e et Rennes 5e.
1: Merci Aude Razzo. Il est 6h31. Laurent Gallien, c'est l'info d'ici. Et les agriculteurs face à la hausse des prix des carburants.
0: Oui, pour eux comme pour nous, le conflit au Moyen-Orient a des conséquences depuis le début de ce conflit. Le GNR, le gazole non routier agricole, est passé de 1,28€ en moyenne le litre à 1,71€ fin avril. Il y a même eu des pics au-dessus de 2€. Le gouvernement a promis pour le mois de mai la prise en charge de 15 centimes par litre de GNR, mais ce carburant indispensable pour faire rouler les tracteurs reste malgré tout beaucoup plus cher qu'avant la crise. Alors les agriculteurs tentent de s'adapter et de consommer moins. Le reportage d'Antoine Ballandra.
3: Quand il démarre le moteur de son tracteur, Aymeric Seigle sait qu'il dépense immédiatement beaucoup d'argent. Alors en pleine période de semis, le céréalier et co-secrétaire des jeunes agriculteurs de l'Isère installé à Saint-Marcel-Bel-Accueil est pourtant obligé de tenter de limiter son utilisation.
4: On va peut-être un peu préparer moins finement pour moins consommer de gasoil, de GNR.
3: Même stratégie pour Kevin Zinan, céréalier à Satolas et Bons, à quelques kilomètres de là.
5: La montée du gasoil, on réfléchit autrement par d'autres techniques de travail en fait, qui brûlent moins de gasoil. C'est surtout au niveau du travail du sol. On limite les passages d'outils, donc moins de consommation à l'hectare.
3: Le problème, c'est que cela crée des risques pour la récolte à venir.
5: Un peu plus de risques.
4: Il y a une grosse incertitude. On a pris des risques en faisant ça. L'économie, on va la chercher, mais en prenant des risques.
3: Autre technique pour réduire la consommation de carburant, réduire l'irrigation. Aymeric Seigle a donc remplacé une partie de sa production de maïs par du tournesol.
4: Le maïs, il demandait à être arrosé avec des moteurs diesel. On va plutôt passer sur des tournesols qui sont un peu moins gourmands en eau. Surtout cette année, on a la chance que les tournesols ont un marché porteur, donc on peut se le permettre.
3: Moins d'eau, c'est intéressant, car pour arroser, il faut aussi faire tourner des moteurs au GNR. Mais l'autre grande inquiétude des agriculteurs, c'est l'explosion du prix des engrais avec le blocage du détroit d'Ormuz. Plus 150€ la tonne pour Aymeric Seigle. C'est 4000€ en plus sur la facture. Et c'est la même histoire pour Kevin Zinan.
5: Ce qui m'impacte surtout sur mon exploitation, c'est l'augmentation du prix de l'engrais, surtout sur la culture du blé. Pour l'année prochaine, mon assolement blé a été divisé par deux.
6: C'est-à-dire que vous allez en planter moins ?
5: Deux fois moins. C'est pour économiser de l'engrais et mettre des cultures moins gourmandes en azote. Moi, j'ai des parcelles sur mon exploitation qui sont à petit potentiel. La question se pose même pas. Si les prix des céréales ne remontent pas et que les charges restent élevées, ce sera en jachère.
3: Alors, dans ce contexte, les deux jeunes agriculteurs installés seulement depuis quelques années vivent constamment sous tension.
4: C'est une source de stress permanente parce que avec le conflit qu'il y a eu en Iran, sur le détroit d'Ormuz, nous, on a eu un impact direct qui est ressenti et en plus qui s'est ressenti dans une période de semis, donc dans une période charnière sur nos exploitations.
3: Les deux agriculteurs espèrent une baisse rapide du prix des engrais et une augmentation de celui des céréales.
0: Antoine Ballandra pour un reportage que vous pouvez retrouver, réécouter sur ici.fr. À suivre dans le journal de 7h, une marche blanche contre la violence à Grenoble hier. Trop de morts par arme à feu notamment. 200 personnes environ ont marché dans les rues de la ville pour dire stop dans une agglomération. l'agglomération de Grenoble, où 57 000 étudiants disposent à partir d'aujourd'hui d'un repas à 1 euro au restaurant universitaire. Une mesure réservée jusque-là aux boursiers, qui est généralisée pour les étudiants, mais aussi, vous l'entendrez, les apprentis, les alternants, les doctorants et les volontaires au service civique. Les prévisions de Météo France, Mathieu.
1: Ce sont des prévisions qui annoncent un temps plutôt dégradé, un temps où les nuages sont déjà présents ce matin. Et vous pouvez bien sûr nous donner les tendances en venant nous voir sur notre page Facebook sous le poste Météo ou en nous appelant tout simplement, c'est le même numéro pour WhatsApp. 13 à Grenoble, 13 à Vienne, 13 à Bourgoin-Jallieu ce matin. Si je prends vos relevés, c'est couvert à Courtenay, nous dit Isabelle. C'est couvert également à Saint-Blaise-du-Buis, nous dit Irène. 12, 13 degrés. Un ciel couvert également aux Abrets. Cette fois, c'est Antoinette qui nous a prévenu pour la journée. Alors, des nuages dès ce matin et dans le courant de la matinée, eh bien, la pluie nous rejoint et nous accompagne via des averses toute la journée. C'est la tendance jusqu'à jeudi. Autant que vous soyez prévenus, le parapluie est bien utile ce matin avec des températures bien plus fraîches, c'est logique, hein, avec la pluie qui arrive et qui est là. 15 à 18 degrés en pleine cet après-midi. Il y aura quand même 20 pour Grenoble, 13 à 15 degrés à 1000 mètres et 8 degrés à 2000 mètres. Ce temps pluvieux ne nous empêchera pas de faire attention à votre circulation. Pas de soucis pour ce qui est des trains ce matin. Et puis si vous prenez la voiture et qu'il y a un problème, vous nous appelez, mais c'est pareil, ça roule plutôt bien. Pascal nous appelle de Châtonnet. Bonjour Pascal.
6: Bonjour Mathieu, bonjour Laurent.
0: Bonjour.
6: Voilà, vous êtes trois ce matin, je crois.
1: On est même plus que ça. Il y a Lénie, Lisa, il y a Marie-Claude. Enfin, voilà, il y a
0: un monde fou.
6: Oui, Marie-Claude, j'ai eu déjà.
1: Ah oui, bien sûr, Pascal. Alors, quel temps il fait à Châtonnet?
6: Eh bien, écoutez, il a tombé quelques gouttes cette nuit. Mm-hmm. Et ce matin, c'est très nuageux. Et pour le moment, c'est calme.
1: Très voilà. Bien. Bon, pas de vent?
6: Non, pas de vent. Non, pas de vent. C'est calme. On a 10,2 degrés. Mm-hmm. Voilà. Et puis, bon, on attend, on verra.
1: Oui, tout à fait. On entend les petits oiseaux chanter derrière vous, c'est très agréable.
6: Oui, j'ai plein d'oiseaux. Il y a plein de monde qui est autour.
1: Il y a tous les copains, quoi, qui sont là. Eh bien, Pascal, ouais, profitez bien de cette journée. Merci d'être passé.
6: Le matin, ils sont toujours matinales.
1: Quoi. Eh oui, bah ça, eux, ils attendent pas que nous, on se réveille, ça, c'est certain. À bientôt, Pascal.
6: Pas du tout. Bonne journée à vous.
1: Bonne journée à vous également.
6: Merci et bonjour à tous.
1: Eh bien, ça sera passé et une bonne semaine.
6: Merci.
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1: Bonne semaine, ça commence avec vos chansons préférées pour vous accompagner. Voici Mylène Farmer et Désenchantée. Il est 6h37.

0: Farmer, Désenchanté, 6h41, c'est ici Isère.
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0: 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Avant cela, nous, en termes de destination, on va partir à la montagne et on va y aller avec notre spécialiste Pauline Boulet. Bonjour Pauline.
3: Bonjour.
0: Aujourd'hui, on va partir en montagne, ça paraît logique, pour aller observer.
3: Et oui, car quand on marche en montagne, il est fréquent de rencontrer des animaux. Au détour d'un virage ou au pied d'une crête, on peut croiser un chamois, une horde de bouquetins, une marmotte qui se prélasse au soleil, ou encore un lagopède, cet oiseau qui change de plumage selon les saisons.
0: Pas tout en même temps,
3: Non, enfin,
0: c'est rare, quoi.
3: C'est rare. On peut, mais ce serait vraiment être très chanceux.
0: C'est vrai.
3: Et j'ai même pas mentionné les chevreuils, les sangliers, même les loups que certains chanceux, justement, ont pu apercevoir ici en Isère. Alors, tous sont des bêtes sauvages. Il est donc rare de les voir de près, à l'exception peut-être du bouquetin qui est peu méfiant et qui reste parfois au milieu du sentier quand il voit un randonneur s'approcher.
0: C'est vraiment un instinct de conservation absolument inexistant.
3: Mais à part ce bouquetin, les rencontres se font presque toujours à distance et c'est très bien comme ça. Ces animaux nous rappellent que la montagne est leur territoire, ils sont ici chez eux et nous, simples visiteurs, on se doit d'être discrets et respectueux de leur espace.
0: Mais on a quand même le droit de les observer. Où est-ce qu'on peut aller pour voir ces animaux ?
3: Alors pour avoir la chance de voir quelques bestioles, je vous recommande de choisir une randonnée peu fréquentée et de rester discret, c'est-à-dire de ne pas parler trop fort, de ne surtout pas écouter de la musique et évidemment d'ouvrir l'œil. Les animaux nous attendent rarement au milieu du sentier, même si ça arrive, donc il faut observer les environs. Dans la forêt, il est probable de voir, d'entendre ou de repérer les traces d'un sanglier ou d'un chevreuil, mais pour les autres espèces, il va falloir aller plus haut en altitude. C'est au niveau de l'étage alpin que vous pourrez voir des marmottes dans l'herbe ou entre les rochers en pleine journée. Idem pour les bouquetins, les chamois, mais que vous aurez plus de chances de voir à la tombée du jour ou au petit matin. Et concernant la localisation, si vous pouvez voir des chamois autant en Belledonne qu'en Chartreuse ou dans les écrins, pour le bouquetin, vous aurez plus de chances d'en rencontrer dans le Vercors. Il s'y plaît particulièrement depuis sa réintroduction il y a 35 ans maintenant. Je vous souhaite en tout cas de vivre un moment aussi majestueux avec l'un de ces hôtes des montagnes. Si ça vous arrive, arrêtez-vous, restez immobile et ouvrez grand les yeux. Parfois les rencontres sont furtives, parfois le spectacle peut durer plusieurs dizaines de minutes et c'est toujours éblouissant. Dans tous les cas, n'essayez pas de les approcher. La faune sauvage s'observe à distance et dans le silence et c'est un moment que vous n'êtes pas prêt d'oublier.
0: Mais effectivement, ce genre de rencontre, on s'en rappelle toute sa vie. Merci beaucoup Pauline Boulet et on verra quelle rencontre on pourra faire demain. En votre compagnie, à demain.
3: À demain.
0: Une personne, en tout cas un animal que vous pouvez rencontrer régulièrement chez vous, c'est votre chat. En même temps, c'est mieux si jamais il vit avec vous. Alors, mettre un collier à un chien, bon, ça, c'est du classique. Le mettre à un chat, est-ce une bonne idée ? Les explications de notre vétérinaire, le docteur Pierre Fabin, dans une minute.
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0: Il est 6h46. Chaque matin, on s'occupe de vos animaux. Grâce à vous, docteur Pierre Fabin, bonjour.
5: Bonjour Mathieu.
0: Vous êtes notre vétérinaire. On a tous en tête l'image du petit chaton avec son collier rouge à clochette. C'est mignon. Ça rassure les propriétaires qui accrochent une médaille, qui pensent protéger les oiseaux du jardin. Vous nous expliquez pourquoi cet accessoire qui semble banal est souvent une mauvaise idée pour notre félin.
6: Effectivement, un collier, c'est un véritable piège mortel pour un chat. Tout simplement parce qu'un chat n'est pas un petit chien. Le chat est un grimpeur et un explorateur de buissons épineux. Le drame classique arrive en général avec un collier en cuir ou en nylon rigide. Le chat grimpe à un arbre ou saute un grillage, le collier s'accroche à une branche et le chat se retrouve pendu et peut décéder malheureusement en quelques minutes. Dans la panique, en essayant de se libérer, il va très souvent passer une patte avant ou sa mâchoire inférieure à l'intérieur du collier et celui-ci devient alors un garrot redoutable qui coupe la circulation et cisaille la peau jusqu'aux muscles. On voit parfois des chats arriver en clinique avec des plaies profondes dramatique à cause des colliers.
0: Eh ben ça fait peur, hein. C'est assez effroyable de se dire qu'on les met en danger en croyant bien faire. Mais alors, si on ne peut pas lui mettre de collier, comment on l'identifie s'il se perd ?
6: Alors, pour l'identification en cas de perte, la seule méthode infaillible, c'est la puce électronique. Injectée sous la peau, elle ne peut ni s'accrocher, ni se perdre. Mais si vous voulez absolument lui mettre un collier pour y fixer une petite médaille pour qu'il soit retrouvé plus vite, il existe une seule option, le collier anti-étranglement. Ce collier possède un fermoir spécifique qui s'ouvre dès qu'une forte tension est exercée dessus. Si votre chat reste accroché à une clôture, le poids de son propre corps suffit à faire sauter le fermoir. Il rentrera à la maison sans collier, mais en vie.
0: Le message est clair, puce électronique pour l'identification et collier anti-étranglement uniquement, mais sur ce fameux collier, est-ce qu'on peut quand même laisser la petite clochette pour l'empêcher de chasser les oiseaux ?
6: Alors, surtout pas, le grelot est une véritable torture psychologique. Votre chat a une ouïe infiniment plus développée que la vôtre. Pour ce prédateur qui a un besoin vital de silence pour être apaisé, le tintement permanent à chaque pas est insupportable. Ça le rend chroniquement anxieux et le met dans un état de stress permanent. Vouloir protéger les oiseaux est une bonne intention, mais sacrifier la santé mentale de son chat en le condamnant à entendre un bruit strident à la moindre seconde n'est pas la bonne solution.
0: Je crois qu'on a compris, on ne va pas lui mettre de petites clochettes. Hein. Merci beaucoup, docteur Pierre Favin. On retrouve d'ailleurs tous vos conseils sur ici.fr. Conseils quotidiens, je le rappelle. Elle en donne également au quotidien, c'est Nathalie Malocher. Elle nous emmène respirer le grand air dans son agenda des services. Les 3 plus après Talk Talk.

0: Talk, It's My Life. Vous écoutez ici Isère, il est 6h51 et on va faire le plein de conseils grâce à notre spécialiste en la matière, Nathalie Malocher, avec les 3 plus, 3 infos pratiques, locales, utiles et sympas. Et Nathalie, c'est une première étape pleine d'apaisement.
1: On profite de la nature et on respire le grand air avec le Conservatoire d'espaces naturels Isère Avenir, une association dont la mission est de gérer et restaurer des sites naturels remarquables. Des sorties gratuites sont organisées régulièrement, comme ce mercredi, une balade crépuscule à l'espace naturel sensible du méandre des Auves, au péage de Roussillon, de 18h à 21h. L'idée, découvrir les amphibiens, écouter les chants des grenouilles et les coassements des crapauds. C'est une balade accessible à partir de 5 ans. Sur le même site ce samedi, une balade naturaliste est proposée de 10h à midi pour découvrir les pelouses sèches et leurs habitants. Vous pourrez notamment admirer les orchidées sauvages, ouvertes à partir de 8 ans pour l'une comme pour l'autre sortie. Merci de vous inscrire via le site LOSO. S'il n'y a plus de place, pas de panique, il y a des balades sur les mêmes thématiques régulièrement et sur d'autres espaces naturels sensibles en Isère. Et puis quelques infos pratiques liées à la collecte et au traitement des déchets. Depuis le 25 avril, la déchetterie de la Tronche, à côté du site des traitements des déchets à Tanor, cette déchetterie est fermée définitivement pour faire de la place à la future unité d'incinération des déchets et de valorisation énergétique, dont le chantier devrait commencer dans les prochains mois, pour une mise en service prévue en 2029. Les usagers de la déchetterie de la Tronche sont donc invités à se rendre désormais à Mélan, où la surface de la déchetterie est été doublé et où de nouveaux équipements ont été mis en place pour faciliter les dépôts. Enfin, sur le territoire de la communauté de communes du Grésivaudan, la déchetterie mobile sera à test ce mercredi sur le parking en face du gymnase, à côté du cimetière, et le samedi 16 mai au Bréda à la Ferrière. Les horaires sont de 9h à midi et de 13h à 15h. Bonne journée.
0: Merci Nathalie Malocher. Il est 6h54, tout se passe bien sur la route. Un peu de pluie aujourd'hui, mais ne vous inquiétez pas. Le soleil, on vous l'amène musicalement avec toutes vos chansons préférées, et notamment ce grand classique d'Eddie Mitchell. Il ne rentre pas ce soir. Bon début de journée.

0: Eddie Mitchell, il ne rentre pas ce soir. Il est 6h56 ce matin, ici Isère, vous fait passer un bon réveil. Il y a des sujets plus ou moins propices au rire, au sourire. Et j'imagine que quand je vous dis ça, vous ne pensez pas forcément à votre déclaration d'impôt. Et pourtant, rire avec ce sujet, Laurent Gallien, c'est bien le défi qu'a relevé Fred Ballard dans l'humour en tube. Des extraits de sketch à découvrir. Ouais. Et ça, vous allez voir, elle va le relever avec deux humoristes à ne surtout pas rater. C'est dans une minute avant de retrouver le journal de 7h.
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0: 6h58, on pensait que le prélèvement à la source nous éviterait les angoisses de la déclaration d'impôt. Eh ben pas du tout. Il faut quand même la signer et la vérifier. Et c'est ce qu'on va faire tout de suite avec celle qui sélectionne des extraits de sketch pour vous faire rire tous les matins dans l'humour en tube. Fred Ballard, vous avez quelques rigolos pour vous en occuper.
7: Calculez vous-même votre nombre de parts. Célibataire 1, marié 2, divorcé 1, ça fait 4.
8: Ah oui, c'est vrai que chaque année, il faut recalculer son nombre de parts. Quand les enfants partent, ça baisse. Quand le conjoint part, ça baisse aussi. À moins d'adopter la merveilleuse méthode d'optimisation fiscale de Gilles Détroit.
7: Réduction d'impôt. Ah, il y a deux lignes. Si vous n'êtes pas assujetti à l'impôt, vous n'avez droit à aucune réduction. Ça, c'est un énarque qui l'a écrit. Réduction pour rénovation, isolation des portes, murs et sols, ne pas dépasser le plafond. C'est un énarque maçon, c'est très... Pour les plafonds, voire ressources planchées.
8: Voilà, donc attention à l'optimisation fiscale, ça rend marteau, surtout si on n'a pas le compas dans l'œil. Si le plancher dépasse le plafond, ça sent le redressement. Une expérience assez mal vécue hein, par ceux qui tombent de haut après avoir plafonné.
9: Ah non, mais les impôts, un manque de vigilance totale de la part. Parce que moi, je suis un ancien pauvre doublé d'un branleur. C'est con ce que je vous dis, hein. Jusqu'à maintenant, pour moi, quand je gagne 10 000 euros, j'ai 10 000 euros. Moi, je savais pas, il fallait enlever 4 404 euros.
8: Voilà, bon bah l'équipe des inspecteurs des impôts de Stéphane appréciera sûrement ce petit clin d'œil complice qui n'empêchera pas Edgar Yves d'ouvrir les vannes pour nous rappeler que les comiques n'épargnent pas le trésor public et vice versa.
0: Ouais, du Edgar Yves le matin, ça réveille, hein, ça ravigote comme on dit. Merci beaucoup Fred Ballard pour ces extraits de sketch sélectionnés que vous retrouvez sur ici.fr si vous voulez repasser un deuxième petit coup pour vous motiver à signer votre déclaration d'impôt. Ne vous inquiétez pas, on a encore plein de belles surprises pour vous accompagner ce matin.
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0: Il est 7h, merci d'écouter la première radio sur l'info locale en Isère. Le journal est présenté par Laurent Gallien. Laurent, une marche blanche contre la violence à Grenoble.
10: Environ 200 personnes ont défilé hier entre l'avenue Alsace-Lorraine et la place Notre-Dame. Derrière une banderole, Grenoble stop à la violence, pas une balle de plus. Une marche blanche initiée et annoncée lors d'un passage sur Ici Isère par l'ex-champion de sport de combat, aujourd'hui éducateur sportif Azedine Miaoui, à une marche à laquelle se sont joints des proches de victimes de violences comme Ralissa, son beau-frère Redouane Fellag a été tué en 2018 à Fontaine, dans la banlieue grenobloise. Elle a marché ce dimanche, même si elle est un peu désabusée.
11: C'est un rassemblement de plus, c'est une marche blanche de plus. Aujourd'hui, les questions qu'il faut qu'on se pose, c'est comment on passe à l'action, en fait. Ça s'arrête vraiment. Malheureusement, ça touche tout le monde. Hein. Redouane, on est la preuve. S'il en fallait une, parce que c'était un jeune inséré, et pour une poignée de main, il a été tué. Ça fait 7 ans. Avant lui, il y en a eu des victimes. Après lui, il y en a eu encore. Et malheureusement, on se demande quand est-ce que ça va s'arrêter. Aujourd'hui, en tant que parents, dès que nos enfants sortent, on se demande s'ils vont rentrer, s'ils vont pas être aux mauvais endroits au mauvais moment.
10: Il y a encore des moyens d'agir, veut croire Anthony, lui aussi dans le cortège hier, notamment pour protéger les jeunes du trafic de drogue qui est souvent à l'origine de ces violences.
12: C'est de nouveau une marche blanche, oui,
4: Mais en dehors de ça, il ne faut pas que ça reste uniquement une marche blanche. En fait, il faut qu'au niveau national, ça bouge en fait. Il n'y a pas que Grenoble, il y a d'autres villes, il y a Marseille, il y a Paris. La violence, elle est partout à l'heure d'aujourd'hui en France. Donc c'est un message aussi à faire passer pour tous les maires de chaque ville, en fait, qu'il faut faire des structures, il faut créer des structures, il faut encadrer tous ces jeunes pour leur tendre la bonne perche, comme on dit.
10: Marche blanche contre la violence hier à Grenoble, à retrouver sur ici.fr en page Isère, avec une vidéo également sur nos réseaux sociaux.
0: La métropole de Grenoble, un nouveau président depuis jeudi.
10: Guillaume Lissy, le maire socialiste de Cessinet-Parisais, il est ce matin notre invité de 7h45. Guillaume Lissy, élu après deux épisodes tendus, compliqués, deux jeudis de suite à la métropole. Au final, il a obtenu une large majorité, 87 voix sur 110 élus, mais une majorité qui n'est pas politique au sens partisan du terme. Et le travail ne fait que commencer pour lui, Théo Hetsch.
12: Il doit d'abord donner, dès cette semaine, les attributions des vice-présidents de la métropole. Ils sont 20, on connaît leur nom, mais on ne sait pas encore qui fait quoi. Sylvain Laval, le maire de Saint-Martin-le-Vinoux, va-t-il garder les mobilités et le SMAG ? Raphaël Guerrero va-t-il garder les finances ? Le maire de Jarry a accepté de retirer sa candidature pour être président, mais en échange de quoi ? Cela reste à éclaircir. Ensuite, il faudra mettre d'accord des gens qui ne le sont pas. La majorité rassemble des communistes, des écologistes, mais aussi des macronistes comme le fontainois Laurent Tauviste. Peuvent-ils s'accorder sur des projets précis ? La baignade dans l'Isère est-elle toujours d'actualité ? Ou la gratuité des transports le week-end ? Deux promesses de Laurence Ruffin. Cela promet un sacré casse-tête pour Guillaume Lissy, qui veut d'abord trouver une méthode de travail avec une charte de la gouvernance partagée et des états généraux de la métropole. C'est le chantier des prochaines semaines.
10: Autant de choses que nous allons essayer d'aborder avec Guillaume Lissy tout à l'heure en studio, l'invité de 7h45 dans Ici Matin. Le candidat de la France Insoumise à la présidentielle 2027 sera Jean-Luc Mélenchon. Il l'a annoncé hier soir sur TF1. C'est la quatrième fois qu'il est candidat.
0: 7h03, une aide carburant sera en place à partir du 27 mai pour les ménages les plus modeste.
10: Oui, l'arrêté a été publié au Journal officiel samedi. Le gouvernement a présenté hier le dispositif qui va passer par le site impots.gouv.fr. Une aide d'environ 20 centimes par litre. Sous condition, il faudra rouler plus de 15 km par trajet domicile-travail par jour ou plus de 8000 km par an dans le cadre de son emploi, le tout en percevant un revenu d'environ 1500 € net par mois maximum pour une personne seule, 4500 € pour un couple avec deux enfants. Ça s'adresse aux revenus modestes. La plateforme sera ouverte donc à partir du 27 mai. Des aides, il y en a aussi pour les agriculteurs. Le gouvernement promet environ 15 centimes par litre de GNR, le gazole non routier, en ce mois de mai. Le carburant des tracteurs a beaucoup augmenté, comme les autres, depuis le début du conflit au Moyen-Orient. Le prix des engrais aussi, alors les agriculteurs tentent d'adapter leurs pratiques, non sans risque pour leur production et leurs futurs revenus. Kevin Zinan est céréalier à Satolas-et-Bons, en Isère.
13: La montée du gasoil, on réfléchit autrement par d'autres techniques de travail en fait, qui brûlent moins de gasoil. C'est surtout au niveau du travail du sol, quoi. On limite les passages d'outils, clairement, donc moins de consommation à l'hectare. Moi, ce qui m'impacte surtout sur mon exploitation, c'est l'augmentation du prix de l'engrais, surtout sur la culture du blé. Pour l'année prochaine, mon assolement blé a été divisé par deux.
14: C'est-à-dire que vous allez en planter moins ?
13: Deux fois moins. C'est pour économiser de l'engrais et mettre des cultures moins gourmandes en azote. Moi, j'ai des parcelles sur mon exploitation qui font moins de 2 hectares, qui sont pas irrigables, qui sont à petit potentiel. La question se pose même pas. Si les prix des céréales ne remontent pas et que les charges restent élevées, ce sera en jachère.
10: Kevin Zidan, agriculteur à Satolas-et-Bons, s'interrogeait par notre journaliste en poste à Bourgoin-Jallieu, Antoine Ballandra.
0: 7h05, il y a du mieux financièrement à partir d'aujourd'hui pour les étudiants.
10: Le repas à 1 € dans les restaurants universitaires est généralisé à tous les étudiants. Ce tarif était jusque-là réservé aux boursiers, aux étudiants précaires. C'était l'une des mesures obtenues par le Parti Socialiste lors des négociations avec le Premier ministre Sébastien Lecornu à l'occasion du vote du budget. Nicolas Joly.
15: Derrière la pièce d'1 €, vous trouvez un plat principal et deux accompagnements.
14: Outre les étudiants, ce tarif concerne les apprentis et les alternants, les doctorants et les volontaires en service civique. Deux conditions pour en bénéficier, avoir sa carte d'étudiant et un compte EASLY, c'est le système de paiement sur les campus. Les CROUS encouragent les étudiants à s'en servir pour payer sans contact et éviter des files d'attente à la caisse. En effet, les restos universitaires prévoient 12% de fréquentation en plus. Le mois de mai, plus calme avec les révisions de partiel, va servir de test avant le mois de septembre et l'effusion de la rentrée. 204 recrutements sont d'ailleurs prévus cet été pour renforcer les équipes de restauration.
10: En rugby, Louis Biel-Biarray et l'Union Bordeaux-Bègles sont en finale de Coupe d'Europe, Champions Cup. L'UBB a battu Bath hier 38-26 avec 5 essais, dont un de l'ailier isérois, et retrouvera les Irlandais du Leinster en finale le 23 mai à Bilbao. En National 2, Vienne a franchi une marche de plus. Le CSV s'est qualifié hier pour les demi-finales de cette division en battant Tyros 35-19. Finale face aux Girondins de Langon le 17 mai.
0: Et puis en football, Grenoble a acquis son maintien en Ligue 2 ce week-end.
10: Oui, lors de l'avant-dernière journée, grâce à une victoire 1-0 à Dunkerque, c'était samedi, malgré une expulsion dès la 21e minute. Côté GF38. Et puis hier, en Ligue 1, Lyon a fait un grand pas vers la Ligue des Champions en battant Rennes 4-2. Rennes concurrent direct pour la 3e place derrière le PSG et Lens. Et puis un mot de hockey sur glace, deuxième match, deuxième victoire pour l'équipe de France au mondial de division 1, groupe A. C'est le second niveau mondial du hockey, avec l'espoir in fine de remonter dans l'élite. Après le Japon samedi, les Bleus ont battu hier soir la Pologne, le pays hôte, 3-2 après les tirs au but. Le prochain adversaire, ce sera l'Ukraine, mercredi. Les prévisions de Météo France pour notre département, Mathieu. Couvert,
0: oui.
10: Un peu agité.
0: Exactement, c'est un bon début pour expliquer ce qu'il va se passer aujourd'hui et même cette semaine, avec des températures qui sont assez douces ce matin. 13 degrés pour Grenoble, Vienne, Bourgoin-Jallieu, pour Salaise également. C'est Guy qui nous dit, avec déjà un ciel couvert et de la pluie. Bernadette est à Doissin, 12 degrés cette fois, un ciel nuageux, mais elle n'a pas de pluie. Et ça va être assez instable ce matin, c'est-à-dire que cette pluie va s'installer durablement sur notre département à partir du milieu de matinée. Vous en avez déjà quelques petites bandes annonces. Des averses toute la journée, c'est la tendance jusqu'à jeudi. Ça ne bougera pas trop jusque-là, avec des températures qui vont de 15 à 18 degrés cet après-midi en plein. On aura 20 degrés pour Grenoble, donc assez fraîche pour aujourd'hui, mais la pluie étant là, c'est assez logique. 13 à 15 degrés à 1000 mètres et 8 degrés à 2000 mètres. Pour la circulation, j'ai de meilleures nouvelles, même si l'eau fait du bien au sol, mine de rien, puisqu'il n'y a pas de souci de circulation ce matin, que vous soyez en voiture ou en train, tout est calme. On reste vigilant et vous nous donnez vos infos si jamais il y a un souci au 04 76 46 45 45.
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0: Ça fait toujours du bien d'entendre Stevie Wonder le matin, surtout pour nous dire qu'il nous appelle, pour nous dire qu'il nous aime. 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

0: Stevie Wonder, I just called to say I love you. Il est 7h12.
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0: Un bon début de journée en ce 4 mai. J'en profite pour vous signaler que c'est la journée Star Wars, la journée mondiale Star Wars. Oh, vous le faites super bien. On dirait le vrai.
3: Je suis ton père.
0: Ah, première nouvelle. Je découvre. Et pourquoi c'est la journée aujourd'hui Star Wars? Parce que nous sommes le 4 mai. En anglais, ça donne May the 4th. Et en
3: be
0: anglais,
3: with you.
0: Voilà, May the 4th be with you. C'était est-ce que la force soit avec toi en version originale. Donc le jeu de mots a amené tout ça. Et d'ailleurs, si vous aimez Star Wars, j'en profite pour vous donner cette info un peu en avance. Les 6 et 7 juin, il y aura le festival Hero Festival à Grenoble. Et vous pourrez profiter d'une exposition Star Wars, voilà, organisée par l'Escadron des Midi-Chloriens, une association qui vous proposera tout cela. On reviendra d'ailleurs sur cette programmation. Mais je suis sûr qu'il y a des gens qui connaissent un petit peu Star Wars là, qui nous écoute ce matin. Eh bien, la force est avec vous. On va retrouver l'actu plus que la force avec notre spécialiste David Ossilou pour revenir sur son édito du jour et sur la free party qui a eu lieu dans le Cher au milieu d'un terrain militaire.
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0: 7h14, l'édito du jour, c'est mon œil avec vous David Ossilou.
3: Des dizaines de milliers de fêtards ont passé ce long week-end sur un terrain militaire du Cher. Plusieurs centaines, David, l'ont terminé avec une amende.
7: Et ils s'en tirent plutôt bien, parce que la fête s'est déroulée sur un site dangereux. On y a retrouvé des obus. Free party, la fête libre, gratuite, hors cadre, très bien. Sauf que la liberté, ça se mérite et surtout, ça se partage. Là, les organisateurs ont donc choisi ce terrain militaire près de Bourges comme un acte politique dans le département natal du ministre de l'Intérieur, Laurent Nunez. Soit. Mais quand on invite des dizaines de milliers de personnes sur un champ où peuvent dormir des munitions non explosées, c'est plus seulement de la liberté, c'est de l'inconscience organisée. Et pourquoi pas la prochaine fois dans une ancienne centrale nucléaire, tant qu'on y est. Cette free party n'était gratuite pour personne. 600 gendarmes mobilisés, des pompiers, des secouristes, des démineurs, des hommes et des femmes en tenue pour protéger des gens qui, eux, avaient choisi d'être là. Il y a aussi les agriculteurs, forcément très inquiets, à l'idée de retrouver leur champ dévasté. Et pendant que ça dansait, le ministre de l'Intérieur était sur place à quelques kilomètres pour promettre un durcissement de la loi avec le projet Riposte. Organiser une rave pourrait devenir un délit passible de 2 ans de prison et 30 000 euros d'amende. Mais est-ce que répondre uniquement par le marteau pénal, c'est la solution? Car plus on réprime ces fêtes, plus elles se cachent, plus elles s'éloignent des secours, des associations de prévention. Et en voulant éteindre la musique par la loi, eh bien on fabrique exactement le chaos qu'on prétend éviter. Et puis il y a cette retraitée, très amusée par ce qu'elle a vu. « Pour une fois qu'il y a de l'animation, profitons-en », dit-elle. 20 000 personnes au total. C'est 100 fois ce que la brocante du village le plus proche attire au mois de juillet.
0: Merci beaucoup David Ossilou. On peut retrouver d'ailleurs votre édito sur ici.fr. Découverte de

0: balade en Italie, comme ça, tranquillement, en restant à la maison, en profitant du petit-déj, et bien ça c'est organisé par Ici Isère, le meilleur tour opérateur que vous pourrez trouver, et le plus simple aussi. C'était Lily Cub, il était 7h19.
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0: Encore meilleur que pour partir en balade, pour parler d'économie en Isère, hein, l'actualité locale et les belles initiatives, c'est Ici en Isère, ça marche. Bonjour Célia Buniroman.
2: Bonjour Mathieu, bonjour tout le monde.
0: Nous allons dans le Nord Isère aujourd'hui.
2: Et oui, direction la Verpillière avec une entreprise internationale qui vient de poser la première pierre d'un chantier ambitieux. Cette entreprise s'appelle Nemera et ce n'est autre que le leader mondial des dispositifs médicaux pour administrer des médicaments.
0: Rien que ça.
2: Et oui, par exemple, en fait, ils font des stylos injecteurs pour les diabétiques, des sprays nasaux, des collyres. Ce sont en fait des petits objets du quotidien qui concernent des millions de patients partout dans le monde qu'ils l'utilisent. Et eh bien, ça sort d'ici, de l'usine de la Verpillière.
0: Bah, alors, découverte,
2: il y a sept...
0: écoutez.
2: Oui, mais pour moi aussi, ça a été une découverte. Il y a 7 sites dans le monde et donc ça, l'usine de la Verpillière fabrique ces dispositifs-là. L'entreprise, elle est implantée dans notre département depuis longtemps déjà. Elle emploie plus de 600 personnes sur son site isérois. Et le 14 avril dernier, Nemera a officiellement lancé la construction d'un nouveau hall de production. 5000 m² supplémentaires.
0: Ah oui.
2: C'est assez énorme. Mmh. Les travaux vont durer durant toute l'année 2026 et les premières machines vont tourner dès 2027, la première moitié de 2027.
0: Le temps que ça se mette en route, tout ça quoi.
2: Exactement. Donc cet agrandissement, pourquoi finalement?
0: Et pourquoi cet agrandissement, Célia?
2: Agrandir cette usine? Eh bien, la réponse est dans les chiffres de santé mondiale, puisque la demande explose pour les stylos injecteurs destinés au traitement du diabète et de l'obésité. Malheureusement, hein, c'est deux grandes épidémies de notre époque. Et Nemera veut être au rendez-vous avec l'objectif affiché de doubler la taille de son site de production d'ici 2030. Et pour notre territoire, bah, c'est plutôt bien puisque ça se traduit par 150 emplois supplémentaires. D'ici 2028. Dans la CAPI, on est d'ailleurs, je le précise, hein, c'est la communauté d'agglomération des Portes de l'Isère. Ce qui est notable aussi, c'est bien sûr que le bâtiment est conçu avec des technologies ultra économes en énergie, des panneaux photovoltaïques, des certifications environnementales.
0: Éco-conception jusqu'au bout.
2: Voilà, comme on fait bien sûr en ce moment. C'est important d'être implanté au cœur de cette région-là industrielle et dynamique comme la nôtre. Le directeur le dit que c'est une chance. Et donc, c'est une belle preuve de réussite iséroise ce matin encore avec une entreprise qui grandit, qui recrute avec ses produits d'une importance extrême et bien qui n'ont pas fini de faire parler d'eux.
0: Eh bien, bon, certes, c'est pas, les causes ne sont pas une bonne nouvelle, mais si, en tout cas, eux peuvent continuer de bien se porter, tant mieux. Merci beaucoup, Célia Buniroman, pour la découverte de Nemera.
2: Oui.
0: Et on aura l'occasion de découvrir d'autres choses demain. À demain.
2: Absolument, à demain.
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0: Marc Lavoine, pour une begin avec toi, il est 7h27 dans quelques instants. Vous allez être incollable et surtout prêt à arpenter tous les sentiers de l'Isère avec le pack randonnée, 3 topo guides, une topocarte avec le comité départemental de randonnée pédestre de l'Isère avant de retrouver l'info d'ici à 7h30.
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0: Bientôt 7h28, vous écoutez Ici Isère. Peut-être que vous nous écouterez en vous baladant un peu partout en Isère grâce à ces 3 topoguides et cette topocarte, le pack randonnée que nous vous offrons grâce au comité départemental de randonnée pédestre de l'Isère en jouant au jeu à l'envers. Ce matin, Jérôme nous appelle de Saint-Sorlin de Morestel. Bonjour Jérôme.
4: Oui, bonjour.
0: Jérôme, randonneur de temps en temps?
4: Oui, bien sûr, tout à fait.
0: Bien sûr, on se laisse pas déborder, on va arpenter les sentiers. Bah, vous avez bien raison Jérôme, et vous le ferez avec tous ces topoguides bien utiles et cette topocarte. Mais d'abord, il faut quand même jouer avec nous et il faut triompher du jeu à l'envers. Alors le principe Jérôme, je vous le rappelle, je vais vous poser des questions et il faut me donner des mauvaises réponses, les plus tordues possibles, les plus drôles. C'est encore mieux, mais tant que vous avez des mauvaises réponses, c'est déjà pas mal. Dès qu'on en a 3, c'est gagné. Vous êtes prêt Jérôme?
4: Je suis prêt.
0: Allez, on va jouer avec la nature, c'est parti. Et avec l'Isère, de quelle couleur peut être la chartreuse, Jérôme?
4: Orange.
0: Très bien, ça commence bien. Quel est le point culminant de l'Isère?
4: Son nom.
0: Non, ce que vous voulez, dites-moi, oui, son nom.
4: Le mont Chartreux.
0: Très bien, voilà. Quelle montagne du Vercors fait partie des 7 merveilles du Dauphiné?
4: La plage.
0: Ouais. Vous savez quoi? Vous avez raison, c'est gagné. Et merci. Cela dit, c'est tout plat le Mont-Aiguille. On peut peut-être se faire un petit côté plage dessus si on a. Enfin, faut quand même monter. Hein, ça se mérite, ça se mérite. Bon, bah, en tout cas, Jérôme, vous irez arpenter les balades que vous voulez hein, dans le parc régional naturel de Chartreuse, la chaîne de Belledonne ou dans le Vercors, puisqu'il y a des topocartes et des promenades à découvrir là-dedans avec ces topoguides que l'on vous offre.
4: Ben, c'est top.
0: Mais nous aussi, on est très contents d'avoir joué avec vous, Jérôme. Quelle est votre radio locale en Isère, Jérôme?
4: Ici Isère.
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0: Dans quelques instants, l'info d'ici, Laurent Gallien, nous allons dire, ou plutôt nous avons dit hier, stop à la violence.
5: Pas une balle de plus, c'est le slogan qui était inscrit sur les t-shirts et la banderole d'une marche blanche hier après-midi à Grenoble. Environ 200 personnes ont défilé entre l'avenue Alsace-Lorraine et la place Notre-Dame.
0: Ce sera juste après l'actualité nationale et internationale. Il est 7h30, voici le 90 secondes avec vous, Aude Razzo.
6: Vous avez un salaire modeste et vous roulez beaucoup pour aller travailler. Notez bien, la plateforme pour obtenir l'indemnité carburant de 50 euros ouvrira le 27 mai sur le site impots.gouv.fr. 3 millions de travailleurs sont concernés.

0: Le prix du gasoil s'est stabilisé ce week-end à 2,21 € le litre en moyenne. Le sans-plomb, lui, est en très légère baisse. Autre coup de pouce, c'est le coup d'envoi aujourd'hui du repas à 1 € pour tous les étudiants, sans exception, dans les restaurants universitaires. La mesure, jusque-là, ne s'appliquait qu'aux boursiers et aux plus précaires. Une grève aujourd'hui dans les laboratoires de biologie médicale. Il faudra peut-être reporter, attention, votre prise de sang ou vos analyses. Les syndicats dénoncent des salaires trop bas et une dégradation des conditions de travail. C'est officiel et c'est sans surprise. Jean-Luc Mélenchon sera candidat à l'élection présidentielle de l'an prochain. Il estime que le Rassemblement national est son principal adversaire. Nous allons, dit-il, les battre à plate couture. 2000 toughers avaient été verbalisés hier soir après avoir quitté la Rave Party organisée sur un terrain militaire près de Bourges. Amende systématique. Le ministre de l'Intérieur, Laurent Nunez, veut créer un délit de participation à ces fêtes illégales. Qui repartira avec sa statuette de meilleur comédien? La 37e Nuit des Molières se tient ce soir aux Folies Bergères, traditionnel rendez-vous du théâtre français. Josiane Balasco, Laurent Lafitte, Jean-Paul Roux font partie des nommés. Valérie Lemercier et Alex Lutz se sont nommés pour le Molière de l'humour.
1: Merci beaucoup. Audrazo, 7h31, c'est l'info d'ici. Laurent Gallien, Grenoble dit stop à la violence, pas une balle de plus.
2: Un cri du cœur et un slogan inscrit sur la banderole et les t-shirts d'une marche blanche hier après-midi à Grenoble. Environ 200 personnes ont défilé entre l'avenue Alsace-Lorraine et la place Notre-Dame. Là où, début avril, un père de famille, videur de bar de nuit, a été abattu de plusieurs balles à la sortie du travail. Un cortège suivi par Anna Bonne-Mazoukarère.
3: Grenoble, stop à la violence, pas une balle de plus.
4: C'est le slogan sur les t-shirts et la banderole de la marche blanche. Derrière elle, Sonia défile comme prévu avec le portrait d'Ossem, le père de ses enfants, abattu début avril, quartier Notre-Dame.
5: C'est important qu'il y ait une marche contre la violence pour les victimes et surtout le papa de mes enfants qui était mauvais endroit au mauvais moment et voilà.
4: À ses côtés, Gélila et Anthony, les Grenoblois se devaient d'être là.
6: Moi, je peux pas avoir l'information et me dire je fais comme s'il se passe rien. Et c'est surtout que je me dis, là, ça a été un père de famille qui est mort malheureusement. Un enfant, je me dis, ça peut être un membre de ma famille, ça peut être moi. C'est pas concevable. Là, il y en a eu trop en l'espace de 2 semaines.
7: On en a marre. On ne veut plus entendre dans les médias, à la télé, qu'il y a de la violence partout en France, en fait.
4: De la colère dans la voix d'Anthony, car ce n'est pas le premier rassemblement en hommage aux victimes de la violence dans la métropole grenobloise. Une marche blanche était aussi organisée en 2024 pour Lilian Dejean, agent municipal de la ville, tué par balle alors qu'il tentait d'empêcher un chauffard de prendre la fuite. Son frère Lichouki et Paul, son ex-belle-sœur Sophie, en tête du cortège.
8: Ça avance pas tant que ça, oui, mais il ne faut pas lâcher l'affaire.
9: C'est dur, mais c'est bien de se rassembler. Si ça peut faire avancer certaines choses, on le fera tant qu'on pourra.
10: Et on veut que ça s'arrête, que la violence, la tuerie sur Grenoble, dans toutes les villes, on veut que ça s'arrête.
11: Nous, les familles de victimes, nous, on a vraiment pris perpétuité. Donc oui, il faut que ça s'arrête. Mais comment ?
4: Certains aujourd'hui sont désabusés, comme Ralissa, belle-sœur de Redouane, abattue en 2018 à Fontaine. La sœur du jeune homme a pourtant travaillé sur un projet de loi contre ce qu'elle appelle les meurtres gratuits. Mais le texte n'a pas vu le jour.
11: Il faut qu'on travaille sur tous les plans, prévention, répression. Et effectivement, on a besoin des politiques de tous bords.
4: Justement, ce dimanche, Laurence Ruffin, maire de Grenoble, est présente aux côtés d'Azedine Miaoui pendant la marche blanche.
2: 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À suivre dans Ici Matin, le président de Grenoble Alpes Métropole, le nouveau invité de 7h45, Guillaume Lissy. Et puis à 8h, des agriculteurs qui tentent d'adapter leurs pratiques pour amortir autant que possible la hausse des prix des carburants. Et Villard-de-Lans qui ne manque pas de chantiers routiers dans un laps de temps réduit entre 2 saisons touristiques après un hiver qui a beaucoup sollicité les enrobés. Hiver rude. En tout cas, humide et froid. La météo, Mathieu.
1: On n'est pas très loin.
2: Ah, faut pas exagérer non plus.
1: Non, faut pas exagérer. Humide, mais pas trop froid, pour le coup, avec un temps qui est finalement en train de se radoucir. C'est ce que vous nous dites. Michel Etajari nous dit 14 degrés sous les nuages, mais le temps est très calme. Il ne pleut plus au sapé, nous dit Martine, avec 7 degrés et des températures qui sont dans ces eaux-là. Hein. Si vous êtes à Grenoble, à Vienne ou à Bourgoin-Jallieu, 13 degrés. Un ciel un peu plus chargé en nuages aujourd'hui par rapport au week-end que nous avons eu. Nuages dès le lever du jour, donc la pluie nous rejoint dans le courant de la matinée pour tout le monde et elle Elle nous accompagne via des averses toute la journée. Gardez le parapluie à portée de main, ce sera utile. C'est la tendance jusqu'à jeudi. Jeudi, vendredi, retour du soleil avant un week-end encore une fois un peu perturbé. En tout cas, c'est pour l'instant les prévisions. Ça a le temps de changer d'ici là. Les températures cet après-midi, c'est bien plus frais que ce qu'on a pu avoir. 15 à 18 degrés en pleine, jusqu'à 20 degrés à Grenoble. 13 à 15 degrés à 1000 mètres et 8 degrés à 2000 mètres. Vous n'hésitez pas à nous laisser les relevés. Hein. Je vous en ai cité quelques-uns. Vous pouvez nous appeler, passer sur notre page Facebook. Également, le WhatsApp, c'est un autre moyen pour vous de nous laisser vos relevés. On lit vos messages, je vous rassure. N'hésitez pas à nous les envoyer. Pour ce qui est de la circulation, pas de problème ce matin. Très, très fluide pour toute l'Isère. On reste vigilant et vous nous appelez si un problème devait arriver. Et pareil, au niveau du train, j'ai pas d'alerte particulière à vous signaler. Il y a eu quelques retards, mais globalement, ça circule bien. 04 76 46 45 45 pour nous signaler tout problème.
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1: Et pour être sûr de gommer vraiment le moindre de vos problèmes, j'en rajoute à cette équation, même si vous n'aimez pas les maths, ça marche. Téléphone avec un autre monde. Ça, c'est toujours bien.

0: téléphone un autre monde pour vous accompagner. Ici Isère, il est 7h40.
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0: Et ce matin, si je vous dis voyage, voyage, qu'est-ce que vous dites, Laurent ?
3: Que vous chantez pas très bien.
0: J'étais sûr que vous alliez dire ça, mais je l'ai vu arriver.
3: Vous l'avez vu dans mon œil, non ?
0: Bah oui, juste avant, c'était certes. On a un peu provoqué cette petite blagounette. Bon, ce qui est surtout important de retenir, c'est qu'on joue
3: du travail
0: cette
3: au
0: semaine.
3: Niveau de la coiffure. Hein, encore.
0: Oui, ah ouais.
3: C'est pas assez dressé.
0: C'est
3: sur la
0: vrai
3: tête,
0: qu'il hein. me manque un peu de hauteur. Vous voyez, la hauteur sous plafond, elle est pas bonne là. Hein, donc on va passer tout ça. Vous savez, je suis pas sûr que je m'en sortirai peut-être mieux en coiffure qu'en chanson. 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Hein. Donc, soyez bien avec nous. Restez là d'ailleurs parce que ça va être sympa ce qui arrive pour la suite. Mais pour jouer, c'est là que ça se passera. En attendant, on va prendre un grand bol d'air pur cette semaine avec le comité départemental de la randonnée pédestre. Il nous fait découvrir ses missions à travers notre série de reportages L'envers du décor qui nous emmène à la découverte des coulisses d'à peu près tout. Alexandre Huibar est dans le Vercors entre Saint-Nizier-du-Moucherotte et Cessiné-Parisé pour une balade avec Germain Vandenecoute, agent de développement. Il nous explique où on est exactement.
4: Alors là, on est précisément sur le GR9. En fait, le GR9, c'est un GR qui traverse l'Isère, la Chartreuse et le Vercors, mais plus largement, en fait, c'est un GR qui va du Jura à la Méditerranée.
5: Quand on dit GR, c'est circuit de grande randonnée.
4: C'est ça, sentier de grande randonnée qui s'adresse aux randonneurs itinérants. Et c'est un peu l'ADN de la Fédération Française de Randonnée.
5: Et c'est quoi PR ? Parce qu'il y a un PR aussi dans le coin.
4: Alors PR, c'est promenade des randonnées, jaune. Donc c'est les circuits de randonnée classiques qu'on peut faire à la journée, la demi-journée ou même plus.
5: Alors là, vous encadrez avec un de vos collègues un groupe de personnes qui ont des gilets jaunes sur le dos duquel c'est marqué bénévole, baliseur.
4: Exactement, ce sont tous des bénévoles qui sont là pour baliser les sentiers de randonnée toute l'année. Et donc là, on voit qu'ils sont sortis des pinceaux. Il fait beau aujourd'hui, donc c'est une météo idéale pour rafraîchir le balisage peinture. Donc là, c'est un balisage qui est déjà existant et qu'on va rafraîchir. On le fait ça environ tous les 3 ans.
5: Pour chaque circuit ?
4: Pour chaque circuit, c'est ça. Alors là, on est à la fois sur le GR9. Et nos GR, nous, on les balise tous les 3 ans, un petit peu partout en Isère. Et puis, les circuits de promenade des randonnées, les PR, eh ben là, on est missionné, par exemple, là, par Grenoble-Alpes-Métropole, qui nous envoie rafraîchir également une partie de son réseau de sentiers.
5: On va laisser passer les randonneurs. Allez-y. Les bénévoles qui ont fini leur poteau et qui continuent. GR, le marquage, c'est blanc et rouge. Et en dessous, je vois qu'il y a du jaune.
4: C'est ça. Donc, blanc, rouge, GR. Blanc sur rouge. Donc, nous, les baliseurs, leur petit terme technique, c'est la chantilly sur la fraise. Hop, ça permet de retenir le bon ordre. Et jaune, effectivement, ce sont les PR, promenade des randonnées.
5: Vous n'allez pas les accompagner toute la journée parce que vous êtes là que ce matin, ils sont toute la journée. C'est quoi votre travail ? Vous choisissez les itinéraires, vous organisez les sorties comme ça ?
4: Effectivement, donc du coup, nous, on est une association. On a à la fois des techniciens salariés dont je fais partie. On a une équipe de 3 salariés au bureau et on a des bénévoles qui s'activent sur le terrain. Et donc, moi, mon rôle, ça va être un peu de coordonner les équipes. Hein. Je travaille avec des bénévoles qui sont référents, qui eux vont à organiser des sorties. Et moi, je suis le lien avec le référent. Je lui attribue des secteurs. Je suis un petit peu les missions. Je fais le lien avec les collectivités. Là, en l'occurrence, le parc du Vercors et Grenoble-Alpes Métropole pour leur tenir au courant s'il y a des soucis qu'on a rencontrés sur le terrain, etc. Et voilà, moi, j'ai un travail effectivement plutôt de bureau. Et donc, je suis content de temps en temps d'aller quand même sur le terrain pour les accompagner, suivre, faire de la formation, etc.
0: Et vous pourrez d'ailleurs vous lancer également dans la randonnée puisque nous vous offrirons des topo guides hein, tout au long de cette semaine pour aller arpenter les différents sentiers de l'Isère entre les collines du Nord et les montagnes du Sud-Isère. On est gâté, 9000 km de sentiers de promenade, de randonnée et 1400 km de sentiers de grande randonnée. Donc il y a de quoi faire et on le découvrira notamment avec Alexandre Huibar tout au long de cette semaine dans l'envers du décor. Dans quelques instants, nous allons parler de la métropole de Grenoble, Laurent Gallien.
3: Tout à fait, nous recevons ce matin Guillaume Lissy, c'est le nouveau président de Grenoble-Alpes Métropole. Compte tenu des circonstances de son élection, eh bien on a plein de questions à lui poser. On va essayer d'en poser un maximum.
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0: 7h45, l'invité d'ici matin, Laurent Gallien, notre invité ce matin, c'est le nouveau président de Grenoble-Alpes-Métropole, Guillaume Lissy.
3: Guillaume Lissy, bonjour.
7: Bonjour, merci pour votre invitation.
3: Je vous en prie, vous avez 47 ans, vous êtes socialiste, maire de Cessinet-Parisais, vous êtes aussi suppléant de la députée Marie-Noëlle Battistel sur la 4e circonscription de l'Isère, et vous avez été élu jeudi à la tête de la métropole, la métropole de Grenoble, qui est la plus grande de la région quand même après Lyon, on va le rappeler, avec une majorité large, 87 voix sur 110 élus, mais une majorité qui n'est pas politique au sens partisan du terme. Alors on va parler de politique si vous voulez bien pour commencer. Vous êtes présenté en candidat de la gauche à cette élection sans la France insoumise. Le premier jeudi d'élection avant votre malaise qui fort heureusement n'a pas laissé trop de traces chez vous et c'est tant mieux. Vous étiez à quelques minutes d'être élu avec les voix de la France insoumise. Jeudi dernier vous l'avez été sans. Question simple, est-ce qu'il y avait de votre côté personnellement ou dans votre camp, la volonté d'écarter la France insoumise de la gestion de la métropole?
7: Moi, à titre personnel, j'ai rien contre la France insoumise. Je partage beaucoup de ses combats, de ses idées, même si la violence et l'outrance font pas partie de mes méthodes. Mais la question, pour moi, elle n'était pas là. Il était important que notre métropole elle ait une majorité pour gouverner, pour fonctionner. On s'aperçoit qu'il pouvait y avoir une majorité d'un soir. Il pouvait y avoir une majorité d'un soir pour élire un président.
3: Complètement de gauche.
7: Complètement de gauche. Et puis ensuite, il fallait trouver des majorités pour voter des budgets, pour donner des délégations de signature pour le moindre bon de commande. Et à ce moment-là, on avait un vrai problème politique parce que, au-delà des élus qui m'auraient élu ce soir-là, personne ne souhaitait pouvoir rejoindre cette majorité-là. Et donc, le choix qui a été fait, c'était de proposer une majorité de territoire dans lequel toutes les communes, toutes les sensibilités puissent se retrouver, comme c'est le cas dans de très nombreuses intercommunalités en France. Et donc, finalement, la gauche est rassemblée, puisque derrière moi, le Parti communiste, les écologistes, les citoyens, Laurence Ruffin, les maires des Chirols, Saint-Martin-d'Hères, Saint-Égrève sont là. Mais on a fait la démarche de s'ouvrir. C'est une démarche que l'on souhaite la plus responsable possible pour le fonctionnement de la métropole, mais aussi pour donner un signal politique dans cette époque dans laquelle il y a beaucoup de confrontations.
3: La plus responsable possible, parce que c'est aussi, ce sont aussi de possibles futures difficultés, cette ouverture. On sait qu'il y a des choses qui séparent la gauche et la droite quand même, en matière d'urbanisme, qui est un grand sujet de la métropole, de logements sociaux par exemple, de transport. Il y a des pierres d'achoppement quand même, ça va être compliqué.
7: Oui, il y en a beaucoup. Dans mon discours d'installation, je me suis demandé si on réussirait à dépasser nos différences. Les différences entre les grandes villes et les petits villages, entre la gauche et la droite, et à l'intérieur de la gauche et à l'intérieur de la droite. Vous avez raison, c'est une vraie difficulté. Mais la responsabilité, c'est d'essayer de faire le boulot. Moi, je ne vous dis pas qu'on va réussir, je ne vous dis pas que tout va être parfait. Par contre, il va absolument falloir qu'on réussisse à se parler, simplement parce qu'il n'y a pas de majorité, il n'y a pas de bloc qui se dégage tout seul.
3: Donc vous allez chercher des majorités, projet par projet, point par point,
7: oui,
3: délibération par délibération.
7: Et j'ai la faiblesse de penser que le spectacle que donnent ici ou là les femmes et les hommes politiques qui n'arrivent pas à se parler et à trouver des équilibres, alors qu'on le fait dans nos entreprises, dans nos associations, dans nos familles, je crois qu'on peut le dépasser. Donc moi, mon ambition, c'est de mettre tout le monde autour de la table. Moi, je suis un homme de gauche, je l'assume, on connaît mes valeurs, on connaît mes convictions, on connaît mon chemin, on connaît l'idéal que je poursuis. Le travail, ça va être de se mettre autour de la table et d'essayer de trouver des compromis. C'est pas facile, mais on le fait tous au quotidien, donc il n'y a pas de raison qu'on ne réussisse pas à la métropole de Grenoble.
0: 7h49, notre invité ce matin, ici Isère, c'est Guillaume Lissy, le nouveau président de Grenoble-Alpes-Métropole, qui répond à vos questions, Laurent Gallien.
3: Vous voulez pour ça mettre en place des états généraux de la métropole désignés, enfin, ou en tout cas écrire, mettre en place une charte de la gouvernance. Voilà, je reprends vos propos. Vous allez le faire ça avant de désigner les délégations des vice-présidents ou après ?
7: Non, il faut que la métropole
3: fonctionne.
7: Parce
3: qu'une fois que les délégations de vice-présidents sont désignées, c'est un peu fixé. Je veux dire, si
7: non.
3: Sylvain Laval redevient président du SMAG, si Raphaël Guerrero garde les finances.
7: Alors, il faut que la métropole fonctionne. Nos services, il y a quand même 2000 agents qui attendent de nous un cap et un fonctionnement normal. Donc on a absolument besoin, et c'est légal, de voter notre exécutif, donc il a été désigné. Il va me falloir maintenant signer les arrêtés de délégation, et il faut prendre du temps pour que les choses soient bien faites. Donc là, dans les prochains mois, je pense qu'il faut qu'on aille au moins jusqu'à l'hiver, on se pose et on définisse à la fois le projet politique de fond, parce que vous savez que les élections métropolitaines sont des élections qui ne se font sans les citoyens. Donc on est élu dans nos communes, chacun avec nos projets municipaux, et on arrive ici, on se rencontre dans les couloirs, ce qui est une vraie anomalie démocratique, sur laquelle il faudra, à mon avis, que le législateur se penche dans les prochaines années. Mais il faut également qu'on travaille sur notre mode de gouvernance, la manière dont on se respecte, dont on se parle, la manière dont on travaille ensemble, dont on décide, la manière dont on fait territoire, la manière dont on permet aux élus et aux maires de décider quand il se passe un bout de route est refait chez eux. Donc tout ça, on peut prendre le temps de le faire. Ça serait un peu caricatural de dire qu'on va tout faire en 5 minutes. L'objectif, c'est de travailler et de le faire sereinement, tranquillement, mais certainement.
3: Il y a une maire, celle de Grenoble en l'occurrence, qui a promis qu'on pourrait se baigner dans l'Isère ou qu'on aurait les transports gratuits le week-end. Vous êtes en mesure, vous aujourd'hui, nouveau président de la métropole, de lui garantir qu'elle va pouvoir mettre en place ces parties de son programme?
7: Je lui conseille d'attendre l'été pour se baigner dans l'Isère ou dans le Drac, mais c'est une question de température. Après, pour le reste, moi, ce que je garantis, c'est le travail. Moi, sur la question de la gratuité, cibler les week-ends, les jours de pollution, sur la baignabilité du Drac comme de l'Isère, personnellement, j'y suis favorable. Après, je peux pas arriver vers vous en disant on va respecter toutes les sensibilités et essayer de trouver un chemin d'entente entre tous et vous donner une ligne collective. Moi, mon travail, ça va être de définir la ligne collective avec tout le monde et je suis à peu près certain qu'on va y arriver. Il y a des compromis à faire.
3: Ça va être le mot d'ordre peut-être de ces années qui viennent à la métropole. C'était déjà un peu celle des années précédentes, mais donc il y a un changement de gouvernance. Guillaume Lissy, vous êtes le nouveau président de la métropole de Grenoble. Merci d'être venu ce matin sur Ici Isère.
7: Merci de votre invitation encore une fois.
0: Dans quelques instants, l'agenda des sorties de Christophe Chardon, ce sera juste après Oshi. Voici Je partirai, 7h51.

0: Yoshi, je partirai. Il est 7h54.
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0: Les sorties à ne pas rater en Isère, c'est l'agenda des sorties avec vous, Christophe Chardon. Aujourd'hui, on va santé.
3: C'est très musical aujourd'hui. Je commence avec la comédie musicale Belle, Belle, Belle. Elle revisite avec énergie les tubes des années 60, 70 et 80.
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3: Cette comédie musicale est signée la compagnie Trabuco, que l'on connaît bien dans le département de l'Isère, avec des voix généreuses, des danses rétro, une touche d'humour également. C'est une parenthèse vraiment très lumineuse.

0: C'est un spectacle festif qui se joue ce mercredi 6 mai. C'est au Prisme des Cessins. C'est un spectacle pétillant entre chansons entraînantes, danse, moments de comédie, je vous le disais, plein de tendresse et d'humour. Belle promet une soirée très positive. Après avoir connu 6 années de succès au sein du duo star Frérot de la Vega, en 2017, Jérémy Frérot a pris son envol en solo et nous a sorti de réelles pépites. Il y a eu le premier album, Matryoshka, en 2018, et puis Meilleure Vie, en 2021.
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0: Ce disque a été certifié disque d'or. Chanson qui aborde des thèmes sensibles tels que l'écologie, le respect de l'océan. Pour un passionné qui vit au bord de l'Atlantique, c'est plutôt bien vu. Jérémy Frérot vient nous voir en Isère. C'est à la Belle Électrique, c'est ce jeudi 7 mai. Musique enfin toujours et encore avec Saint-Just Chalet-Saint qui accueille une 14e édition. C'est vous dire que vous l'attendez de pied ferme. 14e édition du Festival des Darbonnières. C'est un petit peu plus tard, les 15 et 16 mai, avec une programmation électrique, hein, c'est rock, c'est pop, c'est swing, c'est blues, des duos, des solos, des groupes. Ripchef sera la tête d'affiche de la première soirée du festival, ce sera donc le 15 mai, 14e édition des Darbonnières. Le rendez-vous est à Saint-Just-Chalet-Saint.
2: Merci beaucoup Christophe Chardon, 7h57, dans quelques instants, voyage dans le temps avec Stéphane Bern, entre Termes, Pastilles et Régime, on parle d'une ville spéciale.
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2: Il est 7h57, chaque matin un peu d'histoire avant d'écouter le journal de 8h. C'est avec vous Stéphane Bern, bonjour.
5: Bonjour Mathieu, bonjour l'Isère.
2: Ce matin on voyage au temps où une ville d'eau devient presque malgré elle un centre de pouvoir.
5: À Vichy on ne vient pas pour faire de la politique, pas officiellement. Et pourtant c'est ici que la République se met à chuchoter, puis à basculer. Nous sommes à Vichy à la fin du 19e siècle. Une petite ville de l'Allier transformée par Napoléon III en station thermale à la mode. On y arrive en train, on y boit de l'eau chaude au goût d'œuf.
6: Quoi, ça pue !
5: Médicalement irréprochable, gustativement courageux. On s'y promène sous les platanes, mais surtout, on s'y montre. Car Vichy, c'est the place to be. Des palaces, un opéra flambant neuf, des salons feutrés, députés, ministres, journalistes s'y croisent en peignoir le matin, en redingote le soir. Officiellement, on est là pour la cure.
7: Car Vichy, c'est l'Estin, c'est l'eau qui fait du bien.
5: Officieusement, on échange des confidences, des appuis. La Troisième République adore Vichy, discrète, confortable, loin de Paris. Vichy, la ville des VIP, very important pastilles.
8: Les pastilles Vichy rafraîchissent et aident à la digestion.
5: Et puis arrive l'été 1940. La France est vaincue, Paris occupé. Il faut une capitale de repli. Vichy s'impose. Hôtel disponible, ligne téléphonique, atmosphère tranquille. En quelques semaines, la ville d'Eau devient capitale politique. Changement de dress code. On laisse tomber les peignoirs pour les uniformes. Fin de la cure, début de la fracture. Au cœur de ce décor bourgeois, Pétain s'installe à l'hôtel du Parc. Le 10 juillet, les parlementaires votent les pleins pouvoirs. La République s'efface. Aujourd'hui, Vichy continue de soigner et d'accueillir des curistes. Mais son nom reste chargé d'histoire. Une ville d'eau où la politique a laissé plus de traces que le calcaire.
2: Mais pourtant, elle aurait aussi dû marquer par son aspect festif. C'est bien une ville où on danse, à Vichy. Voilà, vous l'avez, je n'en doute pas. Bon début de journée.
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2: Il est 8h, excellent début de journée sur la première radio, sur l'info locale, en Isère. Le journal journal est présenté par Laurent Gallien. Laurent, près de 200 personnes ont marché contre la violence hier à Grenoble.
9: Entre l'avenue Alsace-Lorraine et la place Notre-Dame, une marche blanche initiée par l'ex-champion de sport de combat, aujourd'hui éducateur sportif, Azzedine Miaoui, après 3 nouvelles morts par balle dans la ville. En un peu plus d'une semaine à peine, c'était courant avril, un cortège avec des proches de victimes de ces violences extrêmes à Grenoble et dans l'agglomération. Et avec également une jeune femme particulièrement émue, elle souhaite rester anonyme. C'est la jeune femme qui est intervenue la première il y a 2 semaines lorsque Hossem, ce père de famille, videur de bar de nuit, a été abattu place Notre-Dame à Grenoble.
10: Depuis quelques semaines, je me sens très seule par rapport à ce qui se passe. Et là, de voir que autant de monde est impacté et se sent impuissant par rapport à ce qui se passe. Et on essaye d'agir un peu à la hauteur de ce qu'on peut faire. Ça fait du bien de voir un peu d'humanité après ce manque d'humanité que j'ai subi. Donc, c'est émotionnellement compliqué à gérer. Je pense que ceux qui commettent ces violences ne se rendent pas compte qu'ils impactent pas seulement la personne qu'ils visent et leur famille, mais tout ce qu'il y a autour, toutes les personnes qui sont autour, qui sont marquées directement par ces événements. Donc, c'est important pour moi de venir et d'assister à ça, même si c'est dur, je ne suis pas revenue en ville depuis, mais c'est important.
9: Voilà le choc aussi chez les témoins de ces violences, émotions et images fortes de cette marche blanche. Hier à Grenoble, à retrouver sur ici.fr en page Isère et sur nos réseaux sociaux. Attention, dans le pays voironnais, nous en avons déjà parlé en fin de semaine dernière, à partir de ce soir, le service des urgences pédiatriques de l'hôpital de Voiron va être fermé de 18h à 8h toutes les nuits, faute de personnel suffisant. En cas d'urgence, il faudra contacter le 15 pour être aiguillé et pris en charge si nécessaire, ou alors se rendre au service des urgences pédiatriques du CHU de Grenoble, l'hôpital couple enfant.
2: 8h02, une aide carburant sera en place à partir du 27 mai pour les ménages les plus modestes.
9: L'arrêté a été publié au journal officiel samedi. Le gouvernement a présenté officiellement le dispositif hier, dispositif qui va passer par le site internet des impôts afin d'obtenir une aide de 50 euros environ en juin, sous condition. Comment ça va marcher exactement? Les explications de Noémie Bonin.
11: Première étape, vous connectez sur le site internet des impôts. Dans votre espace personnel, vous trouverez un formulaire à remplir disponible pendant 2 mois. À vous ensuite de renseigner quelques informations: état civil, numéro fiscal, numéro d'immatriculation de votre véhicule et numéro de carte grise. Il faudra aussi certifier que vous remplissez bien les conditions d'accès à cette aide de 50 euros. Rouler plus de 15 km par trajet domicile-travail par jour ou plus de 8000 km par an dans le cadre de votre emploi, le tout en percevant un revenu modeste, c'est-à-dire environ 1500 euros net par mois pour une personne seule, 4500 euros pour un couple avec 2 enfants. Si toutes ces conditions sont remplies, vous recevrez directement l'indemnité sur votre compte en banque dans un délai de 10 jours.
9: Attention, donc accès à la plateforme pour demander ces aides à partir du 27 mai seulement. Eux ont déjà un carburant détaxé, le GNR, le gazole non routier, des aides environ 15 centimes par litre promises par le gouvernement, mais ça n'empêche ni la hausse des prix du carburant, ni celle des engrais. Depuis le début du conflit au Proche-Orient, les agriculteurs se creusent la cervelle pour tenter d'amortir au mieux ces hausses de charges. Ils adaptent leurs pratiques, non sans risque pour leur rendement, leur culture et donc pour leur futur revenu. Émeric Seigle est céréalier à Saint-Marcel Bel-Accueil, près de l'île d'Abo, et il est co-secrétaire général des jeunes agriculteurs de l'Isère.
12: On est plutôt sur la gestion d'implantation des cultures où on va peut-être un peu préparer moins finement pour moins consommer de gasoil, de GNR. Et puis on va adapter nos rotations, adapter des cultures qui, par exemple, comme le maïs qui demandait à être arrosé avec des moteurs diesel, on va plutôt passer sur des tournesols qui sont un peu moins gourmands en eau. Et surtout cette année, on a la chance que les tournesols ont un marché porteur, donc on peut se le permettre. Sur mon exploitation, il y aura plus de tournesols. Mais je dis bien parce que le marché est porteur. Donc on va utiliser 60% d'eau comparé à un maïs. Sans résultat sûr derrière, quoi. Il y a une grosse incertitude. Donc on a pris des risques en faisant ça. L'économie, on va la chercher, mais en prenant des risques.
9: Les agriculteurs face à la hausse des prix des carburants et des engrais, c'est aussi le sujet de l'info d'ici tout à l'heure à 8h30.
2: Du mieux à partir de ce matin pour le porte-monnaie des étudiants.
9: Oui, le repas à 1 euro dans les restaurants universitaires est généralisé à tous les étudiants. À partir d'aujourd'hui, ce tarif était jusqu'à présent réservé aux étudiants précaires et aux étudiants boursiers. Le candidat de la France insoumise à la présidentielle pour 2027 sera, roulement de tambour, Jean-Luc Mélenchon. Pas vraiment de surprise, il l'a annoncé hier soir sur TF1. C'est la quatrième fois que Jean-Luc Mélenchon est candidat à l'élection présidentielle. La politique en Isère, c'était à 7h45. Guillaume Lissy, le nouveau président de Grenoble-Alpes-Métropole, invité d'ici matin. Le socialiste Guillaume Lissy, élu jeudi avec une large majorité, mais une majorité qui n'est pas politique au sens partisan du terme. Il nous a expliqué quelles difficultés ça pouvait poser, quel travail il allait falloir faire pour gouverner la métropole.
2: 8h05, la politique au quotidien, c'est parfois réparer les chaussées.
9: Tâche parfois importante, notamment dans les communes de montagne, touristiques, après la saison d'hiver. Exemple ce matin avec Villard-de-Lans, entre deux saisons, la fenêtre de tir n'est pas large, d'où de nombreux travaux en ce moment qui peuvent faire râler parfois quand on est riverain, d'autant plus que l'hiver a été particulièrement enneigé et froid. Anna Bonne-Mazoukarère.
13: Derrière les petites pastilles de goudron noir qu'on voit un peu partout sur les routes de Villard-de-Lans, il y a beaucoup de travail.
14: Il y a un agent qui identifie le nid de poule à réparer, un qui remplit le nid de poule avec l'enrobé à froid et une troisième personne qui intervient pour tasser ça avec un rouleau et que la technique marche bien.
13: En trois semaines, les agents ont déjà utilisé 30 tonnes d'enrobé pour reboucher ces nids de poule. Ça permet de prolonger la vie de la route, mais au bout d'un moment, de plus gros travaux s'imposent, explique Pascal Haché, la directrice des services techniques.
14: Donc là, c'est une rue qu'on va réparer en faisant une réfection complète. Depuis plusieurs années, on essayait de la réparer avec des petites techniques plus simples, mais elle a atteint sa limite. Et là, justement, on travaille avec nos collègues de la communauté de communes parce qu'ils vont faire des travaux de réseau avant notre opération de voirie.
13: Ça prend donc un peu plus de temps et c'est loin d'être anodin. Dans une commune aussi touristique, il faut anticiper au mieux les périodes de chantier, explique Jean-Paul Uzel, adjoint aux travaux.
15: On a des phases très courtes pour faire les travaux. Donc on a le printemps, avant la saison d'été et à l'automne, mais avec des problèmes des fois de gel, de neige qui tombe un peu plus tôt que prévu. On a des phases de travail qui sont assez réduites, donc il faut vraiment tout programmer à l'avance. Des fois, c'est pas simple.
13: Chaque année, Villard-de-Lans consacre environ 500 000 euros à l'entretien de ses routes.
9: Et ça n'est pas rien, environ 30 tonnes d'enrobés ont été nécessaires déjà, rien que pour reboucher les nids de poules et autres fissures du côté des routes et des rues de Villard-de-Lans. En sport ce week-end, le GF 38 s'est maintenu en Ligue 2 de football en allant s'imposer 1-0 à Dunkerque, c'était samedi. Et puis hier en rugby, le CS Vienne s'est qualifié pour les demi-finales de National 2 en battant Tyros 35 à 19. La finale pour le CSV, ce sera face aux Girondins. La demi-finale, pardon, pour le CSV, ce sera face aux Girondins de Langon le 17 mai. Faut pas aller trop vite en Besogne. Pas vendre la peau de l'ours, etc. Et etc.
2: On espère que ce sera annonciateur malgré tout.
9: Tout à fait. La météo.
2: C'est nuageux et pluvieux aujourd'hui. Voilà la tendance. Nous faisons le point sur les relevés que vous nous avez laissés avec Jean-François Ponchara. 13 degrés, un ciel mitigé. Ciel couvert à Saint-Hilaire-du-Touvet avec 9 degrés, nous dit René. Ça, c'est pour ceux qui nous ont appelés. Vous pouvez aussi passer sur notre page Facebook. Le poste météo est fait pour ça ou tout simplement avec le numéro de téléphone. Nous envoyez un message via WhatsApp. 13 à Grenoble, 13 à Vienne, 13 à Bourgoin-Jallieu, encore assez doux ce matin avec ces nuages et les averses qui arrivent dans le courant de la matinée, des averses toute la journée ensuite, hein. C'est la tendance jusqu'à jeudi, le parapluie va nous être bien utile. 15 à 18 degrés en pleine cet après-midi, 20 pour Grenoble, voilà des températures en baisse forcément un peu plus fraîches, 13 à 15 degrés à 1000 mètres et 8 degrés à 2000 mètres, voilà pour les tendances. Vous prenez la route ce matin pour aller au travail, pour vous déplacer tout simplement, vous n'êtes pas trop ralenti, hein. C'est un trafic plutôt fluide, que vous soyez dans le Nord-Isère, à Grenoble ou à Vienne, eh bien tout se passe relativement bien pour l'instant. 04 76 46 45 45 s'il y a un problème devait arriver, en tout cas qu'il faudrait nous signaler. Quelques retards en termes de train, mais vraiment rien de très gênant, donc écoutez, on reste en veille et vous nous dites si jamais il y a un souci.
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2: Les plus belles chansons, les plus grands artistes également, avec vos chansons préférées pour accompagner ce début de semaine et ce lundi matin. Voici La Fièvre dans le sang d'Alain Chamfort.

0: Lièvre dans le sang. À 8h12, vous écoutez Ici Isère. C'est très bien pour démarrer cette semaine.
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0: Et pour le faire, en profitant des balades que l'on a à vous proposer, balades qui vont nous emmener à Sainte-Agnès, 8h20 tout à l'heure. Nous visitons cette commune et on le fait toute cette semaine grâce au concours Mon Quartier, Mon Village. Nathalie Malocher vous fait rencontrer des gareux, ce sont les habitants de Sainte-Agnès. Et on commencera par un apiculteur parce que les abeilles, c'est important et ce sera avec Arnaud Massy. Dans quelques instants, on évite les arnaques, ça aussi c'est important pour bien démarrer la semaine, mais on le fait tous les jours. Des policiers peuvent se présenter chez vous, ça peut arriver. Ça peut être des faux policiers. Aude Razo nous met en garde dans C'est pas vrai.
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6: 8h13, c'est pas vrai, le rendez-vous anti-arnaque avec Aude Razo.
0: Oui Aude, la police tire la sonnette d'alarme, de plus en plus d'escrocs se font passer pour des policiers.
7: Oui, et quand quelqu'un toque à la porte et vous dit « bonjour, c'est la police », c'est vrai que c'est un peu intimidant, même si on a un doute, on ne se sent pas forcément de lui dire « merci monsieur, mais je préfère vérifier ». Pourtant, c'est ce qu'il faut faire, même la vraie police le dit. Je vous raconte une histoire, une vraie histoire aussi. Une dame reçoit un coup de fil, on lui dit que son compte bancaire a été piraté et que la police va venir chez elle. Une fois sur place, les faux policiers récupèrent non seulement sa carte bleue, mais ils embarquent aussi les bijoux, au prétexte qu'il faut les mettre à l'abri. Retenez bien ça, un policier ne demandera jamais de bijoux, d'argent, de cartes bancaires, de codes secrets. Il ne se déplace jamais à domicile pour récupérer des objets de valeur.
0: Qu'est-ce qu'on doit faire, Aude, alors si quelqu'un toque à la porte et dit qu'il est policier ?
7: Déjà, vous lui demandez sa carte de police, il doit vous la présenter. Et attention, ce n'est pas parce qu'il porte un brassard police ou un uniforme que c'est un vrai policier. Après, vous me direz, il peut toujours me présenter une fausse carte de police. De toute façon, je ne sais pas trop à quoi une vraie carte est censée ressembler. En fait, je vous le dis, c'est un format carte de crédit, recto verso, avec puce électronique et photo du policier. Donc là, autre conseil, vous appelez le commissariat pour vérifier que la personne en face de vous est bien censée être chez vous. Quand je dis ça, souvent vous me dites « Ah mais j'ose pas, si ce sont de vrais policiers, ils vont mal le prendre ». Eh bien non, j'ai trouvé pas mal de témoignages sur Facebook, des gens l'ont fait et ça s'est très bien passé, donc n'hésitez pas.
0: Voilà, demandez avec le sourire, il n'y a pas de raison que ça se passe mal. Merci beaucoup Aude Razo pour ce rappel. On vous retrouve tout à l'heure à 8h30 pour l'info nationale et internationale. Nathalie Malocher nous emmène à Sainte-Agnès après Blondie, voici Heart of Glass, il est 8h15.

0: Blondie, Heart of Glass, 8h19. 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Mon quartier, mon village, c'est le concours pour élire la plus belle commune de l'Isère. Nous l'organisons et nous vous proposons d'y participer tout simplement en votant sur ici.fr en page Isère dans le dossier Mon quartier, mon village. Surtout que c'est l'ultime saison, saison 6 avec 18 communes en compétition. Nous sommes à Saint-Agnès cette semaine, au cœur du massif de Belledonne. 560 habitants qu'on appelle les Gareux. Un village où la nature, les passions et les habitants racontent une autre façon de vivre la montagne. Certains vivent au rythme de la nature et des abeilles comme Arnaud Massy qui est apiculteur. Une passion qui lui a été transmise par sa mère.
1: Voilà, donc une ruche, deux ruches, 10 ruches, 30 ruches.
2: Et aujourd'hui 100, peu plus.
1: Aujourd'hui une centaine de ruches en production, voilà, c'est ça.
2: Qu'est-ce que Saint-Agnès offre de particulier pour produire du miel? C'est du miel toute fleur, hein, c'est ça?
1: C'est du miel toute fleur, alors on a la chance d'être en montagne et donc il n'y a pas de culture, donc il n'y a pas de pesticides, on va dire. Et ça, c'est un gros avantage pour les abeilles. Après, il y a une flore intéressante, très échelonnée, qui leur donne de quoi manger. Et c'est plutôt favorable pour elles.
2: Les gareux, les gareuses adorent votre miel. Vous vendez vraiment en circuit court. Vous vendez une fois par mois sur le marché de Saint-Agnès. Je crois que c'est tous les samedis matins. Vous vendez également en circuit court dans certains magasins, des boulangeries par exemple.
1: C'est ça, beaucoup au bouche-oreille. Les gens m'envoient un petit message et puis on s'arrange pour trouver une heure. Et ils viennent frapper à la porte, oui, c'est ça.
2: Travailler à Saint-Agnès, c'est un vrai luxe. Et être justement en pleine nature, comme ça, pour vous, c'est essentiel. Hein. Vous avez un petit côté solitaire, un peu ours aussi, peut-être, Arnaud?
1: Oui, oui, alors complètement. C'est vrai qu'en plus, l'apiculture va bien dans ce sens-là, parce que c'est un métier plutôt solitaire. Et c'est vrai que j'aime bien me retrouver, on va dire, seul dans la nature. J'aime beaucoup aller marcher en montagne, me retrouver sur les chemins, dans les prés, écouter les oiseaux, tout ça. Et voilà, le contact des abeilles me convient parfaitement. Voilà, c'est une belle activité de solitaire, on va dire.
2: Oui, mais vous avez, cela dit, quand même une vie sociale, j'imagine, Arnaud.
1: Mais oui, oui, j'ai une vie sociale. Voilà, je fais des activités collectives. Non, il n'y a pas de problème. Je vois du monde. Voilà, il n'y a pas de souci.
2: Arnaud, qu'est-ce qui vous plaît le plus sur Saint-Agnès? Le calme, la nature, les gens aussi?
1: Ouais, c'est un tout. Bon, le cadre est idyllique, hein, c'est vraiment, c'est un peu le paradis. Hein. On est entre la montagne, la verdure, les oiseaux. C'est voilà, celui qui aime la nature, il se sentira forcément bien à Saint-Agnès. Et puis oui, les gens sont sympas, voilà. Et voilà, on vit tous dans la même ambiance, donc c'est un plaisir de vivre ici, ouais.
0: Et à Saint-Agnès, il vous suffit de voter pour pousser la commune vers le haut du classement en allant sur ici.fr en page Isère dans le dossier Mon quartier, mon village, 8h23. Vous avez envie de remporter vos places pour le cinéma Kinépolis de Bourgoin-Jallieu? Eh bien, vous pourriez aller voir par exemple le film Pour le plaisir qui sort cette semaine avec Alexandra Lamy. Pour remporter deux places pour aller profiter du cinéma Kinépolis de Bourgoin-Jallieu, il faut me dire quelle est cette série dans laquelle a joué Alexandra Lamy. Est-ce que c'est un homme, une femme ou un gars, une fille? 04 76 46 45 45 avec la bonne réponse, bien sûr. Et vous remportez deux places pour le cinéma Kinépolis de Bourgoin-Jallieu. Appelez-nous avec la bonne réponse. Quelle est cette série dans laquelle a joué Alexandra Lamy? Un homme, une femme ou un gars, une fille? Voici les frérots de la Vega, le chant des sirènes.

0: La moitié de ce groupe sera à la Belle Électrique jeudi. En l'occurrence, Jérémy Frérot, hein, parce que c'était les Frérot de la Vega. Bon, le concert est complet, mais il passera par chez nous. C'était l'occasion de le dire. Et ce sera à 20h. Dans quelques instants, vos places pour aller au Kinépolis de Bourgoin-Jallieu avant de retrouver l'info d'ici à 8h30. Là, il est 8h26.
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0: Il est 8h27. Tous les matins, vous jouez avec nous. On en profite pour vous offrir des cadeaux et des places pour le cinéma Kinépolis de Bourgoin-Jallieu à gagner ce matin. Karen nous appelle de Châtenay. Bonjour Karen.
4: Bonjour.
0: Il paraît que ça prépare déjà le repas de ce midi.
4: Oui, bien sûr.
0: Bien organisé.
4: Et oui, il faut être organisé.
0: Mais dans la vie, on n'a pas trop le choix. Alors avant de continuer à discuter un petit peu, Karen, on va jouer. On joue pour remporter ces deux places et on joue aussi avec le film Pour le plaisir dans lequel joue Alexandra Lamy. Et la question que je vous posais, bah, c'était d'identifier cette série dans laquelle il a joué. On va réécouter le générique. Est-ce que c'est un homme, une femme ou un gars, une fille?
4: Un gars, une fille.
0: Ah oui, bien sûr. Vous regardiez à l'époque?
4: Oh oui, on regardait, oui.
0: En même temps, oui, ça passait très souvent avec Jean Dujardin. Et puis, bah, d'ailleurs, en jouant, ils se sont rapprochés, ils se sont mariés, ils ne sont plus ensemble aujourd'hui. Mais en tout cas, là, Alexandra Lamy, vous pourrez aller la voir dans Pour le plaisir, puisque c'est gagné, Karen. Félicitations.
4: Merci beaucoup.
0: Qu'est-ce que vous préparez comme repas?
4: Eh ben aujourd'hui ça va être des alors je suis en train de faire des haricots verts et ensuite ça sera des filets de poulet.
0: Très bien.
4: Oh, avec une salade verte.
0: Bien équilibré ça, parce que il ferait beau que ce serait parfait, vous voyez.
4: Voilà,
0: serait...
4: exactement. Ah, mais c'est pas grave, avec la pluie, il faut même toujours rester positif.
0: Oui, exactement. Karen, il paraît que vous bossez dans l'horticulture.
4: Oui.
0: C'est-à-dire, expliquez-moi, qu'est-ce que vous faites exactement?
4: Eh ben, je fais du rempotage, enfin du semis, repiquage, rempotage. Voilà, on s'occupe des petites plantes, des petites fleurs.
0: Je me disais, quand vous avez parlé de la pub, je me suis dit, ah, elle a l'air d'y connaître quelque chose, Karen. Elle a l'air calée, donc ça se sentait. Bon, Karen, vous bougez pas, on va vous passer Marie-Claude. Elle va vous expliquer comment récupérer ses places de ciné pour aller voir le film de votre choix, bien sûr. Et s'il pleut comme ça, le ciné, ce sera le temps parfait. Je vous souhaite un bon courage pour le boulot, un bel après-midi, un bon repas. Il y a plein de belles choses à faire. Karen, quelle est votre radio locale en Isère?
4: Ici Isère, bien sûr.
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0: D'ailleurs, puisqu'on parle du temps, vous n'hésitez pas à passer sur notre page Facebook, sous le poste météo, par exemple. Vous pouvez nous laisser les relevés chez vous avec un temps plutôt nuageux aujourd'hui et pluvieux. Hein. C'est ce que nous dit Météo France, ça va durer quelques jours, mais on échange ensemble. Vous pouvez aussi nous appeler au 04 76 46 45 45. On était dans la nature il y a quelques instants. On va y rester dans l'info d'ici, puisqu'on va aller voir nos agriculteurs.
5: La nature, mais avec un petit moteur quand même.
0: Tout à fait.
5: Du prix des carburants. Effectivement, pour les agriculteurs, eh bien, comme pour nous, les carburants ont augmenté sous l'effet du conflit au Proche-Orient et du blocage du détroit d'Ormuz. On va voir comment les agriculteurs, les céréaliers notamment, essayent de s'adapter, d'adapter leurs pratiques pour économiser le plus possible sur le prix de ces carburants.
0: C'est juste après l'actualité nationale et internationale. Il est 8h30 et c'est avec vous, Audrazo, le 90 secondes.
6: Top départ aujourd'hui du repas à 1 euro pour tous les étudiants sans exception dans les restaurants universitaires. La mesure réclamée par les organisations étudiantes, elle ne s'appliquait jusque-là qu'aux boursiers et aux plus précaires. Une date à cocher, les 3 millions de travailleurs modestes et gros rouleurs qui sont concernés par l'indemnité carburant de 50 euros pourront faire la demande à partir du 27 mai sur le site impots.gouv.fr. Autre rendez-vous, le ministre de l'économie Roland Lescure convoque ce matin à Bercy les distributeurs de carburant. L'Iran annonce à l'instant que l'armée américaine sera attaquée si elle s'approche du détroit d'Ormuz. Réponse à l'opération de déblocage des navires annoncée pour aujourd'hui par Donald

0: Trump. Opération américaine critiquée par Emmanuel Macron, il appelle à une réouverture concertée entre l'Iran et les États-Unis. Attention, si vous prévoyez une prise de sang ou des analyses, une grève est annoncée aujourd'hui dans les laboratoires de biologie médicale. Les syndicats dénoncent des salaires trop bas et une dégradation des conditions de travail. Jean-Luc Mélenchon sera bien candidat à l'élection présidentielle de l'an prochain et pour la quatrième fois d'affilée. Il assure être le mieux préparé à la France insoumise et il estime que le Rassemblement national sera son principal adversaire. Deux géants du basket français vont s'affronter la nuit prochaine en NBA. Victor Wembanyama face à Rudy Gobert, San Antonio face à Minnesota. Les fans devront se lever très tôt ou se coucher très tard. Match à 3h30, heure française.
1: Merci Audrazo. Il est 8h31. Voici l'info d'ici, Laurent Gallien. Les agriculteurs face à la hausse des prix du carburant.
2: Oui, pour eux comme pour nous, le conflit au Moyen-Orient a des conséquences. Depuis le début du conflit, le GNR, le gazole non routier qui fait rouler les tracteurs, est passé de 1,28€ en moyenne le litre à 1,71€ fin avril. Il a même fait des pics à plus de 2€. Le gouvernement a promis pour ce mois de mai la prise en charge de 15 centimes d'euros par litre de GNR, mais ce carburant indispensable pour faire rouler, je vous le disais, les engins agricoles restent tout de même plus chers qu'avant la crise. Alors les agriculteurs tentent de s'adapter et de consommer moins. Le reportage auprès de deux d'entre eux, d'Antoine Ballandra.
3: Quand il démarre le moteur de son tracteur, Aymeric Seigle sait qu'il dépense immédiatement beaucoup d'argent. Alors en pleine période de semis, le céréalier est co-secrétaire des jeunes agriculteurs de l'Isère installé à Saint-Marcel-Bellaccueil et pourtant obligé de tenter de limiter son utilisation.
4: On va peut-être un peu préparer moins finement pour moins consommer de gasoil, de GNR.
3: Même stratégie pour Kevin Zinan, céréalier à Satolas et Bons, à quelques kilomètres de là.
5: La montée du gasoil, on réfléchit autrement par d'autres techniques de travail en fait, qui brûlent moins de gasoil. C'est surtout au niveau du travail du sol. On limite les passages d'outils, donc moins de consommation à l'hectare.
3: Le problème, c'est que cela crée des risques pour la récolte à venir.
5: Un peu plus de risques.
4: Il y a une grosse incertitude. On a pris des risques en faisant ça. L'économie, on va la chercher, mais en prenant des risques.
3: Autre technique pour réduire la consommation de carburant, réduire l'irrigation. Aymeric Seigle a donc remplacé une partie de sa production de maïs par du tournesol.
4: Le maïs, il demandait à être arrosé avec des moteurs diesel. On va plutôt passer sur des tournesols qui sont un peu moins gourmands en eau. Surtout cette année, on a la chance que les tournesols ont un marché porteur, donc on peut se le permettre.
3: Moins d'eau, c'est intéressant, car pour arroser, il faut aussi faire tourner des moteurs au GNR. Mais l'autre grande inquiétude des agriculteurs, c'est l'explosion du prix des engrais avec le blocage du détroit d'Ormuz. Plus 150€ la tonne pour Aymeric Seigle, c'est 4000€ en plus sur la facture. Et c'est la même histoire pour Kevin Zinan.
5: Ce qui m'impacte surtout sur mon exploitation, c'est l'augmentation du prix de l'engrais, surtout sur la culture du blé. Pour l'année prochaine, mon assolement blé a été divisé par deux.
6: C'est-à-dire que vous allez en planter moins ?
5: Deux fois moins. C'est pour économiser de l'engrais et mettre des cultures moins gourmandes en azote. Moi, j'ai des parcelles sur mon exploitation qui sont à petit potentiel. La question se pose même pas. Si les prix des céréales ne remontent pas et que les charges restent élevées, ce sera en jachère.
3: Alors dans ce contexte, les deux jeunes agriculteurs installés seulement depuis quelques années vivent constamment sous tension.
4: C'est une source de stress permanente parce que avec le conflit qu'il y a eu en Iran sur le détroit d'Ormuz, nous on a eu un impact direct qui est ressenti et en plus qui s'est ressenti dans une période de semis, donc dans une période charnière sur nos exploitations.
3: Les deux agriculteurs espèrent une baisse rapide du prix des engrais et une augmentation de celui des céréales.
2: Antoine Ballandra pour ce reportage que vous pouvez retrouver et réécouter sur ici.fr. À suivre dans le journal de 9h, une marche blanche contre la violence à Grenoble, trop de morts par arme à feu notamment à Grenoble et dans sa métropole. 200 personnes ont marché hier pour dire stop dans une agglomération qui a un nouveau président depuis jeudi. Guillaume Lissy, nouveau président de Grenoble-Alpes Métropole, était notre invité de 7h45. Nous allons le réentendre dans une demi-heure. Après, entre autres, les prévisions météo de Météo France.
1: 13 degrés à Grenoble ce matin, comme à Vienne et à Bourgoin-Jallieu, des températures agréables, même si la fraîcheur sera de mise aujourd'hui, puisque les nuages sont déjà là. La pluie nous rejoint dans le courant de la matinée et nous accompagne via des averses toute la journée. Il y a même des endroits où elle est déjà là. C'est la tendance jusqu'à jeudi. Si les températures seront plus fraîches que ce que nous avons pu connaître les précédentes journées cet après-midi, 15 à 18 degrés en plaine, jusqu'à 20 degrés à Grenoble, 13 à 15 degrés à 1000 mètres et 8 degrés à 2000 mètres. vous prenez la voiture ce matin, un souci sur la route, vous nous appelez au 04 76 46 45 45, rien qu'une sorte de l'ordinaire. Un peu de monde sur la 43, notamment quand vous arrivez vers vos milieux, vers Saint-Quentin-Fallavier, voilà, et ça ralentit un petit peu comme habituellement. Pour Grenoble, c'est relativement chargé, mais ça roule plutôt bien. 04 76 46 45 45, si jamais il y a d'autres endroits que je n'ai pas cités où il y aurait un souci de circulation, pas de problème non plus au niveau des trains.
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1: Jean-Jacques Goldman, et oui, ça fait du bien, il change la vie. En tout cas, il nous permet d'avoir un bon début de journée à 8h36 en écoutant Ici Isère.

0: Jean-Jacques Goldman, il changeait la vie. 8h39, juste une info rapidement pour la route. Vous qui allez peut-être prendre la 43 cette nuit entre Chambéry et Les Abrets, elle sera fermée pour des travaux dans les deux sens, 21h, 6h. Voilà, pensez à gérer votre trajet en conséquence pour ne pas vous retrouver le bec dans l'eau, si je puis dire.
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0: 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Voilà, je vous donne l'horaire parce que je suis sympa. Donc, il faudra être là pour écouter quel est le mot qu'il faudra noter dans votre phrase. 8h40, pour l'instant, elle n'est pas rayée. Bien au contraire.
3: Fonctionne. Pas encore rayée. Pas,
0: non, ça va. Vous fonctionnez très bien, Nelly Gauthier. Bonjour.
3: Bonjour Mathieu, bonjour à tous.
0: Ah, c'est drôle, c'est facile. Bonjour.
3: Bonjour. Bonjour. Bonjour.
0: Mais bon, c'est pas, on s'était pas calé avant, comme vous l'avez entendu.
3: C'est vrai.
0: Tous les matins, le clin d'œil, une actualité qui vous inspire.
3: Oui.
0: On va faire du sport et pas qu'un peu.
3: On va faire du sport, on va courir. Attention, l'Ultra Tour des 4 massifs, c'est l'UT4M 2026 qui s'annonce dans un peu plus de deux mois. Maintenant, c'est l'événement.
0: Vous avez le temps de vous préparer.
3: Oui, oui, on va se préparer. Avec Laurent, on va se préparer. L'événement s'annonce. Il est prêt, Laurent, déjà.
0: Ah, Laurent, c'est votre coach. Hein.
4: Bah, regardez ça.
3: Ah, oui, oui, oui. Donc, ça s'annonce comme une édition particulièrement attendue. Plus de 4000 coureurs du 16 au 19 juillet.
0: L'UT4000.
3: Au cœur du territoire grenoblois. L'UT4000, absolument. Avec les 4 massifs de la région.
0: Oui.
3: Et pour en parler, elle est avec nous. C'est Laura Costa, elle est vice-présidente de Grenoble Outdoor Aventure. Cette association qui organise l'UT4M. Et elle est avec nous en direct. Bonjour Laura.
0: Bonjour Laura.
5: Bonjour à tous, bonjour à tous les auditeurs.
3: Alors Laura, l'UT4M déjà, en quelques mots, c'est quoi exactement?
5: Alors, l'Ultra Tour des 4 massifs, comme vous l'avez dit, c'est un événement grenoblois qui revient pour sa 14e édition déjà, donc du 16 au 19 juillet. C'est un événement qui chaque année rassemble plus de 4000 coureurs, comme vous l'avez dit, et nous avons 12 formats de course, de 20 à 180 km, il reste quelques places sur les 180 km,
3: ouais.
5: Donc pour parcourir les 4 massifs que vous avez cités. Et puis également, nous avons une course handi-trail, donc handi-ka, et nous avons également une randonnée sur laquelle il reste des places.
0: Donc okay. C'est pas si fermé aux grands sportifs, c'est pour tout le monde finalement.
3: C'est pour tout le monde, oui.
5: Alors non, effectivement, c'est accessible à tous. Hein. C'est un événement qui se veut accessible à l'ensemble des coureurs.
0: On pourra y aller, Laura.
5: Chacun son défi, quoi.
4: Bon, alors, je vise les 180.
3: Voilà. Alors, Laura, ce qui est important, pourquoi vous êtes là aujourd'hui? C'est parce qu'en fait, vous avez besoin de bénévoles.
0: Ah oui, c'est
3: parce
0: important.
3: Que, voilà, c'est important parce que une course qui a lieu dans 2 mois et demi, on aurait pu en parler un peu plus tard. Mais là, justement, c'est maintenant. Hein, vous avez besoin de gens. Parce qu'il y a quoi? Il y a au moins 800 bénévoles qui sont indispensables.
5: Oui.
3: C'est ça.
5: Oui, alors tout à fait, effectivement, avant d'entrer donc dans le cœur de l'événement, vous l'avez mentionné, du coup, on est une association 100% bénévole qui organise, donc on a des bénévoles qui toute l'année œuvrent pour que l'événement puisse avoir lieu, mais pendant l'événement, nous avons aussi besoin de bénévoles, donc on en a besoin un petit peu avant, dès le 11 juillet, pour préparer l'événement,
3: ouais.
5: Pendant l'événement, évidemment, et puis un petit peu après, pour tout ranger, et les missions sont très variées, on peut avoir du balisage du parcours, les ouvreurs, les fermeurs, l'accueil du public, bien évidemment, le retrait des dossards, la logistique aussi, qui voit un peu moins les coureurs, mais qui est clé, les navettes abandon, signaleur aussi, qui est un poste difficile, mais absolument clé, ou bien sûr, évidemment, les ravitaillements pour donner à manger aux coureurs.
3: Bah ça, c'est important. Donc, les jeunes ou les moins jeunes, tout le monde peut participer pour être bénévole, on est bien d'accord, hein.
5: Absolument, vous pouvez venir avec vos amis, votre conjoint, votre belle-mère, qui vous voulez, embarquer tout le monde. On vous affectera du coup au même poste. Effectivement, il n'y a pas de limite d'âge. On a des bénévoles qui reviennent chaque année.
3: Ouais.
5: On a un joli pilier. Donc ça permet de faire de chouettes rencontres et puis de découvrir aussi la course de l'intérieur.
3: Bah ça, c'est chouette.
0: Mais parfait.
3: Voilà, l'appel est lancé. Donc pour les bénévoles, comment on fait? Comment ils font, Laura? Ils vous appellent? Ils passent par ici, Isère?
5: Alors concrètement, non, il ne m'appelle pas directement.
0: Parce qu'on peut donner votre numéro, Laura, il n'y a pas de problème.
3: Tout le monde, croyez-moi.
5: Ils peuvent aller sur notre site, donc c'est
3: www.ut4m.fr.
5: Voilà. Et puis ensuite, ils trouveront l'onglet bénévole, où ils pourront s'inscrire du coup sur notre site, donner leur disponibilité, même si c'est que quelques heures, donner aussi le poste sur lequel ils souhaitent être, et puis nous, l'équipe bénévole, du coup, les rappellera et les affectera sur le poste de leur choix.
3: Magnifique, et ben voilà. Merci Laura de votre participation ce matin. matin, on attend plein de bénévoles. Et peut-être avant la course, on aura peut-être un coureur, hein, Laura, ou une coureuse. Hein, vous allez
5: oui,
3: nous donner ça hein, d'ici la fin du mois de juin. D'accord.
5: Oui.
3: Merci Laura, bah, passez une belle journée. Voilà. Laurent Gallien va jouer. Voilà.
5: Merci
0: je pense que tu l'auras ravitaillement.
3: Merci Laura, merci Laura Costa, à bientôt. Au revoir. Allez, cours.
6: Cours,
3: voilà.
0: C'est nous qui les encourageons, ouais. Bien sûr. Merci Nelly Gauthier. Eh ben, allez commencer à vous échauffer.
3: Je vais m'entraîner
0: pour d'ici deux mois.
3: Deux mois et demi, ouais, il faut bien ça.
0: Alors, s'il y a besoin, on va demander à un autre de nos collègues, Théo Hetch, qui court un petit peu.
3: Ah oui, il court beaucoup, lui.
0: Il se débrouille.
3: Cours, Théo, cours.
0: Il va tous nous porter. Ce sera comme ça qu'on va le faire. Merci. À demain, Nelly.
3: À demain.
0: Et à tout à l'heure.
3: Et à tout à l'heure, 11h, le jeu.
0: Mais oui, bien sûr.
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0: 8h45, juste après le journal de 9h. Ce sera Bienvenue chez vous, un sujet de société pour témoigner, pour discuter avec vous. Anthony Terrat, bonjour.
9: Bonjour Mathieu, bonjour tout le monde.
0: Un sujet qui touche tout le monde, hein, c'est les cheveux.
9: Exactement, brushing, bouclette, shampoing après shampoing, défrisage, masque et tout le jargon de la coiffure.
0: On dirait bon programme du matin.
9: Et puis tout en même temps, évidemment.
0: Bah, bien sûr, sinon c'est pas drôle.
9: Vous savez qu'on aime prendre soin de nos cheveux, déjà parce que c'est ce qui nous donne notre style, ce qui nous rend beau aussi. Attention, je ne dis pas que les cheveux qui nous écoute ce matin ne sont pas beaux. La preuve, vous avez beaucoup de charisme. Philippe Etchebest, Franck Leboeuf, Zidane ou Bruce Willis ou encore Laurent Gallien. Ils écoutent tous ici.
0: C'est magnifique.
9: Et ça les rend d'autant plus beaux. Mais ce matin, le sujet, ce sont nos cheveux. Comment vous en prenez soin, vous, au quotidien? Pourquoi ils sont importants pour vous? Aidez-nous, justement, à avoir les mêmes cheveux que vous. On oublie le reste. Ce matin, on prend soin de nous. Appelez-nous. Je vous attends au 04 76 46 45 45. Comme chez La Coiffeuse, on parle absolument de tout. C'est dès 9h. Vous commencez à composer le numéro.
0: Bah oui, allez-y. Et je rappelle que sur le WhatsApp, vous pouvez aussi nous laisser des messages vocaux pour qu'on puisse écouter vos témoignages au 04 76 46 45 45. Bruno Mars, It Just Might, avant de parler de Van Life Expo, salon du voyage.
9: J'attends la routine capillaire de Laurent Gallien, hein, je ne sais pas.
0: Ah mais attendez, vous allez être surpris, vous allez voir. Allez.
10: Shampoing aux yeux.
0: Et bah voilà, avec des vrais yeux.

0: Il est 8h50, c'était Bruno Mars, I Just Might.
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0: C'est un salon que vous allez peut-être pouvoir découvrir et on vous y emmènera tout au long de cette semaine. Van Life Expo, le salon du voyage en véhicule aménagé pour profiter de tous les exposants qui seront présents, des véhicules neufs, des véhicules d'occasion. Je vous emmène en van, en balade, Laurent Gallien.
2: Bah, ça dépend où on va.
0: Bah, où vous voulez. Parce que c'est ça qui est pratique avec le van. C'est-à-dire qu'on peut partir. Alors, il faut quand même
2: se poser à peu près n'importe où.
0: À peu près n'importe où.
2: Voilà. Quelques endroits à respecter, mais
0: tout à fait.
2: N'importe où.
0: Et puis, le plaisir, c'est parfois aussi de le créer vous-même, ce van. Alors, ça demande quand même un peu de bricolage pour profiter de toutes les explications, quelle que soit la taille de ce van que vous allez mettre en place. Eh bien, vous pouvez profiter de ce salon Van Life Expo qui passe donc à Alpes Expo à Grenoble ce 9 et ce 10 mai pour profiter de ce rendez-vous. Eh bien, ici Isère aura l'occasion de revenir là-dessus, notamment avec un sujet dans Bienvenue chez vous. Ce sera jeudi entre 9h et 10h. On sera avec Philippe Collat d'ici là. 8h51 dans quelques instants. Nous faisons le point avec vous sur votre santé. Juste après, Julien Clerc, Hélène, écoutez bien cette chanson. Il pourrait qu'il y ait des mots à noter quand même.

0: Julien Clerc, j'espère que vous avez bien écouté cette chanson. C'était le disque rayé avec un mot à noter. 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Hein. 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Voilà, c'est l'occasion de continuer de jouer avec nous. Il y a toujours un moyen de se rattraper. 8h55, on s'occupe de votre santé également avec le docteur Kirzek qui vient de nous rejoindre. Bonjour docteur, on vous retrouve ce matin pour parler boutons de fièvre.
1: Bonjour à toutes et à tous. Ce matin, pas de bol, il y a un bouton qui est apparu sur la lèvre, le fameux bouton de fièvre qui est en réalité un bouton viral, parce que c'est une infection virale très courante qui est causée par un virus de l'herpès, hein, le HSV1. La grande majorité de la population adulte est contaminée. On se contamine dans l'enfance, souvent un petit bisou, le partage d'un verre, et hop, on chope le HSV. Et on est porteur de ce virus, finalement, sans le savoir, jusqu'au jour où il va sortir. Et une fois infecté, la personne, en fait, reste porteuse à vie. Le virus, il va s'installer tranquillement dans un ganglion nerveux. Il y dort, il n'y a aucun symptôme, mais quand il y a certaines conditions réunies, eh bien, il va ressortir. Vous allez me dire, c'est quoi les facteurs déclenchant, bah c'est la fatigue, c'est le stress, c'est un déclencheur classique comme la fièvre, voilà pourquoi on l'appelle le bouton de fièvre, ou alors une exposition excessive au soleil, vous avez pris le soleil ce week-end et c'est peut-être la cause de ce bouton de fièvre ce matin. Donc là, il faut mettre un petit baume pour protéger ses lèvres, ou encore un simple rhume, hein, le fait d'avoir une fatigue immunitaire ou un virus, ça peut déclencher le bouton de fièvre.
0: Alors quand on sent les premiers picotements, comment on soigne un bouton de fièvre rapidement et efficacement?
1: Le réflexe numéro un, c'est agir dès les premiers signes, dès que vous ressentez justement cette sensation de picotement ou de chaleur localisée, on connaît bien ces symptômes, il faut appliquer une crème antivirale, c'est en vente libre en pharmacie, et appliquer très tôt, ça peut raccourcir la durée de la poussée et limiter l'apparition des petites vésicules pas très esthétiques. Ensuite, il faut éviter de toucher, de presser, de triturer ce bouton. On se lave les mains scrupuleusement pour ne pas contaminer d'autres zones, et je pense aux yeux, donc on ne se frotte pas les yeux. Et si les poussées sont fréquentes, plus de 5 à 6 fois par an, un médecin peut vous prescrire un traitement antiviral par voie orale, quasi en prévention. Et très important, pendant la poussée, on évite les baisers, le partage de verres, de serviettes ou du baume à lèvres, parce que c'est contaminant, ou même la cigarette électronique, parce que sinon vous allez passer du virus en fait. Et le virus est très contagieux tant que la croûte n'est pas tombée. Évitez les baisers avec les enfants aussi, les petits bisous comme ça à des bébés, quand ils ont de l'eczéma, ça peut donner des complications assez graves. Allez, d'ici là, portez-vous bien.
0: Merci beaucoup docteur pour tous ces points. Vous retrouvez les conseils et les explications du docteur Kirzek sur ici.fr. Dans 3 minutes maintenant, le journal de 9h pour revenir sur la mobilisation hier à Grenoble, Laurent Gallien.
2: Tout à fait, nous allons reparler de cette marche blanche qui a eu lieu entre la avenue Alsace-Lorraine et la place Notre-Dame. 200 personnes environ qui ont défilé pour dire non à la violence. Pas une balle de plus. C'était un des slogans inscrits sur les banderoles et les t-shirts.
0: On vous retrouve demain à la télé à partir de 6h30 sur ICI Alpes, mais on continue de vous accompagner toute la journée sur ICI Isère.
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0: 8h58, petit rappel, si vous voulez nous passer des messages, quels qu'ils soient, il y a plein de moyens de le faire. Je vous les redonne, notamment pour nous parler météo et pour nous dire peut-être à quel point il pleut chez vous. Le parapluie est de mise cette semaine et aujourd'hui. Vous avez la page Facebook, le poste météo est toujours disponible. Hein, si vous voulez nous laisser quelques photos aussi, le matin on s'en sert pour illustrer ce poste Facebook. Vous pouvez également nous appeler 04 76 46 45 45. Ce numéro qui vous sert également à passer par notre WhatsApp sur lequel vous pouvez nous laisser des messages écrits, certes, mais ce qu'on aimerait bien, ce serait avoir des messages vocaux.
9: Bah bien sûr, parlez-nous.
0: Voilà. Parlez-nous, exactement. Dites-nous des trucs.
9: Venez nous raconter ce que vous faites au quotidien, vos petits plaisirs et puis votre routine capillaire aussi.
0: Tout à fait, exactement. Ça, c'est parce qu'on va en reparler dans quelques instants, mais tout simplement pour vous donner un petit point technique, c'est parce que pour nous, c'est plus pratique pour pouvoir avoir vos messages à l'antenne. Donc voilà, on vous encourage à nous laisser des messages vocaux pour parler notamment des cheveux, en
9: l'occurrence. Oui, parce qu'on aime vous entendre. On va parler de vos cheveux, de comment vous aimez en prendre soin, pourquoi c'est important pour vous d'en prendre soin, vos petites astuces, vos questions aussi, pourquoi pas, nous aurons avons avec nous une coiffeuse à domicile située au Grand Lens qui pourra eh bien répondre à vos questions, vos petites demandes de conseils. Et c'est au 04 76 46 45 45. Merci beaucoup Mathieu, je vous laisse prendre soin de vos cheveux si vous le souhaitez.
0: Oui. Je vais aller récupérer la recette de Laurent Gallien.
9: Parfait, c'est un peu trop cher,
2: je pense. Pas quand même.
0: Bon, mais non, écoutez.
9: Il disait shampoing aux œufs plus les œufs que le shampoing, mais bon.
0: Ça c'était moi qui disais ça, effectivement. Bon, allez, à demain.
9: Merci beaucoup Mathieu, à demain.
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9: Vous avez choisi la première radio sur l'info locale en Isère. Bienvenue, il est 9h. Bonjour Laurent Gagnon.
2: Bonjour.
9: Une marche blanche contre la violence à Grenoble.
2: Environ 200 personnes ont défilé hier entre l'avenue Alsace-Lorraine et la place Notre-Dame. Défilé pour dire non aux violences. Derrière une banderole, on ne peut plus clair. Anna Bonne-Mazou-Carrère.
4: Grenoble, stop à la violence, pas une balle de plus.
10: C'est le slogan sur les t-shirts de Gélila et Anthony, côte à côte derrière la banderole. Les deux grenoblois se devaient d'être là.
11: C'est pas concevable, là il y en a eu trop en l'espace de 2 semaines.
12: On en a marre, on veut plus entendre dans les médias, à la télé, qu'il y a de la violence partout en France en fait.
10: De la colère dans la voix d'Anthony, car ce n'est pas sa première marche blanche à Grenoble. Il fait le lien entre le meurtre d'Ossem, père de famille abattu en sortant de son travail en avril dernier, et celui de Lilian de Jean, agent municipal, tué par balle alors qu'il tentait d'empêcher un chauffard de prendre la fuite en 2024. Son frère Lichouki participe d'ailleurs à la marche.
13: C'est dur, mais c'est bien de se rassembler. Si ça peut faire avancer certaines choses, bah, on le fera tant qu'on pourra.
14: Nous, les familles de victimes, nous, on a vraiment pris perpétuité. Donc oui, il faut que ça s'arrête.
10: Ralissa est désabusée, belle-sœur de Redouane, abattue en 2018 à Fontaine. Elle a vu sa famille travailler sur un projet de loi contre ce qu'elle appelle les meurtres gratuits, mais le texte n'a jamais vu le jour.
14: Il faut qu'on travaille sur tous les plans, prévention, répression, et effectivement on a besoin des politiques de tous bords.
10: Justement, ce dimanche, Laurence Ruffin, maire de Grenoble, était présente aux côtés d'Azedine Miaoui, l'organisateur de la marche blanche.
2: Une marche à retrouver en images et en vidéo sur ici.fr et sur nos réseaux sociaux.
9: La métropole de Grenoble a un nouveau président depuis jeudi.
2: Guillaume Lissy, le maire socialiste de Cessinet-Parisais, il était ce matin notre invité de 7h45 après une élection compliquée avec une majorité finalement composée d'élus aux sensibilités politiques différentes et pas tous de gauche. Il va falloir trouver des compromis, dit Guillaume Lissy, à qui nous avons demandé si par exemple des promesses de Laurence Ruffin, la maire de Grenoble, comme la baignade dans l'Isère ou encore la gratuité des transports en commun le week-end, pouvaient rester d'actualité dans ce contexte.
15: Moi, ce que je garantis, c'est le travail. Moi, sur la question de la gratuité, cibler les week-ends, les jours de pollution, sur la baignabilité du drag comme de l'Isère, personnellement, j'y suis favorable. Après, je peux pas arriver vers vous en disant on va respecter toutes les sensibilités et essayer de trouver un chemin d'entente entre tous et vous donner une ligne collective. Moi, mon travail, ça va être de définir la ligne collective avec tout le monde et je suis à peu près certain qu'on va y arriver. Il y a des compromis à faire. Moi, je vous dis pas qu'on va réussir, je vous dis pas que tout va être parfait. Par contre, il va absolument falloir qu'on réussisse à se parler simplement parce qu'il n'y a pas de majorité, il n'y a pas de bloc qui se dégage tout seul.
2: Guillaume Lissy, le nouveau président de Grenoble Alpes Métropole, dans le studio d'ici Isère ce matin. Le candidat de la France Insoumise à la présidentielle 2027 sera Jean-Luc Mélenchon. Il l'a annoncé hier soir sur TF1.
9: Une aide carburant sera en place à partir du 27 mai pour les ménages les plus modestes.
2: Le gouvernement a présenté le dispositif hier. Il va passer par le site impots.gouv.fr, une aide d'environ 20 centimes par litre. Sous condition, rouler plus de 15 km par jour aller-retour pour aller au travail ou plus de 8000 km par an dans le cadre de son emploi et avoir un revenu égal ou inférieur à environ 1500 euros net par mois pour une personne seule, 4500 euros pour un couple avec 2 enfants. Plateforme ouverte, attention, je le répète, donc à partir du 27 mai.
9: Il y a du mieux financièrement à partir d'aujourd'hui pour les étudiants.
2: Le repas à 1 euro dans les restaurants universitaires est généralisé à tous les étudiants. Ce tarif était jusqu'à présent réservé aux boursiers et aux étudiants les plus précaires. C'était l'une des mesures obtenues par le Parti Socialiste lors des négociations avec le Premier ministre Sébastien Lecornu à l'occasion du vote du budget. Nicolas Joly.
16: Derrière la pièce d'un euro, vous trouvez un plat principal et 2 accompagnements. Outre les étudiants, ce tarif concerne les apprentis et les alternants, les doctorants et les volontaires en service civique. 2 conditions pour en bénéficier, avoir sa carte d'étudiant et un compte EASLY, c'est le système de paiement sur les campus. Les CROUS encouragent les étudiants à s'en servir pour payer sans contact et éviter des files d'attente à la caisse. En effet, les restos universitaires prévoient 12% de fréquentation en plus. Le mois de mai, plus calme avec les révisions de partiels, va servir de test avant le mois de septembre et l'effusion de la rentrée. 204 recrutements sont d'ailleurs prévus cet été pour renforcer les équipes de restauration.
2: En sport, ce week-end, le GF 38 s'est maintenu en Ligue 2 de football en allant s'imposer 1-0 à Dunkerque. C'était samedi. Hier, en quart de finale de National 2 de rugby, le CS Vienne a battu Tyrosse 35-19. Demi-finale pour le CSV face aux Girondins de Langon. Ce sera le 17 mai. Puis en hockey sur glace, deuxième match et deuxième victoire hier soir pour l'équipe de France aux Mondiaux de Division 1 Groupe A, le second échelon mondial, avec l'espoir de remonter en élite à l'issue de cette compétition. Après le Japon samedi, les Bleus ont battu la Pologne, pays hôte, hier soir 3-2 après les tirs au but. Prochaine rencontre mercredi face à l'Ukraine. Les prévisions météo, Anthony, on en faisait le constat dehors, c'est pas très clair. C'est un peu gris, c'est vrai.
9: Journée mitigée pour l'Isère avec des averses dans les prochaines heures, si ce n'est les prochaines minutes, qui s'installent avec tout de même des températures printanières. Ce sera le petit plaisir de la journée puisque nous aurons 20 degrés sur le bassin grenoblois, vif et concerné également. 16 degrés en Pays Voironnais, à Vienne et Roussillon, et puis 14 degrés en moyenne pour Saint-Marcellin et Pont-en-Royan, plus au sud. Voilà, donc vous l'aurez compris, de la pluie tout au long de la journée. Et puis attention aux orages attendus la nuit prochaine. Globalement, si vous souhaitez avoir une tendance pour cette semaine, c'est ce que nous avons aujourd'hui. Ce sera assez gris et avec de la pluie sur la route. Vous restez prudent, vous prenez la route pour aller travailler. Vous nous informez des difficultés que vous rencontrez en composant notre numéro, le 04 76 46 45 45. Prochain point sur votre circulation, ce sera à 9h30. Et puis, prochain point sur l'information, cette fois-ci, ce sera à 10h avec vous, Laurent Gaillard.
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9: Axel Red, le plaisir de l'entendre, comme chaque jour, eh bien, vous l'entendez à 9h06 ce matin, sensualité.

0: Axel Red, c'était Sensualité que l'on vous offrait ce matin à 9h10.
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0: Brushing, bouclette, shampoing après shampoing, défrisage, masque, tout le jargon de la coiffure que vous appliquez vous-même à la maison. Eh bien ici, vous savez quoi, on aime prendre soin de nos cheveux. Déjà parce que c'est ce qui nous donne notre style, oui. On aime être beau, être belle, justement montrant qu'on en prend soin. Comment vous en prenez soin justement au quotidien? Pourquoi ils sont importants pour vous? Quelles sont vos astuces? Aidez-nous à avoir les mêmes cheveux que vous. Je compte sur vous, on en prend soin. Appelez-nous au 04 76 46 45 45. C'est dès maintenant. Puis vous réagissez également sur WhatsApp, c'est le même numéro. Racontez-nous ce qui vous plaît pour vos cheveux, en vocal justement. Bonjour Anaïs Bro.
3: Bonjour.
0: Vous êtes notre coiffeuse attitrée, coiffeuse à domicile, vous, au Grand Lens. Vous répondez même à nos questions ce matin. Je suis certain que vous avez des questions à la maison pour garder vos cheveux tout bien, tout propre. Profitez-en, c'est ce matin. Pourquoi prendre soin de ses cheveux, Anaïs? Je vous pose la question.
3: Bah, nos cheveux, c'est un peu notre identité, hein, on va dire. Donc, c'est important d'avoir des cheveux en bonne santé. C'est ce qui nous égaye.
0: Ça veut dire qu'une personne qui n'a pas de cheveux n'a pas d'identité?
3: Non, au contraire. Au contraire, non, c'est... Peu importe qu'on soit chauve, qu'on ait des cheveux longs, cheveux courts ou autres, c'est vraiment... C'est la première chose qu'on voit quand on regarde quelqu'un en général, mm-hmm. pour ma part en tout cas. Et je trouve que c'est très important de les garder en bonne santé.
0: Mm-hmm. Michel Devoiran qui nous écrit, qui nous dit « Franchement, moi j'ai longtemps galéré avec mes cheveux, ils étaient ternes, cassants, impossible de les coiffer le matin. J'ai testé pas mal de choses sans vraiment de résultats. Et puis une amie m'a parlé de soins plus naturels, adaptés à mon type de cheveux. J'étais un peu sceptique au début, mais j'ai essayé. Et là, une vraie surprise, en quelques semaines, mes cheveux étaient plus souples, plus brillants et surtout beaucoup plus faciles à coiffer. Elle a complètement changé sa routine. Donc elle nous donne un conseil d'ailleurs ce matin, c'est d'écouter nos cheveux, de les tester et surtout les choyer plus
3: exactement,
0: régulièrement.
3: Oui.
0: Vous êtes d'accord avec ça,
3: oui, oui.
0: Avec Michel de Boiron?
3: Oui, oui, complètement. Il faut vraiment adapter. C'est comme pour la peau, on adapte en fait sa routine capillaire, c'est très important. Peu importe les produits qu'on prend, peu importe la matière, la texture de cheveux qu'on a, il faut vraiment adapter les produits pour ouais, prendre soin.
0: Parfois, on a peur des produits qu'on teste. C'est vrai qu'on a des rayons entiers dans les magasins et puis on se dit lequel je dois choisir, je ne sais pas quoi faire. Comment on choisit justement?
3: Eh ben, en tant que bonne coiffeuse, je ne vous dirais pas d'aller chercher vos produits en supermarché parce que c'est pas très très bon pour les cheveux. Mais après, voilà, se faire conseiller, n'hésitez pas à se faire conseiller auprès de votre coiffeuse ou autre et nous sommes là pour ça.
0: Justement, c'est l'occasion, hein, ce matin. Vous nous appelez au 04 76 46 45 45. Vous avez une petite question, un petit conseil à demander à Anaïs. Ce matin, c'est votre coiffeuse attitrée, justement. Donc, profitez-en. Tout à l'heure, je faisais une blague. Alors, c'était dans la blague de dire, oui, mais même les personnes qui n'ont pas de cheveux ont du style.
3: oui,
0: bon, je donnais plein d'exemples. Philippe Etchebest, Franck Leboeuf. Ça donne du charisme, hein.
3: Oui.
0: Est-ce que ces personnes-là, vous pouvez les conseiller aussi, vous pouvez les accompagner, ces personnes qui n'ont pas de cheveux et qui l'assument totalement?
3: Il faut assumer. C'est très important d'assumer. Moi, je pense que si ces personnes-là n'ont plus de cheveux, c'est que c'est comme ça et puis c'est tout et que ça leur va très bien, mm-hmm. comme vous dites, Franck Leboeuf, Zidane, etc. Après, non, c'est comme la peau, du coup, comme il n'y a plus de cheveux, il faut en prendre soin quand même pour adapter les produits, des crèmes, des choses comme ça.
0: Et on en parle ensemble ce matin, je compte sur vous pour composer le 04 76 46 45 45 et venir nous parler de votre routine capillaire, des soins que vous y appliquez à vos cheveux. Pourquoi c'est important d'en prendre soin pour vous? Ce qu'il représente au quotidien, évidemment. Et puis on en parle après Francis Cabrel. Et Afileta, c'est Cara Marucha.

0: Affilietta et Francis Cabrel pour cette reprise de Petite Marie. Vous aurez reconnu les paroles, même si elles sont dans une toute autre langue. Ça s'appelle Cara Mariuccia. Mariuccia, pardonnez-moi, je n'ai pas d'origine italienne, je ne maîtrise pas encore tout à fait l'italien, mais promis, d'ici quelques jours, je pourrai vous le prononcer correctement. Bienvenue, vous écoutez votre radio locale ici en Isère.
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0: Nos cheveux, on en prend soin. Pourquoi c'est important d'en prendre soin justement pour vous? Qu'est-ce qu'ils représentent? Est-ce que c'est vraiment important? Est-ce que vous arrivez à vous imaginer sans cheveux? Eh bien, venez nous en parler au 04 76 46 45 45. On en parle avec vous, Anaïs Bro. Vous êtes coiffeuse à domicile au Grand Lens. Et puis Marie de Bourgoin-Jallieu qui est au téléphone. Bonjour Marie.
3: Bonjour.
0: Merci d'être avec nous. Alors vous, vos cheveux, vous avez de très longs cheveux.
3: Oui, j'ai de trop longs cheveux, très très très longs, ils arrivent jusqu'aux fesses.
0: C'est une chance. Est-ce que vous considérez justement ça comme une chance?
3: Oui, parce qu'ils sont épais, ils sont très longs, épais. Je ne trouve pas vilain mes cheveux, je les aime bien.
0: Bah oui, j'ai des beaux cheveux, ils plaisent, mes cheveux, ils me plaisent.
3: Bah oui.
0: Bon, j'imagine que ça demande beaucoup d'entretien aussi.
3: Oui, effectivement, ça demande beaucoup d'entretien, surtout quand on les lave. Donc je les fais uniquement laver lorsque je vais chez le coiffeur, mais juste coiffer. Mais je n'aime pas les coupes, parce qu'ils sont gentils les coiffeurs, excusez-moi hein, madame qui est présente, mais on leur demande de couper les pointes, ils vous coupent 20 cm.
4: Ça, malheureusement.
0: Ça arrive souvent, ça, Anaïs, disons-le.
4: Ça, malheureusement. Je sais pas.
3: Alors, moi, non, je dis à ce qu'il reste, non. Donc, vraiment, je l'ai fait couper par une amie. Hein, donc, je surveille attentivement ce qu'elle coupe.
0: Ah ouais, que ça ne coupe pas 20 cm.
3: Au centimètre près. Hein.
0: Sinon, Marie, il représente quoi ces cheveux pour vous? Est-ce qu'ils sont vraiment importants? Enfin, comment dire? Si demain vous vous réveillez que vous n'avez plus de cheveux ou vous n'aviez pas eu de cheveux, est-ce que vous arrivez à vous imaginer comme ça sans cheveux?
3: C'est une horreur. Je crois que je me fais implanter des cheveux. Je pense que je fais, mais non. Je trouve que c'est beau. Je trouve que c'est plus beau chauve sur un homme que sur une femme, évidemment. Sur une femme, c'est dommage. Et ça fait partie de la beauté de la femme, je pense. Les cheveux, c'est une parure. C'est très beau, les cheveux. Mais bon, c'est vrai que sur un homme, ça passe mieux. Je ne sais pas pourquoi.
0: Pourquoi pas, écoutez. Je veux dire, ça vous donne le sourire quand vous arrivez le matin devant le miroir, de voir ses cheveux, de les entretenir, de prendre prendre soin.
3: Tout à fait, oui. Je les ai brossés ce matin, j'ai mis de la crème, je mets des... beaucoup. J'en prends bien soin, hein. Oui, ils s'en coûtent une fortune. Je ne couperai pas. Je sais pas. Une femme chauve, c'est vrai que... maladie,
0: ça fait faire des économies, évidemment. Hein.
3: Oui, je ferai des économies, mais ça fait rien. Je vais pas me passer d'autre chose.
0: Ça me rappelle une célèbre citation. Allô, tu es une femme et tu n'as pas de cheveux. Ouais, c'est comme ça. Si j'étais une femme. T'as pas de shampoing.
4: T'as pas de shampoing, ouais, c'est ça.
0: Bon, c'était Nabila dans une émission de télé-réalité. Non, mais on vous entend. On vous comprend, évidemment, ce matin, Marie. Et puis, on vous souhaite de prendre soin de vos cheveux. Quand vous entendez un témoignage comme celui-ci, Anaïs, ce matin, vous réagissez comment?
4: Je suis ravie de savoir que des personnes prennent bien soin de leurs cheveux et qui adorent leurs cheveux et qui ne s'en plaignent pas, etc. Donc, moi, je suis ravie d'entendre tout ça.
0: Et peut-être qu'à la maison, vous avez une réaction quand vous entendez ce que dit Marie sur les femmes qui n'ont pas de cheveux. Vous êtes une femme, vous n'avez pas de cheveux, c'était un choix. Désirless, c'est Désirless qui avait les cheveux courts aussi, qui a les cheveux courts. Et ça lui va plutôt bien, disons-le. Eh bien, vous nous appelez au 04 76 46 45 45. Merci beaucoup, Marie.
3: Merci, au revoir, Anthony, au revoir.
0: Très belle journée. Au revoir. Comment prendre soin de nos cheveux? Comment vous en prenez soin, vous, ce qu'ils représentent? Pourquoi ils sont importants? On vous attend, vous avez choisi ici Isère.
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0: Que faites-vous avec vos cheveux? Quels sont vos conseils à vous pour en prendre soin? Vos petites astuces que vous faites au quotidien dès que vous vous levez le matin pour les garder en bonne santé? Tout l'entretien que vous avez mis en place depuis des années, venez nous en parler. Puis si vous avez aussi quelques questions ou conseils à demander, eh bien c'est avec Anaïs, notre coiffeuse à domicile, qui est avec nous en studio. On en parle juste après Supertramp, Dreamer.

0: Dreamer, c'était Super Tramp.
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0: Et les soins que vous mettez en place pour vos cheveux. 04 76 46 45 45. Quels sont ces soins justement? Pardonnez-moi, c'est les soins que vous mettez en place. Comment vous en prenez soin au quotidien? Pourquoi c'est important pour vous? On vous attend et on en parle avec vous, Anaïs. Anaïs Bro, vous êtes coiffeuse au Grand Lens, coiffeuse à domicile. Et nous avons un témoignage qui arrive, si j'arrive à le retrouver, oui il est là. Claire de Grenoble qui dit j'en pouvais plus, cheveux secs, cassants, surtout l'hiver avec le froid. Du coup je me suis posé une question toute bête, est-ce que j'utilise vraiment les bons soins pour mes cheveux? Une coiffeuse m'a dit d'arrêter les shampoings trop agressifs, ceux qui moussent beaucoup, et de faire plus de soins nourrissants. C'est vrai que plus ça mousse, moins c'est bien.
3: Eh ben oui, c'est pas parce que votre shampoing ou votre soin va mousser que c'est un bon shampoing. Voilà, il y a des shampoings un peu naturels.
0: Pourtant, on a tendance à penser que oh mince, ça mousse pas, j'en ai pas mis assez. Bon allez, j'ai vidé la bouteille.
3: Et c'est comme ça qu'on fait pas d'économie du tout.
0: Ah ben c'est plutôt non, oui.
3: Il y a des shampoings naturels ou sans sulfate qui moussent pas du tout et qui lavent très bien, qui apportent ce qu'on a besoin à notre cheveu. Mm-hmm. Voilà.
0: Bon, c'est bien, vous enchaînez les messages. Nadia de Vienne qui nous dit « J'avais un gros souci, cheveux gras hyper vite, obligé de les laver tous les jours. Et je me suis demandé, est-ce que justement, je les lave pas trop souvent ?» Mmh. On m'a conseillé d'espacer un peu, surtout de mettre les soins plutôt sur les longueurs.
3: Oui, parce que alors les laver tous les jours, c'est pas bon du tout. Il faudrait les laver entre une à deux fois par semaine à peu près, car de trop frotter sur votre cuir chevelu tous les jours, ça va activer nos glandes sébacées, etc., qui vont faire que nos cheveux sont gras beaucoup plus vite. Mmh.
0: Ouais. Est-ce qu'il y a une astuce miracle au-delà? Parce que même parfois, quand on ne lave pas nos cheveux tous les jours, on a cette consistance assez grasse, huileuse sur les cheveux, et c'est pas agréable.
3: Oui.
0: Surtout l'approche de l'été, là, où ça va être pire en pire. Hein.
3: Ouais, carrément. Il faut vraiment adapter notre shampoing. Déjà, j'entends beaucoup de personnes qui disent qu'ils font qu'un seul shampoing. Alors, au moment de faire leur shampoing, il faut faire deux shampoings. Un qui va laver, enlever tout ce qu'on a accumulé au cours des jours où on n'a pas fait de shampoing, justement. Et l'autre qui va traiter, en fait, par exemple, si on a besoin d'hydratation ou autre. C'est très important de faire ça parce que sinon, ils vont graisser beaucoup plus vite. Voilà.
0: Okay, deux shampoings et on prend le conseil évidemment ce matin. Vous continuez de nous envoyer vos messages. Vous envoyez aussi vos messages vocaux au 04 76 46 45 45 directement sur WhatsApp ou composez ce numéro pour venir nous en parler en direct à la radio.
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0: À vos côtés également sur la route à 9h30 tout pile. Vous restez prudents ce lundi matin, vous prenez la route pour aller travailler. Il y a du monde sur la rocade sud de Grenoble entre Ebain et Échirolles pour rejoindre donc la 480 notamment. Sur le reste de nos axes autoroutiers, ça reste assez calme à 7h06. C'est ce que nous dit Bison Futé. Vous rencontrez des difficultés particulières, un événement anormal, des ralentissements que vous ne rencontrez pas habituellement, eh bien vous prenez le réflexe de composer le 04 76 46 45 45. Voilà ce que l'on peut vous dire à cette heure-ci, à 9h30. Puis des travaux, si vous rencontrez des travaux, eh bien c'est le moment de tout nous dire.
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0: Et vous savez quoi, c'est Daniel Balavoine. La vie ne m'apprend rien.

0: Daniel Balavoine, la vie ne m'apprend rien. Je vous informe à 9h35 en écoutant votre radio ici Isère d'un accident sur la départementale 520A à hauteur de Vorep. C'est Itin Isère qui nous en informe à cette heure-ci. Vous restez prudents, je vous le rappelle, un accident sur la départementale 520A à hauteur de Vorep.
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0: Votre expérience capillaire, tiens, on parle de vos cheveux déjà depuis 9h et ensemble jusqu'à 10h, de comment vous en prenez soin, de pourquoi c'est important pour vous d'en prendre soin. Quels sont vos conseils? Et puis si vous êtes à la recherche de conseils ce matin et que vous avez des questions, peut-être un petit souci avec vos cheveux depuis quelques temps, eh bien appelez-nous 04 76 46 45 45 et vous posez vos questions à Anaïs Bro, notre coiffeuse à domicile au Grand Lens, qui est à nos côtés ce matin en studio. On a une question de Patoun qui est de Saint-Marcel. Bel accueil, Anaïs, qui nous dit: je voudrais savoir si c'est mieux d'utiliser un démêlant avec rinçage ou sans rinçage.
3: Peu importe, hein. Vraiment, c'est vraiment bon vouloir de la personne. Sans rinçage, on va dire que ça prend peut-être un peu plus de temps puisqu'il faut le laisser poser quelques temps et puis le rincer avec rinçage, pardon. Et le sans rinçage, il faut juste l'appliquer après notre shampoing, notre routine sur cheveux humides.
0: Mmh. Voilà. Patoun de Saint-Marcel, bel accueil, qui nous écrit sur WhatsApp. On aimerait bien en savoir plus vous sur les cheveux, sur vos cheveux, sur comment vous en prenez soin, sur pourquoi ils sont importants pour vous. Je sais que vous nous écoutez, donc là, prenez votre téléphone, 04 76 46 45 45, et venez nous en parler dans la bonne humeur. C'est vrai qu'il y a différentes astuces, et des fois, on a peur de les perdre, ces cheveux. Est-ce que c'est une fin en soi? Est-ce que c'est grave de perdre ses cheveux tout le temps, Anaïs?
3: Non, c'est pas grave de perdre ses cheveux. On va dire, après, ça dépend, parce qu'il y a des personnes qui vont perdre leurs cheveux, qui... pas normal, c'est pas la normalité.
0: Oui, non, bien sûr, mais il tombe naturellement,
3: et puis sinon il y a des traitements aussi pour ça, pour les cheveux qui tombent, comme par exemple les femmes enceintes qui perdent leurs cheveux après l'allaitement, des choses comme ça.
0: Certaines chirurgies aussi,
3: certaines chirurgies,
0: manque de carence.
3: Exactement, puis des maladies ou des personnes juste malades, une rhinopharyngite par exemple, qui est sous antibiotiques, et comme moi la semaine dernière par exemple, où j'ai dû reprendre ma routine capillaire, mais il y a des traitements, il y a tout ce qu'il faut pour en prendre soin.
0: On va dire que c'est un alerteur de notre santé aussi, le cheveu. Ouais. C'est pour ça que c'est important d'en prendre soin.
3: Oui, tout à fait. Ça se voit, en fait. Mm. C'est la première chose qu'on voit. C'est l'aspect de nos cheveux, le visage aussi. Mais oui, c'est vraiment un alerteur.
0: Eh bien, on en parle ce matin au 04 76 46 45 45. Vous avez une histoire, justement. Vous vous êtes rendu compte qu'il y avait quelque chose qui n'allait pas en voyant vos cheveux s'abîmer ou tomber. Venez nous raconter comment vous en êtes rendu compte et comment vous avez fait justement pour rattraper vos cheveux. 04 76 46 45 45.
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0: Venez nous parler de vos cheveux. Vous vous êtes rendu compte qu'il y avait quelque chose qui n'allait pas, justement parce que vos cheveux vous l'ont dit. Et bien, venez nous en parler, nous raconter comment vous en êtes-vous rendu compte et comment vous avez fait pour les rattraper. 04 76 46 45 45. UB40, Red Wine.

0: UB40 à Red Red Wine en musique sur votre radio ici Isère. On est heureux de passer ces moments avec vous. Chaque matin, on parle de sujets qui vous intéressent, des sujets du quotidien, des sujets où vous vous posez des questions aussi. Et il suffit bien d'enregistrer dans son téléphone le 04 76 46 45 45 pour venir témoigner et raconter votre histoire, pour déjà vous aider à avancer, mais aussi aider d'autres personnes qui nous écoutent à prendre en compte votre histoire et vos astuces et surtout comment vous avez réussi à vous sortir de ce sujet. On parle de cheveux ce matin.
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0: Oui, parce que c'est important de prendre soin de ses cheveux. C'est toute sa vie pour certaines personnes. Oui. Anaïs Brou, les cheveux, c'est impressionnant. Est-ce qu'on doit accorder autant d'importance à ne serait-ce que des longs poils, je veux dire?
3: Ah, bah, il y en a qui. Oui, c'est vraiment toute leur vie, comme on disait. Quand on voit qui se raccorde beaucoup aux stars, des choses comme ça, vous voyez, comme Marilyn Monroe, elle avait des cheveux incroyables. Ouais. Même maintenant, tout ce qui est célébrité de maintenant, les Kardashians, les choses comme ça, toutes ces stars-là, elles prennent énormément soin de leurs cheveux, puis elles le partagent. Alors du coup, tout le monde veut faire pareil.
0: Il ne faut pas faire n'importe quoi avec ses cheveux, attention. Non. Parce que si on fait n'importe quoi avec ses cheveux, c'est là où ils se dégradent et qu'on a du mal à les entretenir. Surtout, par exemple, si on a les cheveux bouclés, ne pas faire en sorte de les avoir à lisse, ça ne sert à rien, ils redeviendront bouclés, j'imagine.
3: Ouais. Exactement, vaut mieux les entretenir dans leur forme actuelle et utiliser une bonne routine. Et voilà. Après, vraiment, les cheveux, c'est vraiment l'identité d'une personne. Quand on voit, par exemple, une personne rousse comme Audrey Fleurot, on la reconnaît vraiment,
0: magnifique,
3: par exemple.
0: Cheveux, ouais.
3: Magnifique cheveux, on la reconnaît vraiment avec ses cheveux cuivrés de feu.
0: Nous avons Jean de Saint-Véran. Bonjour Jean.
4: Bonjour, très heureux de vous parler, merci pour...
0: Vous-même.
3: Bonjour.
4: Oui, écoutez, bonjour. Oui, bon, je suis déjà d'un grand âge, on va rigoler un peu, j'ai 71 ans. J'ai toujours mes cheveux qui s'affinent beaucoup, alors est-ce qu'il y a des produits miracles pour rendre le cheveu plus épais éventuellement ou...
3: Comment vous les coiffez à la maison?
4: Ils sont assez courts à l'arrière, hein, puis, et justement, ils se graissent vite, mais c'est vrai que je les lave tous les deux jours facilement. Quoi, alors,
3: et sur le dessus, ils sont un peu plus longs, j'imagine?
4: Oui, tout à fait.
3: Et ben, il faudrait. Alors, il n'y a pas de produit miracle, on va dire, malheureusement, si vos cheveux tombent. On peut essayer de faire des traitements, prendre des compléments alimentaires pour les aider à s'épaissir et à éviter qu'ils tombent à la rigueur. Mais ça va vraiment être, je pense, dans le coiffage et dans la manière dont on va vous couper les cheveux pour l'aspect visuel en fait qui va faire qu'on puisse avoir l'impression d'avoir les cheveux plus épais avec des poudres ou avec une cire adaptée. Mais après, on peut essayer. Oui, il y a des traitements qui existent à mettre directement sur le cheveu pour épaissir les cheveux. À voir avec votre coiffeur s'il a peut-être ce genre de produit dans son salon.
0: Pourquoi c'est important pour vous, Jean, de les avoir épais, ces cheveux?
4: Eh bien, disons, je suis des années 70, c'était la mode des cheveux longs.
3: Ah oui.
0: Oui, bien sûr. Hommes,
4: alors bon, j'ai toujours gardé un peu, il y avait toutes les idoles, hein, Mike Brown, on se rappelle tous.
0: Ah ouais, puis pour rester français, des Francis Cabrel, on a même vu Pascal Obispo avec des cheveux longs, Florent Pagny, Daniel Balavoine, c'est la mode d'avoir des cheveux longs.
4: Voilà, oui, puis bon, allez, j'aime bien l'histoire aussi, c'était comment il s'appelle, le colosse là, qui tirait sa force des cheveux. Enfin, là, c'est exagéré. Là, il avait coupé les cheveux et puis qu'après, il n'avait plus de force. Enfin, non, mais c'est... Voilà. En plus, si j'ose dire, ils sont blancs. Est-ce que les produits, donc, pour les rendre une blancheur homogène, est-ce que c'est...
3: Oui, alors vous pouvez utiliser un shampoing déjaunissant. Qui est violet en fait, le cercle chromatique.
4: Voilà,
3: et ça aide vraiment à ce que les cheveux soient plus homogènes, comme vous dites, harmonieux, puis un peu plus brillants aussi pour la blancheur.
4: Ah oui, parce qu'il y a des produits brillants, oui, c'est sûr. De toute façon, j'ai toujours eu c'est dans la famille, on a tous les cheveux fins, quoi.
3: Malheureusement, la génétique.
0: Parce que vous nous disiez, vous, Jean, que c'était la mode des cheveux longs dans les années 70, mais aujourd'hui, Aujourd'hui, vous ne les avez pas longs, ces cheveux?
4: Non.
0: Vous les avez déjà eu longs?
4: Oui, quand j'étais jeune, oui, tout à fait.
0: Oui, donc ça. Et vous, ils sont devenus courts par choix ou alors ils sont tombés tout seuls?
4: Je dirais un peu. Après, je travaillais tout ça, je pouvais pas trop les laisser pousser. C'est un peu des. Je pense qu'il y a un peu des deux. Hein, de toute façon, je pense que même si je les laissais pousser maintenant, ça, avec la finesse qu'ils ont, ils tomberaient. Enfin, voilà, les pointes. Oui. J'en perds pas mal.
0: Oui, mais vous les avez coupés à un moment donné, vous les avez coupés.
4: Oui, voilà, tout à fait. Il y avait l'armée, hélas.
0: Oui. C'est ce que je cherche à comprendre. C'est pourquoi vous les avez coupés.
4: Voilà. Et puis après, l'entretien pour tout, quoi. Comme je travaille en mécanique, je trouvais que c'était plus.
3: Facile.
4: Mais éviter de les laver tous les jours, justement.
3: Ah oui, il faut pas, hein. Surtout pas.
0: Vous savez, Jean, si vous voulez noir vos cheveux, un petit coup de cambouis, et ça passe.
4: Et voilà, de la gomina, comme dans les
3: années... Ah, oh là là.
4: D'accord.
0: Non, mais merci beaucoup de nous avoir appelé ce matin, Jean, pour poser ces questions. Vous allez faire quoi aujourd'hui? Qu'avez-vous prévu?
4: Il faut que je me penche... C'est un peu plus délicat sur les feuilles d'impôt, alors voilà.
0: Ah oui, ça c'est important en ce moment, il faut surtout pas manquer ce grand passage de l'année, les impôts. Puis après on a un petit nœud à la gorge quand on voit le montant à la fin.
4: Ouais. Et là je me fais des cheveux blancs là.
0: Ah, voilà. Exactement, bon, mais merci beaucoup Jean, et je vous souhaite bon courage.
4: Merci beaucoup, bonne journée.
3: Merci Jean, au revoir.
0: Vos cheveux, pourquoi sont-ils importants? Comment prenez-en vous soin? Je sais pas si c'est très français cette phrase. Bon, 04 76 46 45 40.

0: Santa recommence, moi, quelques rumeurs qui disent que Santa aurait été contacté par Céline Dion pour lui écrire et lui composer des chansons, sachant que Santa, on le sait maintenant, est une immense fan de Céline Dion. Elle s'est déjà rendue dans un studio parisien pour enregistrer ses plus grandes chansons dans le même studio, avec le même ingénieur du son, avec le même micro que l'album numéro 2 de Céline Dion. Donc, ce serait assez cohérent de rencontrer Santa sur le prochain album de Céline Dion avant ses grands concerts à Paris en septembre et en octobre. Et Angèle aussi, figurez-vous, aurait été appelée.
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0: Bon, on parle de nos cheveux aussi ce matin au 04 76 46 45 45. L'importance qu'ils ont pour vous. Et puis avec vous, Anaïs Bro, vous êtes coiffeuse à domicile au Grand Lens. On le disait. Comment on fait pour prendre contact avec vous? Vous bougez assez facilement. Comment ça se passe?
3: Alors, avec moi, il y a ça sur mes réseaux sociaux, Facebook, Instagram. Vous notez anaïs.b. Coiffeuse à domicile. Sinon, par téléphone au 06 70 44 87 25 ou sur Google.
0: Que au Grand Lens, du coup ou...
3: Non, je bouge pas mal quand même. Je vais sur Voiron, la Buisse. Je vais après de l'autre côté sur Roibon, la Côte-Saint-André.
0: Ouais.
3: Sur Éclose, presque sur Bourgoin-Jallieu. Je bouge pas mal.
0: Ok, très bien. Et vous prenez tous les cheveux?
3: Tous les cheveux.
0: Tous les cheveux
3: tous
0: bouclés,
3: les cheveux,
0: longs,
3: de tout
0: courts,
3: âge. Voilà, c'est ça. Tout aspect.
0: Bon, bah, merci beaucoup d'avoir été
3: merci
0: avec nous,
3: vous.
0: Anaïs Bro, ce matin pour parler de nos cheveux, de l'importance de nos cheveux. Et visiblement, c'est important pour les personnes qui nous ont appelé ou envoyé un message ce matin. On a eu Marie qui, elle, bah, ses cheveux, elle ne s'imagine pas sans. Et puis, Jean, il était marrant, Jean, il était sympa.
3: Très, très sympathique.
0: Sympa, pour nous parler de ses cheveux courts aujourd'hui et de ses feux cheveux longs à l'époque. Bon, le service militaire est passé par là. Merci beaucoup, très belle journée à suivre. Toute l'info, c'est avec Laurent Gagnon et ce sera à 10h sur votre radio.
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0: Michel Berger, il n'y a pas de honte, et surtout il n'y a pas de honte d'aimer écouter la radio, votre radio, ici Isère.
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0: Vous avez choisi la première radio sur l'info locale en Isère, bienvenue, il est 10h. Toute l'info avec vous Laurent Gagnin.
2: La marche blanche organisée hier à Grenoble contre la violence a rassemblé environ 200 personnes entre l'avenue Alsace-Lorraine et la place Notre-Dame, avec banderoles et t-shirts sur lesquels était inscrit Grenoble contre la violence. Pas une balle de plus. Vous retrouvez un reportage complet sur notre site internet concernant cette marche. Une aide carburant sera en place à partir du 27 mai pour les ménages les plus modestes. Via le site internet des impôts, le gouvernement l'a officialisé hier, une aide d'environ 20 centimes par litre sous condition roulée plus de 15 km par jour pour aller au travail et en rentrer par exemple, et ne pas gagner plus de 1500 euros mensuels si l'on est seul. 4500 euros pour un couple avec deux enfants. Plateforme ouverte donc à partir du 27 mai. Il y a du mieux financièrement à partir d'aujourd'hui pour les étudiants. Le repas à 1 euro dans les restaurants universitaires est généralisé. Ce tarif était jusqu'à présent réservé aux étudiants boursiers, aux étudiants les plus précaires. Guillaume Lissy, le maire socialiste de Cessinet-Parisais, nouveau président de Grenoble-Alpes Métropole, était ce matin notre invité de 7h45, après une élection compliquée jeudi dernier, avec une majorité finalement composée d'élus aux sensibilités politiques différentes. Recherche de compromis obligatoire, nous a rappelé ce matin Guillaume Lissy, dont vous retrouvez l'interview en intégralité sur notre site internet ici.fr, page Isère, et sur l'appli Ici. Le candidat de la France Insoumise à la présidentielle 2027 sera Jean-Luc Mélenchon. Le suspense est levé, il l'a annoncé hier soir. Sur TF1, Louis Bielle-Biarret et l'Union Bordeaux-Bègles au rendez-vous hier en demi-finale de Champions Cup de rugby. L'UBB a battu BAF 38-26 avec 5 essais, dont un de l'ailier isérois. Et BAF, l'UBB qui retrouvera les Irlandais du Leinster en finale le 23 mai à Bilbao. Plus modestement, mais quand même, le CS Vienne s'est qualifié hier pour les demi-finales de National 2 en battant en quart l'équipe de Tyros 35-19. La demi-finale, ce sera face aux Girondins de Langon le 17 mai. En football, Grenoble a acquis ce week-end son maintien en Ligue 2 lors de l'avant-dernière journée grâce à une victoire 1-0 à Dunkerque. C'était samedi. Hier, Lyon, l'OL en Ligue 1 a fait un grand pas vers la Ligue des Champions en battant Rennes 4-2. Hier soir, Rennes concurrent direct pour la 3e place. Les prévisions météo, Anthony, c'est plutôt couvert.
0: J'en ai mitigé de ce que nous annonce Météo France, Laurent, avec ces averses dans les prochaines heures qui sont même déjà là à certains endroits. C'est assez gris. Des températures de 20 degrés sur le bassin grenoblois. Vif est aussi concerné. 16 degrés en Pays Voironnais, Vienne et Roussillon. 14 degrés en moyenne pour Saint-Marcelin et Pont-en-Royon. Voilà ce que l'on peut vous dire. Et puis attention aux orages attendus pour la nuit prochaine. Sur la route, prudence. Merci beaucoup, Laurent, d'avoir été avec nous pour toute cette info. Je vous souhaite une belle journée.
2: Une belle journée à vous aussi.
0: Et à demain pour le reste de l'info. L'info, elle revient. Dans moins d'une heure, il sera 11h.
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0: Mais avant, ce sera avec Laurent Voulzy, Bubble Star.

0: Bubble Star, vous en reprendrez encore un peu, non? Bah oui, c'était Laurent Voulzy.
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0: Le coin des bénévoles isérois, c'est chaque matin qui met en avant une association, un bénévole très engagé ou une bénévole, un événement à mettre en avant aussi ou alors une cagnotte. C'est du lundi au vendredi, vous vous inscrivez pour participer au 04 76 46 45 45 pour justement venir parler de votre association à vous et de votre engagement. Ce matin, nous évoquons le coin des pin-ups, c'est à Salagnon et c'est avec vous Virginie, bonjour.
3: Bonjour Anthony.
0: Merci d'être avec nous ce matin pour nous parler donc de cette association et qui veut, bon, on sait déjà tout dans le nom, le coin oui. des pin-ups. Et donc l'idée c'est, alors je ne sais pas si le terme déguisé est le bon.
3: Non, c'est pas le bon. nous préférons dire tenue.
0: Alors, se mettre en tenue.
3: Voilà.
0: Pourquoi c'est important de se mettre en tenue et de revenir à une autre époque?
3: Alors, donc c'est une question de look. Hein. Donc chaque personne aime avoir son look personnel et être pin-up, c'est un état d'esprit et qui révèle la féminité dans chaque femme.
0: Alors justement, ça représente quoi? Qu'est-ce que ça représente de se déguiser, de se transformer en pin-up?
3: Bah, révéler sa part de féminité, avoir plus d'assurance aussi, ça peut être une thérapie aussi pour certaines personnes.
0: Ouais.
3: Donc après c'est des anciens looks que nous aimons réadapter à notre époque.
0: Mm-hmm.
3: Donc il y a plusieurs looks, hein. Il y a le rétro, il y a le pin-up, il y a rockabilly. Donc ça, certaines
0: plus. Non, en fait, chaque personne a sa période, à son époque, et ouais. S'habille suivant ses propres goûts. Vous, oui. Personnellement, Virginie, vous êtes sur quelle époque?
3: Alors entre les années 40 et 60.
0: Pourquoi donc?
3: Je varie selon parce que j'aime bien ces époques-là.
0: Ouais.
3: Donc ça, par rapport aussi au thème où on va exactement sur les événements. Donc je m'adapte et puis bon bah après selon mes goûts il meurt.
0: Alors il faut dire que c'est tout âge, hein. Toute personne peut être intéressée par l'esprit pin-up parce que quand on va sur vos réseaux sociaux, sur Facebook par exemple, on voit Jessie, c'est ça, qui a l'air assez jeune pour le coup.
3: Oui, je crois que non, la plus jeune c'est Tracy. Mais après, c'est tout âge et toute morphologie. Hein. Il n'y a pas de critères exacts. Et nous avons même des hommes aussi.
0: Ah, bah ça c'est intéressant. Ah oui, il faut le dire, c'est ouvert à tout le monde.
3: C'est ouvert à tout le monde et même aux hommes. Et les hommes, on appelle ça des dandies.
0: Ah, les dandies et les pin-up. Mais vous savez quoi, vous restez avec nous, Virginie. On continue d'en parler d'ici quelques minutes sur votre radio ici Isère avec un atelier qui approche. Hein, ce sera le 30 mai prochain. On vous dit tout après Jack et Carla. La recette.

0: Jack et Carla, l'un est normand, l'autre est du sud, et ça s'appelait La Recette.
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0: Et nous continuons d'évoquer cette association, le coin des pin-ups, c'est à Salagnon. Merci à Virginie d'être avec nous. Virginie, on commençait à d'évoquer ce rendez-vous, ce prochain rendez-vous, ce sera le 30 mai. Expliquez-nous, ce sera quoi ?
3: Le 30 mai, non, c'est le 7 juin.
0: Ah, j'ai un atelier relooking pin-up le 30 mai.
3: Ah, le 30 mai, oui, c'est dans un salon de tatouage. On va faire un petit atelier relooking. Mais nous, on organise un événement le 7 juin à Salagnon même.
0: Oui, c'est ça, le Retro World. Bon, évoquons alors le Retro World. Le 7 juin à 10h, ce sera à Salagnon. Ça va ressembler à quoi ?
3: Alors, donc, ça sera un rassemblement de voitures anciennes et de prestige.
0: Oui, parce que pin-up, c'est l'habillement, mais c'est aussi tout l'univers qui va avec autour. Hein.
3: Tout à fait, oui. Ensuite, il y aura les motos, les pin-up, bien évidemment. Donc, et plus des stands, des animations et jeux pour enfants.
0: Mmh. On s'inscrit, on vient avec sa voiture, avec son habillement.
3: Voilà. Mmh. Oui, voilà, comme ça, les personnes peuvent profiter des magnifiques véhicules de collection, faire des photos, profiter de la journée, etc.
0: Quel est le plus beau véhicule que vous ayez pu voir justement sur ces rassemblements, Virginie ?
3: Oh, il y en a tellement, c'est pas évident. Alors moi, personnellement, mon préféré, c'est la Chevrolet Bel Air 57.
0: Ouais.
3: C'est mon véhicule préféré, mais après, il y en a tellement d'autres que voilà, chaque véhicule a son style.
0: Oui, c'est difficile de choisir. Donc, on le rappelle, ça s'appelle le coin des pin-ups, c'est le nom de l'association. On peut vous rejoindre, voilà, si on est passionné par les pin-ups. Et puis, rendez-vous, déjà premier rendez-vous, le 30 mai, pour cet atelier relooking pour pin-up.
3: Oui, tout à fait.
0: Et ensuite, ce sera donc le 7 juin prochain, le Retro World à Salagnon,
3: au parc du Révolé.
0: Eh bien, parfait, tout est noté. Merci beaucoup, Virginie, d'avoir été avec nous ce matin pour nous en parler. Je vous souhaite une belle journée.
3: Merci à vous, bonne journée.
0: À suivre, on fait des économies. Ce sera avant 10h30 en compagnie de Valère Coréard qui, ce matin, nous parle droit de consommation. Quelle garantie sur les objets du quotidien pour payer moins cher nos assurances notamment. Il nous en parle d'ici quelques minutes.
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0: Gérald Palmas sur la route, ce que l'on vous offre ce matin, 10h21, vous écoutez ici Isère. Et c'est l'heure donc de faire des économies avec Valère Correr qui s'installe. Bonjour Valère, donc un bon plan pour notre pouvoir d'achat, ce que vous partagez chaque jour. Ce matin, vous vouliez nous parler garantie suite au mail d'une auditrice.
1: C'est Patricia qui m'a écrit. Pourrais-je en toute modestie vous faire une suggestion de thème d'une de vos interventions? Mais oui, bien sûr Patricia. Alors je la lis. En effet, je pense que nous sommes trop peu à connaître nos droits en termes de garantie concernant des sujets comme les chaussures, les guirlandes lumineuses extérieures par exemple. Si nous sommes assez bien informés concernant les voitures, l'électroménager et les travaux réalisés par les artisans, ce ne me semble pas être le cas pour bien d'autres sujets du quotidien. Eh bien merci Patricia, c'est un excellent sujet que je n'avais pas encore abordé. Bonne nouvelle, il existe un cadre juridique protecteur pour les consommateurs quand ils achètent un bien neuf ou d'occasion. Ça s'appelle la garantie légale de conformité. C'est un cadre qui est notamment prévu par les articles L217-3 à L217-20 du Code de la consommation.
0: Et que prévoit exactement la loi pour protéger le consommateur, Valère ?
1: Le principe est que tout bien acheté par un particulier auprès d'un professionnel est garanti 2 ans. Donc si vous achetez une guirlande lumineuse, une paire de chaussures, un ustensile de cuisine et que vous en faites une utilisation normale, tout doit bien se passer pendant 2 ans. Par exemple, une semelle de chaussures qui se décolle au bout de 2 mois, ce n'est pas normal. Mais par contre, des chaussures qui s'abîment très vite avec votre enfant ou petit-enfant de 10 ans qui fait n'importe quoi ou du foot à volonté avec, c'est normal, attention. En tout cas, si vous êtes dans la non-conformité, dans ce cas, vous devez aller voir le vendeur pour lui indiquer le défaut et il a alors 30 jours pour réparer ou remplacer votre objet. Si vous le faites réparer, votre garantie est alors prolongée de 6 mois. À ce sujet, gardez bien en tête que vous ne devez absolument rien payer. Tout est à la charge du vendeur si le produit n'était pas conforme. Alors, est-ce que vous avez déjà rencontré ce cas de figure? Comment est-ce que ça s'est passé? Racontez-moi, parce qu'à la fin, ça aide tout le monde. Mon mail, parisileséconomies@radiofrance.com.
0: Eh bien, c'est noté. Merci beaucoup Valère Correard pour ces bons conseils. On fera attention à l'avenir si quelque chose se met à ne plus fonctionner moins de 2 ans après l'achat. À suivre d'autres conseils, des bons plans. Isérois cette fois-ci, ce sera avec Alexandre Wibar. Et puis, en chanson, nous avons Fabienne Thibault, Le Monde est Stone, on vous l'offre.

0: le monde est stone. Je chante presque aussi bien que Fabienne Thibault, que vous aviez à 10h28 ici sur votre radio, ici en Isère. Eh bien, c'est l'heure de retrouver Alexandre Houbar, qui cette fois-ci, lui, ne va pas chanter, mais partager avec nous les bons plans isérois. Ouais, bienvenue.
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2: 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Et on profite de la nature, on respire le grand air avec le Conservatoire d'Espaces Naturels Isère Avenir, une association dont la mission est de gérer et restaurer des sites naturels remarquables. Des sorties gratuites sont organisées régulièrement, comme ce mercredi, une balade crépuscule à l'espace naturel sensible du Méandre des Orves. C'est au péage de Roussillon, de 18h à 21h. L'idée sera de découvrir les amphibiens, d'écouter les chants des grenouilles et crapauds. Balade accessible à partir de 5 ans. Sur le même site, samedi, une balade naturaliste est proposée de 10h à midi pour découvrir les pelouses sèches et leurs habitants. Vous pourrez notamment admirer des orchidées sauvages. C'est ouvert à partir de 8 ans. Pour l'une comme pour l'autre sortie, merci de vous inscrire via le site internet Hello Asso. S'il n'y a plus de place, pas de panique. Il y a des balades sur les mêmes thématiques régulièrement et sur d'autres espaces naturels sensibles en Isère également.
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0: Merci beaucoup Alexandre, rendez-vous demain avec d'autres conseils. Chris de Birch, ça s'appelle High and Emotion sur votre radio, bienvenue.

0: High and Emotion, Chris Deburg sur votre radio. C'est bientôt l'heure de se balader avec Nathalie Malouchet, mais avant, quelques conseils.
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0: Les conseils de nos experts, c'est chaque matin en compagnie de Pierre Monaton. Bonjour Pierre.
3: Salut Anthony.
0: De plus en plus de vélos deviennent électriques et donc ont des batteries. Il faut avoir quelques conseils à prendre en compte avec vous.
4: Absolument. On ne peut pas faire n'importe quoi avec une batterie. Alors comment augmenter la durée de vie de sa batterie pour éviter de tomber en panne? Pour en parler, ça tombe bien, nous avons Antoine Bussier. Antoine Bussier, c'est le fondateur de Natura Vélo, spécialiste du vélo depuis 2010. Alors Antoine, faut-il laisser la batterie branchée vraiment toute la nuit?
5: Alors aujourd'hui, non. La plupart des constructeurs ont un chargeur qui vient bloquer en fait la charge. Donc c'est plutôt déconseillé, mais c'est pas très grave si on le fait.
4: Bon, est-ce qu'on doit vider complètement la batterie avant de la recharger?
5: Non, plutôt non, voire carrément non. Il vaut mieux la laisser, si on la laisse sur une période prolongée, autour de 50% de charge. Voilà. Mais sinon, quand on fait du vélo, quand on l'utilise, on la charge quand on veut. Il n'y a pas de moment où on doit la charger.
4: On peut la charger jusqu'à 100%, évidemment.
5: Évidemment. Oui, en fait, les batteries, elles n'aiment pas être déchargées à fond, donc c'est-à-dire à 0%, et elles n'aiment pas être, de manière prolongée, être chargées à fond. Donc si on doit, par exemple, laisser notre vélo l'hiver pendant 3 mois sans être utilisé, l'idéal, c'est de la stocker à 50% dans une pièce tempérée, ni trop chaud, ni trop froid, ni trop humide. Par contre, à partir du moment où on utilise le vélo, on peut la charger quand on veut, on va faire une mini balade de 5 km, hop, on la remet en charge pour être à 100%. Voilà, là-dessus, il n'y a pas de problème.
4: Et j'imagine, il y a différents types de batteries aussi et différentes utilisations?
5: De moins en moins, en fait. Avant, il y avait plusieurs types. Maintenant, c'est en gros lithium-ion polymère, c'est le standard. Par contre, il y a plein de capacités différentes. On va dire de 300 watt-heure jusqu'à 800 watt-heure. Ça, c'est ce qui détermine la capacité de la batterie. Un peu, c'est la taille du réservoir d'une voiture. Et donc avec 300 watt-heure, on fait une petite balade. Avec 800 watt-heure, on fait une très grosse balade.
4: Pouvez-vous nous donner des petits gestes simples pour bien conserver et prolonger la durée de vie de notre batterie?
5: En gros, c'est la conserver au-delà de 10 degrés. On peut faire du vélo à zéro, il n'y a pas de problème, mais il faut que ça soit sur une période entre guillemets courte, une journée, deux journées. Si on la stocke longtemps, c'est autour de 50% de charge. Et c'est dans une pièce qui n'est pas trop exposée à la chaleur, trop exposée au froid. Voilà.
4: Aujourd'hui, qu'en est-il au niveau du recyclage de toutes ces batteries? Parce qu'on peut aussi se poser la question.
5: Alors, il y a une filière nationale qui s'appelle Corépil qui s'occupe de collecter les batteries et les boutiques de vélos comme la nôtre sont dans l'obligation de collecter les batteries et ensuite d'appeler Corépil pour que Corépil vienne récupérer les batteries. Il y a un montant qui est facturé, l'équivalent d'une éco-participation, qui correspond donc à la batterie du vélo.
4: Voilà Anthony, donc pour éviter les pannes et prolonger la durée de la vie de sa batterie, il y a plein de choses à faire. Hein, on l'a bien entendu, ne jamais la laisser vide longtemps, éviter les fortes chaleurs, et oui, comme en ce moment, stocker à charge intermédiaire. Voilà en tout cas de bons conseils à suivre.
0: Eh bien parfait, à nos vélos électriques, les conseils de nos experts, c'est à retrouver à tout moment sur l'application ici et ici.fr. Merci beaucoup Pierre, très belle journée.
4: À demain.
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0: Pagny, je sais qui je suis, Florent Pagny, que vous retrouvez à la télé, c'est tous les samedis soirs dans l'émission The Voice sur TF1.
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0: Mon quartier, mon village, c'est la saison 6, au cœur du parc naturel régional de Chartreuse jusqu'à vendredi. Et non, eh oui, je me suis trompé. Non, on devait aller à Quai en Chartreuse, c'était la semaine dernière. Et bien cette semaine, nous sommes dans une autre commune, c'est Sainte-Agnès, au cœur du massif de Beldonne, 560 habitants appelés les Gareux. Un village où la nature, les passions et les habitants racontent une autre façon de vivre la montagne. Certains vivent au rythme de la nature et des abeilles. Et c'est le cas d'Arnaud Massy, il est apiculteur et cette passion pour les abeilles est née de sa mère qui lui a transmis pour l'apiculture.
3: Voilà, donc une ruche, deux ruches, 10 ruches, 30 ruches.
4: Et aujourd'hui 100 un peu plus.
3: Aujourd'hui, une centaine de ruches en production, voilà, c'est ça.
4: Qu'est-ce que Sainte-Agnès offre de particulier pour produire du miel ? C'est du miel toute fleur, hein, c'est ça ?
3: C'est du miel toute fleur. Alors, on a la chance d'être en montagne et donc il n'y a pas de culture, donc il n'y a pas de pesticides, on va dire. Et ça, c'est un gros avantage pour les abeilles. Après, il y a une flore intéressante, très échelonnée, qui leur donne de quoi manger. Et c'est plutôt favorable pour elles.
4: Les gareux, les gareuses adorent votre miel. Vous vendez vraiment en circuit court. Vous vendez une fois par mois sur le marché de Sainte-Agnès. Je crois que c'est tous les samedis matins. Vous vendez également en circuit court dans certains magasins, des boulangeries par exemple.
3: C'est ça, beaucoup au bouche-oreille. Les gens m'envoient un petit message et puis on s'arrange pour trouver une heure. Et ils viennent frapper à la porte, oui, c'est ça.
4: Travailler à Sainte-Agnès, c'est un vrai luxe. Et être justement en pleine nature, comme ça, pour vous, c'est essentiel. Hein. Vous avez un petit côté solitaire, un peu ours aussi, peut-être, Arnaud ?
3: Oui, oui, alors complètement. C'est vrai qu'en plus, l'apiculture va bien dans ce sens-là, parce que c'est un métier plutôt solitaire. Et c'est vrai que j'aime bien me retrouver, on va dire, seul dans la nature. J'aime beaucoup aller marcher en montagne, me retrouver sur les chemins, dans les prés, écouter les oiseaux, tout ça. Et voilà, le contact des abeilles me convient parfaitement. Voilà, c'est une belle activité de solitaire, on va dire.
4: Oui, mais vous avez, cela dit, quand même une vie sociale, j'imagine, Arnaud.
3: Mais oui, oui, j'ai une vie sociale. Voilà, je fais des activités collectives. Non, il n'y a pas de problème. Je vois du monde. Voilà, il n'y a pas de souci.
4: Arnaud, qu'est-ce qui vous plaît le plus sur Sainte-Agnès ? Le calme ? La nature, les gens aussi.
3: Ouais, c'est un tout. Bon, le cadre idyllique, hein, c'est vraiment, c'est un peu le paradis. Hein. On est entre la montagne, la verdure, les oiseaux. C'est voilà, celui qui aime la nature, il se sentira forcément bien à Sainte-Agnès. Et puis oui, les gens sont sympas. Voilà, on vit tous dans la même ambiance. Donc c'est un plaisir de vivre ici. Ouais.
0: Un plaisir. Et pour voter pour Sainte-Agnès, faites-le directement sur ici.fr en page Isère, le dossier Mon quartier, mon village. On va parler cinéma et tourisme. Les deux ensemble, ça s'appelle le ciné-tourisme. C'est tendance et c'est avec Muriel Jourdan juste après FR David. Words.

0: Words Don't Come Easy, c'était avec FR David.
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0: Notre radar des tendances, c'est Muriel Jourdan, elle décrypte pour nous les phénomènes de société. Et donc ce matin, Muriel, on s'intéresse à une tendance de voyage qui cartonne, le cinétourisme.
3: Oui, c'est voyager pour découvrir un lieu de tournage, une ville, une destination que vous avez vu dans une série ou un film. Dans la célèbre série Emily in Paris, saison 2, la fameuse Emily doit se rendre à Saint-Tropez. Alors elle prend le train, elle s'arrête à la gare de Villefranche-sur-Mer, dans le sud de la France, près de Nice. On voit la charmante ville de Villefranche en toile de fond. Et si on ouvre bien l'œil, on repère même sur le quai une affiche du Festival du Citron à Menton.
4: Mademoiselle, nous sommes arrivés. Mademoiselle!
5: Monsieur, where are we?
4: Désolée, mademoiselle, je parle pas anglais. Nous sommes arrivés à Villefranche.
3: Après cet épisode d'Emily in Paris tourné dans les Alpes-Maritimes, les touristes américains se sont rués vers cette destination avec derrière des retombées économiques plutôt sympas.
0: Ouais, une enquête IFOP commandée par le CNC en 2024 montre qu'un Français sur quatre visite pendant ses vacances un lieu ayant servi de tournage pour un film ou une série.
3: Oui, en France, c'est Le fabuleux destin d'Amélie Poulain de Jean-Pierre Jeunet, sorti en 2001, qui a popularisé le cinétourisme autour du quartier Montmartre à Paris. Prenons aussi par exemple la série Meurtre à Millau, diffusée sur France 3, qui a dopé l'économie locale. Vous savez, la collection Meurtre à Mulhouse, Meurtre en Bourgogne, Meurtre à La Ciotat. Eh bien, celui tourné à Millau a cartonné.
6: Emma, tu vas au CHU de Montpellier, service des grands brûlés, et tu leur montres la photo que je viens de t'envoyer.
7: C'est donc ça, la fameuse source miraculeuse de la légende.
3: C'était le 11e épisode de cette collection de France 3 à se dérouler en Occitanie. L'Occitanie est d'ailleurs devenue la deuxième région française de tournage derrière l'Île-de-France. Elle a même dépassé en 2024 la région PACA. Tout ça n'est pas nouveau. Après la sortie d'Indiana Jones et la dernière croisade, la fréquentation annuelle du site en Jordanie a grimpé en flèche pour atteindre près d'un million de visiteurs en 2010. La maison des petits mouchoirs aussi, vous savez, le film de Guillaume Canet au Cap Ferré. Elle aussi, elle est devenue une attraction. Marseille aussi, avec Borsalino, Taxi ou Bac Nord, Plus belle la vie ou encore Carcassonne avec les visiteurs. Faire rayonner la région grâce au cinéma, ça fait bien longtemps que les villes sont conscientes de cette possibilité, de cet atout. Vous avez aussi sur les réseaux sociaux des comptes qui se chargent de trouver pour vous les lieux de tournage à la façon d'une enquête, comme ici à Saint-Cyr-sur-Mer où a été tourné le Comte de Monte-Cristo.
8: Il faut marcher un peu, descendre un petit sentier, pas de panneau, pas d'indication, juste la mer et les pins. C'est ici dans cette crique isolée qu'Edmond Montès s'empare d'un bateau et met le cap sur l'île de Monte Cristo.
9: Vous reconnaissez d'ailleurs la fontaine où a eu lieu un meurtre hyper connu dans la série. Petit secret de tournage, cette scène a été tournée en studio parce que cette fontaine n'est pas assez profonde.
3: Bref, de la salle obscure au tourisme, il n'y a qu'un pas aujourd'hui. Le cinétourisme, c'est carrément tendance ou comment le cinéma devient réalité.
0: Exactement, merci beaucoup Muriel Jourdan. Ces tendances qu'on retrouve sur l'application ici et ici.fr, c'est le nom de la rubrique, c'est assez simple. Allez, avant 11h, nous retrouvons Nelly Gauthier avec qui on va jouer, on va gagner de super cadeaux également. Et puis avant ça, eh bien moi je vais vous offrir le meilleur de la musique. Joe Dassin dans les yeux d'Emily, ça arrive.
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0: plus grand des classiques, Joe Dassin dans les yeux d'Émilie. 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L'art de rue, le street art en anglais, revient pour la deuxième année à Bourgoin-Jallieu à l'occasion du festival Peinture Fraîche, organisé de vendredi à dimanche. Rendez-vous donc au magasin Généraux à 100 mètres de la gare, en intérieur et en extérieur, avec des fresques d'artistes locaux et internationaux. Une exposition de photos qui met en lumière la culture graffiti. D'ailleurs, un graffiti park pour vous essayer à manier le spray sur des murs est présent. Et puis une foire des arts urbains avec 35 exposants, du tatoueur au sérigraphe. L'entrée est libre et gratuite. Et puis, ce deuxième festival de street art, Peinture Fraîche, on le disait, c'est au magasin Généraux de Bourgoin-Jallieu, vendredi, samedi et dimanche, avec ici Isère. Bonjour Nelly Gauthier.
1: Bonjour Anthony, bonjour à tous.
0: Bonjour et
1: oui,
0: surtout des cadeaux à gagner.
1: Absolument, votre montre connectée toute la semaine à gagner chaque jour. Parfois, eh bien, il y a plusieurs montres qui sont gagnées dans le jeu parce que parfois vous êtes tellement fort que vous arrivez à avoir deux énigmes. Alors on cherche un personnage depuis vendredi. Thomas vous a proposé quelques indices déjà vendredi. On va réécouter l'un de ces indices qu'il vous a proposé. Écoutez.

0: Sud, Michel Sardou. C'était Chimène Badi qui avait chanté ça également, qui avait repris cette belle chanson.
1: C'est vrai, oui, ouais. Très belle chanson reprise par Chimène. Est-ce que vous êtes plutôt Michel Sardou ou Chimène Badi pour le coup?
0: Franchement, je ne sais pas.
1: Michel Sardou.
0: Non, Chimène Badi.
1: Chimène Badi, ah. Non, mais je vous
0: auriez pu... Je trouve qu'elle a une plus jolie voix que Michel Sardou, mais bon, vous savez, tous les goûts sont dans la nature.
1: Hein. Écoutez, c'est plus agréable.
0: Elle peut tout chanter, hein, Chimène Badi, du jazz, de la pop, du R&B, vraiment du français, vraiment tout. Donc ça, c'est important. En tout cas, on cherche un personnage avec Je viens du Sud, et là, il y a votre montre connectée à gagner. Vous revenez demain?
1: Bah oui, avec
0: Allez,
1: plaisir,
0: merci
1: bien
0: beaucoup.
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0: Merci d'être avec nous sur Ici, Isère. Passez une excellente journée. Il est 11h. Fois avec vous, Anna Bonne-Mazou-Carrère. Bonjour Anna.
3: Bonjour Nelly, bonjour à tous. La star montante du cyclisme français, Paul Sexas, l'annonce ce matin. Il participe au Tour de France cet été. À seulement 19 ans, le Lyonnais devient donc le plus jeune cycliste à prendre le départ de la Grande Boucle. Paul Sexas qui fera donc le show, enfin on l'espère, chez nous cet été, à Voiron, au Bourdoisan, encore à l'Alpe d'Huez. On vous le rappelle, il y a 4 étapes prévues dans notre département entre le 22 et le 25 juillet. Vous retrouvez leur tracé sur notre site ici.fr en page Isère. Elle doit soulager 3 millions de personnes en France. L'indemnité carburant, 50 euros destinée aux travailleurs modestes pour qui la voiture est indispensable pour aller au travail. Annoncée la semaine dernière, elle est officielle depuis ce week-end. Il faudra passer par le site internet des impôts pour vous signaler et ainsi la percevoir. Ça arrive dès aujourd'hui dans les Crous, les restaurants universitaires à Grenoble et partout en France. Les repas à 1 euro sont généralisés à tous les étudiants. Jusqu'ici, ce tarif était réservé aux étudiants boursiers. En football, Grenoble a gagné son maintien en Ligue 2 ce week-end. Les footballeurs grenoblois se sont imposés face à Dunkerque 1-0, c'était samedi. Et puis hier, Lyon s'est rapproché de la Ligue des Champions en battant Rennes, son concurrent direct, pour la 3e place. Score final 4-2. Puis en rugby, l'Isérois Louis Bielbiaré et son équipe de l'Union Bordeaux-Bègles ont répondu présent pour les demi-finales de Champions Cup de rugby. L'UBB a battu Bath ce week-end 38-26 avec 5 essais dont un de l'ailier formé au FCG. Ils retrouveront les Irlandais de Leinster en finale le 23 mai, ça se joue à Bilbao. Et puis chez nous, dans notre catégorie, mais tout de même, le CS Vienne s'est qualifié hier pour les demi-finales de National 2 en battant Tyros 35-19. Ça se jouera donc face aux Girondins de Langon le 17 mai prochain. Un œil sur le temps pluvieux.
0: Regardez, vous avez vu dehors comme il fait beau, et on regarde par les fenêtres. Ouais, c'est pas terrible là quand même.
3: On dirait presque que le jour s'est pas levé au final.
0: On dirait qu'on est surtout au mois de novembre, vous voyez. Fréquentes averses et on est au joli mois de mai. Voilà, on est déjà quand même le 4 mai avec des conditions qui s'annoncent agitées, des pluies instables qui remontent du sud-ouest, gagnant progressivement l'ensemble du département, avec ce temps pluvieux qui nous concernera à l'ensemble de la journée et pourrait parfois être ponctué de quelques coups de tonnerre isolés. Ce soir, une accalmie semble envisageable avec des averses moins fréquentes. Température en baisse pour les maximales. Elles sont plus fraîches, 15 à 18 degrés en pleine, 20 degrés vers Grenoble et 13 à 15 degrés à 1000 mètres. Pour demain, ça sera incertain, parfois menaçant, avec un risque d'averses et d'orages. On en reparlera.
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0: Malgré la pluie, on va quand même laisser chanter le groupe Gold, parce que eux au moins ils chantent juste, alors il va pas pleuvoir en supplément.
3: Hein. En tout cas, ça va pas empirer, quoi.
0: Ça va pas empirer. Allez, Gold, c'est à vous.

0: Laissez-nous chanter, c'était le groupe Gold. En 1986, gros tube pour ce groupe toulousain. Il est 11h08 déjà.
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0: Et oui, le grand jeu, et on vous propose de gagner tout au long de cette semaine votre montre connectée, appel Bluetooth, vous avez également la montre étanche, bien sûr, suivie du complet de la santé, les modes sportifs, l'affichage du rythme, de la distance, des calories que vous dépensez, de l'itinéraire en temps réel. Voilà, on joue ensemble pour gagner cette belle montre connectée ici, Isère. Alors, on va faire un petit récap hein, des indices qu'on a diffusés vendredi. Le premier indice, on l'a diffusé il y a quelques instants, c'est celui là.
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0: Michel Sardou, je viens du sud avec ce premier indice. Le deuxième indice, c'est celui-ci.

0: matin.
1: Visiblement, il est question de comédie musicale avec Mozart, avec Arthur, le roi Arthur et Notre-Dame de Paris. Voici l'indice numéro 3. C'est le thème de quelque chose de tout à fait précis. Je vous aide pas trop quand même parce que vous allez trouver tout de suite. 04 76 46 45 deux fois. Allez, vous essayez, on cherche un personnage qui a un lien direct ou indirect avec l'Isère. Bonjour Brigitte.
2: Oui, bonjour.
1: Vous êtes à Crolles, ma chère Brigitte.
2: Exactement, oui,
1: et
2: à Crolles.
1: Ce lundi pluvieux, alors, vous nous faites quoi, alors?
2: Oh, ben, pas grand-chose, hein, vu le temps dehors, ouais. Effectivement, voilà. Je vais un petit peu m'occuper de mes vidéos, les vidéos que je fais sur de mes chevaux.
1: Ah bon?
2: Oui, d'équitation, voilà.
1: Ah ouais, vous avez beaucoup de chevaux, Brigitte?
2: J'ai deux chevaux à la maison.
1: À la maison.
2: À d'accord. La maison.
1: Enfin, ils sont dans une étable, quand même, les chevaux. Ils sont pas dans la salle à manger, quand même.
2: Presque.
1: Ah bon,
2: ils
1: c'est
2: sont
1: vrai.
2: Dans mon jardin. Oui,
1: dans
2: oui,
1: votre
2: oui.
1: jardin.
2: Dans mon jardin. Bon, ils
1: c'est
2: ont
1: incroyable.
2: Tout ce qu'il faut, hein. Ils ont des abris. Et tout
1: ah
2: ça,
1: oui, voilà. Oui, quand même. Vous les traitez
2: et puis,
1: bien.
2: Voilà,
1: et là, vous faites
2: on
1: des
2: va monter.
1: Ouais.
2: On va monter dans un centre équestre juste à côté.
1: Ah, très bien. Et là, vous faites des vidéos de vos chevaux
2: Oui, tout à fait.
1: Et vous les postez sur les réseaux.
2: Oh oui, sur mes réseaux avec mes amis et tout ça, je fais pas quelque chose de
1: d'accord.
2: Comment voilà. Mais oui et puis hier il y avait un petit concours dans le centre équestre avec ma petite fille qui a monté
1: oh
2: ma vieille ponette de 28 ans. Enfin,
1: oh.
2: C'était super.
1: Ça devait être super. Vous avez donné envie à vos petits-enfants de monter
2: voilà.
1: à cheval.
2: Voilà, tout à fait.
1: C'est un tellement bel animal hein, le cheval.
2: Ah ouais, c'est extra. Ouais. Les avoir à la maison, c'est vraiment extra.
1: Oh bah évidemment, évidemment. Brigitte, bon,
2: oui.
1: Vous pensez à quel personnage vous ?
2: Alors moi, je pensais à Olivier Messiaen.
1: On a fait un spécial Olivier Messiaen la semaine dernière, d'ailleurs. On a marqué
2: oui,
1: la sa disparition.
2: C'est vrai, c'est vrai.
1: Il a quitté en 92.
2: C'est vrai.
1: Brigitte, on vérifie si c'est Olivier Messiaen. Allez.
2: Allez.
1: Non, c'est pas lui. Pourquoi
2: ah,
1: vous pensiez,
2: mince,
1: pourquoi vous
2: lui.
1: Pensiez Olivier Messiaen avec Je viens du Sud ?
2: Je viens du Sud déjà. Ouais. C'est, en fait, dès que vous avez passé ça, j'ai un peu pensé à lui.
1: Oui.
2: Puis après les comédies musicales, il a quand même fait un opéra, je crois, qui s'appelait Saint-François d'Assise. Puis je crois qu'il aimait beaucoup les comédies musicales et autres, les
1: d'accord.
2: opéras.
1: Ok.
2: Voilà.
1: Oui.
2: Voilà.
1: Bon, alors sur quelques indices, ça aurait pu tomber.
2: Voilà.
1: Bon, mais bon, c'est pas lui. Je suis désolée,
2: non.
1: Ma chère Brigitte.
2: Bah, tant pis.
1: Vous revenez quand
2: pis,
1: vous voulez et vous
2: oui, voilà.
1: vous rappelez pour nous reparler de vos chevaux.
2: Voilà. Voilà exactement.
1: Merci
2: bientôt,
1: Brigitte. Au revoir,
2: merci,
1: bonne journée. Bon, il est temps de diffuser. Alors, on va déjà rediffuser le troisième, parce que, franchement, les amis, il faut déjà, si vous arrivez à trouver ce troisième indice, cette musique hein, qu'on écoute là tout de suite, voilà, ça c'est très important. Écoutez. Si vous arrivez à la trouver, vous allez quand même pouvoir trouver notre personnage. Alors ça, c'est l'indice numéro 3. On vous propose maintenant un indice numéro 4, bien sûr. Écoutez ça.
3: J'ai développé l'idée qu'on pouvait rire de tout, mais pas forcément avec tout le monde.
1: Ah ! Qui a dit ça ? Qui a dit ça ? Vous avez ce personnage ? Bon, alors si vous avez ce personnage, eh bien vous avez le personnage que nous cherchons et qui a un lien direct ou indirect avec l'Isère. Bel indice, hein, ça aussi c'est le quatrième indice. Allez, 04 76 46 45 deux fois. On attend vos propositions, même si vous vous trompez, c'est pas très grave, on rejoue et on est content de parler avec vous. Voilà, on écoute Texas en attendant. 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

0: C'était le groupe Texas, à l'instant sur Ici Isère, les 11h17.
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0: Et oui, et qui va repartir avec la montre connectée? Eh bien, peut-être vous, cette superbe montre connectée étanche, suivi complet de la santé, des modes sportifs. On joue ensemble pour gagner cette montre. C'est, on vous le rappelle, eh bien, un personnage à découvrir. On va écouter le quatrième indice, hein, qui est important. On en a quatre en tout. On a déjà Michel Sardou, Je viens du Sud. On a quelques comédies musicales avec Mozart, Arthur et Notre-Dame de Paris. On a également une musique, on ne sait pas ce que c'est. On n'a pas encore trouvé cette musique, en indice numéro 3. Et puis là, l'indice numéro 4, le voici.
3: J'ai développé l'idée qu'on pouvait rire de tout, mais pas forcément avec tout le monde.
0: Et voilà. Alors, à votre avis, quel est ce personnage que nous cherchons depuis vendredi? Bonjour Françoise.
4: Bonjour.
0: Vous êtes de la côte Saint-André, n'est-ce pas?
4: Voilà, tout à fait.
0: Vous travaillez, Françoise, là, en ce moment?
4: Je m'occupe de deux personnes âgées.
0: D'accord, voilà. Ok, très bien. Et vous pensez à quel personnage, vous?
4: Pierre Desproges.
0: Alors, Pierre Desproges, c'est celui qu'on vient d'entendre.
4: Oui.
0: Mais c'est voilà. Pas forcément la personne que l'on cherche.
4: Ah ouais, c'est vrai.
0: Ouais. Et oui, ma chère Françoise.
4: Qu'est-ce que je suis nulle.
0: Le piège, ma chère Françoise. Et je l'ai dit tout à l'heure, j'ai dit, si vous trouvez ce personnage, vous trouverez peut-être le personnage que l'on cherche. Voilà.
4: Okay.
0: Et oui. Bon. Bon, alors, vous rejouez, ma chère Françoise. Oui. Hein, vous avez
4: pas
0: le droit.
4: De problème.
0: Allez, vous rappelez,
4: merci.
0: Vous proposez autre chose. Allez, à tout de suite, Françoise. Au revoir. Et oui, il faut écouter. Il faut écouter, les amis. Bonjour, Raymond.
5: Bonjour.
0: Vous êtes à Vif.
5: Tout à fait.
0: Vous êtes en train de fabriquer un support pour du jambon cru, c'est ça?
5: C'est ça.
0: C'est-à-dire, vous fabriquez quoi exactement?
5: Ben en fait, j'ai eu la bonne idée d'acheter un jambon normal. Quoi.
0: Oui, enfin, un gros jambon, quoi.
5: Un gros jambon,
0: un énorme jambon cru, ok? Oui.
5: Alors, il n'était pas cru quand j'ai acheté.
0: Ah, il n'était pas cru. Ouais, d'accord.
5: Oui,
0: vous le faites sécher, quoi, c'est ça?
5: Ben, justement, c'est pour ça qu'il commence à être bon.
0: Et oui. Alors, donc, vous voulez l'attacher et vous faites quoi? Alors, vous fabriquez quoi exactement?
5: Un support pour pouvoir le couper comme
0: oui.
5: Il faut.
0: Ah ouais, ouais, ouais.
5: Une planche avec des
0: d'accord. Ok. Mais vous l'avez pendu avant le jambon?
5: Ah, mais carrément, ouais.
0: Ah ouais, ouais, oh là là.
5: Ah, j'ai pendu le 7 février.
0: Le 7 février dernier?
5: Le 16 février.
0: Ah, le 16 février.
5: Pendu, hein, mais après, en mois de salage.
0: Oui. Et alors, combien de temps il faut le faire sécher comme ça, Raymond?
5: Entre 60 et 90 jours.
0: Ok, d'accord. Et plus on le fait sécher, plus il est salé et plus il est sec, c'est ça?
5: Exactement, c'est okay. Ça.
0: Magnifique. Bon, vous nous en mettez un petit peu de côté?
5: Pourquoi pas?
0: Non, on veut goûter le jambon salé de Raymond.
5: Bon. Le jambon de Raymond.
0: Le jambon de Raymond. Et dites donc, vous pourriez ouvrir une boutique, hein? Le jambon de Raymond. Ce serait pas mal,
5: oui,
0: ça.
5: C'est hein la première fois que j'essaye. Hein.
0: Il va se reconvertir, Raymond. Ça va être bien, là. Bon, on va tous aller à Vif. Raymond, vous pensez à quel personnage?
5: Je pense à Jamel Debbouze.
0: Ah bon? Pourquoi?
5: Astérix, notamment.
0: Ah, ça y est! Il a découvert la musique d'Astérix. Ah, bravo!
5: Toute ma jeunesse.
0: Bravo! Vous avez trouvé Astérix, c'est bien. Oui, alors évidemment, quand on pense à Astérix, on pense à Jamel Debbouze. Oui, oui, bien sûr. Alors ensuite, Je viens du Sud. Oui. Ça marche,
5: oui.
0: Ça marche, ouais. Et puis les comédies musicales.
5: Je crois qu'il a joué dans, je sais pas s'il a pas fait Le Bossu ou un truc comme ça, non?
0: Ah, je sais pas. Alors là, vraiment, peut-être, je sais pas.
5: Après,
0: Et pour Pierre Desproges, alors Jamel Debbouze et Pierre Desproges, ça va ensemble ou pas?
5: Il a répété cette phrase.
0: Ah oui, peut-être, ouais, ouais, ouais. Voilà. C'est possible qu'il ait répété cette phrase. On vérifie. Allez. Écoutez, mon cher Raymond, franchement, il y avait des indices qui coïncidaient, mais véritablement. Mais là, pas surtout, on va dire.
5: C'est pas grave.
0: Donc ce n'est pas Jamel Debbouze. Bon, merci, à bientôt Raymond, merci beaucoup.
5: Au revoir.
0: Bon, il est temps maintenant, les amis. Oh là là, l'indice numéro 5, non mais c'est pas vrai, non mais c'est pas possible, on peut pas le passer, cet indice numéro 5, parce que là... Là, le standard va exploser, les amis. Je vous le dis. Allez, on y va, c'est parti.
6: On n'est pas des quand même.
0: Bon, écoutez, voilà. Ça se passe de commentaires. Hein. Allez, on écoute Amir maintenant.

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1: C'était Amir avec Alain Parfaite. À l'instant, il est 11h25. On va se retrouver dans un instant avec Lionel et Brigitte.
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0: Oh là là, le petit boudin à la crème, c'est bon ça. Mettez un petit peu des champignons ou pas dedans, non?
1: Aujourd'hui, j'en mets pas. Mais d'habitude, j'en mets.
0: Ah, voilà. D'accord. Ok, bon, ça c'est bien. Vous pensez à quel personnage, vous?
1: Alors, je pensais à Serge Papagali.
0: Serge Papagali, vous pensez que ça pourrait matcher?
1: Oh, bah avec la dernière phrase qu'on a entendue, on n'est pas des quand même, tout de même.
0: Ouais. Mmh. Et les autres indices, ça pourrait coller ou pas?
1: Alors, Astérix, je pense qu'il a eu un joli petit rôle dans Astérix, c'est justement.
0: Ouais.
1: Les comédies musicales, je sais pas trop, mais bon, c'est un homme de scène depuis fort longtemps, donc il a peut-être traîné dans quelques comédies musicales, Serge.
0: Ok. Voilà. Ok. On vérifie, allez, on vérifie. Eh oui, bravo, Lionel! Alors, on avait super. Brigitte derrière vous. Bonjour, rebonjour Brigitte. C'est vous qui m'avez appelé il y a quelques instants.
2: Oui, exactement, c'est moi. Oui.
0: Alors, vous pensiez à qui, vous?
2: Ben, en fait, j'hésitais entre deux personnes. J'hésitais entre Serge Papagali et Alexandre Astier.
0: Je me suis dit,
2: ils vont pas donner directement la voix de Papagali. Alors, du coup, j'ai...
0: Alors, vous avez dit Alexandre Astier.
2: Voilà.
0: Alexandre Astier, ça aurait pu matcher sur certaines choses, mais c'était plus Serge Papagali, pardon, chère Brigitte, parce que surtout pour l'indice numéro 4, Desproges. Et oui, il faut quand même savoir qu'en 83, Papagali a remplacé Pierre Desproges dans l'émission de radio Le Tribunal des Flagrants Délires, sur une chaîne amie qui s'appelle France Inter. On n'est pas des quand même. Eh bien, évidemment, on a bien reconnu Serge Papagali. Évident, ouais. L'indice numéro 3, vous l'avez bien trouvé, Lionel, c'est l'Astérix, le thème d'Astérix. On l'avait trouvé tout à l'heure. Il a doublé le chef du village gaulois à bras raccourcis dans une attraction au parc Astérix et dans le jeu vidéo Astérix et Obélix. Et puis, bien sûr, alors les comédies musicales, il faut savoir que dans l'une des comédies musicales qu'on a entendues, il y a la comédie musicale Le Roi Arthur, pour faire le lien avec Kaamelott. Voilà.
1: Ah oui.
0: Et oui. Et puis, Michel Sardou, Je viens du Sud. Oui, bien, faut dire quand même, famille originaire de Gênes, en Italie, au Sud, bien évidemment, et surtout au Sud de Grenoble. Voilà. Brigitte, je suis navrée.
2: C'est pas ça.
0: Voilà. À bientôt, en tout cas, une autre fois. Lionel, bravo. Bravo. Vous repartez avec la montre connectée. Voilà.
1: Ok, très bien.
0: Bon, et puis vous allez manger votre petit boudin blanc à la crème, là, ce midi. Ça va être sympa, avec des petites pommes de terre, c'est ça?
1: Avec des petites pommes de terre, avec un grand sourire, comme ça, j'aurai une nouvelle montre, ça va être
0: ben voilà, super. Allez, passez une belle journée, à bientôt, Lionel.
1: Merci,
0: au revoir. Et Brigitte, vous n'hésitez pas, bien sûr, à nous appeler à nouveau pour jouer avec nous. Allez, on va écouter tout de suite Michael Jackson avec Heal the World.

0: Michael Jackson avec Kill the World à l'instant sur ICI, 11h35. Alors vous avez trouvé Serge Papagali, c'est Lionel qui a trouvé ça. Bravo à lui. Il a gagné la montre connectée. Une autre montre connectée est mise en jeu maintenant. Nous cherchons une commune en Isère. À vous de jouer au 04 76 46 45 deux fois pour gagner votre montre. On écoute un premier indice. Alors je vais vous dire, il y a même deux indices dans le premier indice. Écoutez ça.
1: Tu le sais, toi. Tu le sais, je te l'ai dit dans la colline. Je t'aime d'une façon que c'est pas possible de le dire.
0: Eh oui, il y a deux indices. Donc à l'intérieur de ce premier indice, au 04 76 46 45 deux fois. Allez, à vous de jouer, vous n'hésitez pas, on cherche une commune. Vous nous appelez pour nous donner eh bien votre proposition. On va rejoindre tout de suite Alexandre Wilbar pour les bons plans en Isère.
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3: Et voici le rendez-vous service d'ICI Isère avec des informations pratiques liées à la collecte et au traitement des déchets. Depuis samedi 25 avril, la déchetterie de La Tronche, à côté du site de traitement des déchets à Tanor, est fermée définitivement pour faire de la place à la future unité d'incinération des déchets et de valorisation énergétique, dont le chantier devrait commencer dans les prochains mois pour une mise en service prévue en 2029. Les usagers de la déchetterie de La Tronche sont invités à se rendre désormais à Mélan, où la surface de la déchetterie a été doublée et où de nouveaux équipements ont été mis en place pour faciliter les dépôts. Sur le territoire de la communauté de communes du Grésivaudan, la déchetterie mobile sera à Tess ce mercredi sur le parking en face du gymnase, à côté du cimetière. Et le samedi 16 mai au Haut-Bréda, à la Ferrière, les horaires sont de 9h à midi et de 13h à 15h.
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0: On écoute tout de suite Clara Luciani avec Respire Encore sur Ici Isère. Bonne matinée à vous.

0: Respire encore, Clara Luciani, il est 11h40, on joue tout de suite.
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0: Et le grand jeu, il y a gagné votre montre connectée tout au long de cette semaine, c'est chouette. On est reparti sur une nouvelle énigme. On va réécouter ce premier indice, nous cherchons une commune en Isère. Écoutez ça.
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0: Bon, il y a un peu d'eau qui coule, hein. C'est peut-être une source. On a entendu un comédien qu'on connaît bien, hein, c'est bien sûr Daniel Auteuil, extrait d'un film très très connu. Alors, à votre avis, de quelle commune s'agit-il? On va peut-être avoir ça avec Émilie. Bonjour Émilie.
4: Bonjour.
0: Vous êtes à Chantès?
4: Exactement.
0: Ah, très bien. Vous faites quoi de beau aujourd'hui?
4: Eh ben là, je suis à la maison, je suis en train de cuisiner.
0: Ok, super. Et vous, pensez, vous pensez à quelle commune?
4: Alors moi, je pensais à Saint-Jean-de-Moiron.
0: Oui, pourquoi?
4: Eh ben, Jean de Florette, le nom du papa de Manon. Et puis, je sais que c'est aussi, il y a souvent un clin d'œil à Marcel Pagnol. Donc voilà.
0: Ah d'accord, ok. Bon, alors, Saint-Jean-de-Moiron, allez, on vérifie. Et non, ma chère Émilie, ce n'est pas ça. Je suis désolée. Oui, oui, vous tentez quand vous voulez, hein, demain si vous voulez, ou tout à l'heure, enfin, comme vous préférez. D'accord?
4: Eh bien, écoutez, il n'y a pas de souci.
0: Merci à vous.
4: Merci
0: à bientôt. Au revoir.
4: Au revoir.
0: On part du côté de Biol maintenant avec Jocelyne. Bonjour Jocelyne.
5: Bonjour.
0: Bonjour. Est-ce qu'on vous appelle Joss de temps en temps?
5: Non, pas souvent.
0: On vous appelle Jocelyne, quoi.
5: Voilà.
0: Bah oui. Bon, eh bien, vous faites quoi de beau, vous, ce matin?
5: Oh, ben, je suis à la maison. Je suis
0: tranquille.
5: À côté de me croiser, tranquille.
0: Très bien.
5: Dehors.
0: Ben ouais. Alors, vous pensez à quelle commune, vous?
5: Grand-Bois.
0: Grand-Bois? Et pourquoi?
5: Ben, j'ai regardé sur j'ai vu que le film était tourné à Grand-Bois.
0: Et Grand-Bois, c'est en Isère?
5: Bah, je ne sais pas, j'ai dit au pif. Hein.
0: Ah d'accord, vous avez dit au pif. Alors on cherche quand même une commune iséroise. Hein. Alors je ne sais pas si Grand-Bois est en Isère, c'est possible, mais on va vérifier tout de suite. Et non, c'est pas ça, ma chère Jocelyne. Je suis désolée, ce n'est pas Grand-Bois. Mais vous pourrez rejouer demain. Il n'y a pas de problème. Merci
5: d'accord.
0: à vous.
5: Merci.
0: À bientôt.
5: Au revoir.
0: À bientôt. Au revoir. Bon, alors ça c'était l'indice numéro 1. On a bien entendu que c'était soit un ruisseau, soit une source. En tout cas, on a bien compris. Allez, on va écouter un deuxième indice maintenant. Ça, c'est important aussi, écoutez ça.
6: Alors, tout proche, sur la gauche, on a le lac du Vallon, qui est à peu près à 2600 mètres d'altitude. Et puis, un peu plus haut, le Rochat, qui est à 3000 mètres. Et de l'autre côté, on a le Grand Armée, qui est lui aussi à 3000 mètres.
0: Ah! Eh bien écoutez, c'est pas mal hein, tout ça, hein, parce que là, on a quand même pas mal d'indices sur cette commune que nous cherchons, 04 76 46 45 deux fois. Je vous rappelle que c'est une commune iséroise.
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0: On recherche quand même une commune iséroise, bien sûr. Allez, on a déjà deux indices. On a l'indice d'un ruisseau, d'une source. Bon, on a un indice de Manon des Sources aussi, hein, quand même, hein, c'est quand même pas mal. On a un autre indice, c'est, on va dire, une situation assez exceptionnelle. On vous a indiqué ce qu'il y avait autour. Ça, c'est quand même bien aussi. En attendant vos appels, au 04 76 46 45 deux fois, nous, on va écouter Murray Head en 1984. Il chantait « Why Night in Bangkok ».

0: C'était Mermaid, il est 11h48 sur Ici Isère.
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0: Eh oui, le grand jeu qui vous propose, eh bien, de repartir avec votre montre connectée. Voilà, elle est super, cette montre appel Bluetooth, montre étanche, suivi complet de la santé. C'est formidable. Bonjour Guy.
3: Bonjour.
0: Ça va bien, vous êtes à Saint-Georges-de-Commiers?
3: Oui, c'est ça. Oui,
0: il paraît que vous faites la cuisine, vous aussi?
3: Eh oui. Aujourd'hui, je fais une bonne purée maison.
0: Voilà. Oh là là là là là. Ça, c'est bon, ça. La purée maison, c'est bon. Avec quoi?
3: Avec des godigots.
0: Oh là là. Là, ça me rappelle mon enfance. La purée maison avec les godigots. Les godigots. Je crois que je n'ai pas entendu ce nom depuis 1975.
3: Eh ben, il y a longtemps que j'en avais pas fait, et puis j'ai dit, tiens, on va faire des godivots.
0: Maintenant, moi, je les préfère avec les merguez, maintenant, mais bon. Mais en tout cas, la bonne purée maison, c'est bon, hein. Oh là là là.
3: Ça n'a pas le même goût, hein.
0: Moi, j'y mets un œuf dedans.
3: Ah non, pas du tout.
0: Pas
3: non.
0: Vous, moi, j'y mets un jaune d'œuf dedans, c'est bon. Alors, Guy, vous pensez à quelle commune de l'Isère, s'il vous plaît?
3: Moi, je pense à la commune de Chantelouve.
0: Chantelouve. Vous pensez que les indices, ça pourrait correspondre?
3: Eh ben, je fais plein de randonnées, donc le Rochat, le lac du Vallon et la Grande Armée, ça me parle beaucoup.
0: Ouais. Ça vous parle, allez, on vérifie si c'est ça. Ouais, ben c'est pas ça, Guy, je suis désolé, c'est pas ça. C'est pas tout à fait ça, hein. Bon. En tout cas, vous n'êtes pas bien loin, mais c'est pas ça, je suis désolé.
3: Okay, bon, ça
0: vous rejouez demain, hein?
3: Ouais,
0: allez, rejouez demain, vous allez trouver, je suis sûr. À bientôt, au revoir.
3: Au revoir, Nelly, au revoir.
0: Parfois, on est à côté, mais on est juste à côté. Eh oui, mais c'est pas la bonne commune. Bon, Guy, allez, vous rejouez demain, promis. Bonjour, Christine.
4: Hein? Oui, bonjour.
0: Christine,
4: bonjour.
0: Vous êtes en voiture?
4: Non, je suis à la maison.
0: Ah bon? Vous faites quoi de beau à la maison?
4: J'étais en train de repasser.
0: Ah voilà, c'est ça. Ouais, c'est ça, vous repassez les chemises.
4: Voilà, exactement. Comment vous le savez?
0: Bah parce que c'est le plus embêtant de repasser les chemises. Bon, vous repassez pas les petites culottes, Christine. Les draps, c'est fastidieux, donc c'est plus la peine, c'est fini maintenant. Donc qu'est-ce qu'on peut repasser les chemises et les t-shirts, éventuellement les pantalons, oui, à la limite, les jeans, on les repasse plus. Bon, les chemises, c'est le plus embêtant, hein, franchement. Il faut déboutonner la chemise, il faut repasser à droite, à gauche, et hop, allez, les cols et tout. Voilà. C'est ça. Christine, vous pensez à quoi?
4: Alors moi, je pensais à Uriage.
0: Ah bon? Pourquoi?
4: Bah, par rapport à Manon des Sources.
0: Ah oui.
4: Et le deuxième indice, j'ai pas trop eu le temps de rechercher.
0: Oui, oui, le deuxième indice, en fait, c'était la situation. On regardait un petit peu la carte postale du pays, quoi, vous voyez.
4: Oui, voilà, c'est ça. Uriage est entouré de montagnes, donc...
0: Ouais. Bah, on vérifie, allez. Non, c'est pas ça, je suis désolée, ma chère Christine. Une prochaine fois, hein, une prochaine fois.
4: C'est
0: la première fois, il faut toujours une première fois. En tout cas, ça sera pas il y aura une deuxième fois. D'accord.
4: Pratiquement tous les jours, donc.
0: C'est ça, c'est très gentil en revanche. Vous allez voir, votre fidélité va payer à un moment donné, j'en suis sûre. Vous rejouez demain, ma chère Christine, on vous embrasse, à bientôt.
4: Merci, bonne journée.
0: Au revoir. Bon, moi, si j'étais vous, hein, Guy, je sais pas si vous nous entendez, Guy. Je continuerai sur votre voix. Et puis voilà, si vous avez écouté ce que nous a dit Guy, c'est important. On écoute l'indice numéro 3 et on rejouera demain, parce qu'on n'a plus le temps. Écoutez.
5: En prévision du week-end, je vous propose aujourd'hui un bel itinéraire de randonnée dans le parc national des Écrins.
0: Et voilà, ça y est, on enfonce le clou. 04 76 46 45 deux fois. On va écouter Vita et on rejouera demain, bien sûr, pour trouver cette commune de l'Isère avec à gagner votre montre connectée.

0: c'était Vita à l'instant, 11h55, on va se retrouver avec Culture Club d'ici quelques instants.
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0: Allez, dans 3 minutes, ce sera les infos sur Ici Isère, voici Culture Club.

0: C'était Culture Club à l'instant sur ICI Isère dans les années 80.
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0: Passez une excellente journée avec nous sur ICI Isère, il est midi. Les infos avec vous, Anna Bonne-Mazou-Carrère. Il va faire vibrer l'Isère cet été.
2: Et toute la France, Paul Sexas va participer au Tour de France. À seulement 19 ans, le Lyonnais et actuel pépite du cyclisme français, n'ayons pas peur de le dire, s'attaque à la grande boucle avec l'équipe Décathlon. Il sera donc en Isère du 22 au 25 juillet. Le département accueille 4 étapes du Tour cette année. Paul Sexas l'a annoncé ce matin en dévoilant une vidéo sur ses réseaux sociaux où il annonce donc sa course de juillet à ses grands-parents.
3: En juillet prochain, j'aurai quand même une course.
4: C'est-à-dire, laisse-nous deviner.
3: Devine.
4: Tour de France.
3: Ouais.
4: Oh ah, ben là, ça y est, c'est décidé.
5: Tu sais, là, je suis l'homme le plus heureux.
2: Et pour savoir où vous postez cet été pour voir passer donc Paul Sexas à Voiron ou à l'Alpe d'Huez, vous retrouvez le tracé des étapes iséroises sur notre site ici.fr en page Isère. 50 euros en plus le mois prochain pour vous aider à faire le plein de carburant, l'indemnité pour les travailleurs modestes qui ont besoin de la voiture pour se rendre au boulot. Annoncée en avril, elle est officielle depuis samedi. Pour la demander, il faudra remplir plusieurs critères, le nombre de kilomètres entre la maison et le travail, votre salaire mensuel, tout ça à partir du 27 mai. Ça se fera sur le site des impôts.
0: Ça commence dès aujourd'hui, en ce moment même d'ailleurs.
2: Dans les restaurants universitaires à Grenoble et partout en France, dans les Crous, les repas à 1 euro sont généralisés à tous les étudiants. Jusqu'ici, c'était réservé aux élèves boursiers. À peine annoncé, les universités craignent déjà d'être submergées avec des infrastructures trop petites s'il faut nourrir tous les étudiants du campus. Philippe Baptiste, le ministre de l'Enseignement supérieur, a tenté de les rassurer ce matin sur France Info.
6: On est dans la deuxième partie de l'année, donc là il y a un effet, les étudiants partent en stage, etc. Donc le pic, en fait, pour nous, ça va être quand même avant tout septembre. On va avoir un gros travail dès maintenant, mais on va monter en puissance jusqu'en septembre. Et c'est pour ça qu'il y a un accompagnement des équipes pour voir ce qu'il faut faire. C'est-à-dire, est-ce qu'il faut recruter quelques personnes en plus? Est-ce qu'il faut acheter quelques machines en plus? Est-ce qu'il faut pousser les murs? Donc c'est un vrai travail d'accompagnement. Il y a une mobilisation incroyable des équipes. On est sûr d'être prêts, hein. J'ai aucun doute là-dessus. Il y a l'accompagnement qui est là. L'État compense évidemment le manque à gagner pour chaque Crous. Et puis des recrutements sont déjà en cours. Et puis à côté de ça, on regarde aussi avec chaque université comment on adapte les horaires, par exemple. Comment est-ce qu'on est capable de faire plusieurs service à midi, comment est-ce qu'on est capable d'ouvrir un Crous le soir, enfin un restaurant universitaire le soir pour accueillir aussi des jeunes le soir. Donc vous voyez, c'est vraiment un travail qui est vraiment un travail dans la dentelle, entre guillemets, qu'on fait vraiment restaurant universitaire par restaurant universitaire.
2: Et la mesure devrait coûter 50 millions d'euros au gouvernement cette année, 120 millions pour l'an prochain. À propos de repas, vous êtes peut-être en train de cuisiner en ce moment pour le déjeuner. Si vous avez prévu des lardons fumés de chez Herta, laissez tomber. La société rappelle ses barquettes vendues en avril dans les grandes surfaces de France à cause de la présence isolé de salmonelle. À Voiron, les urgences pédiatriques ferment ce soir pour la nuit à partir de 18h. Elles rouvriront à 8h demain matin. Manque de bras pour accueillir les patients. Donc si urgence cette nuit, il faudra composer le 15 ou se rendre au service des urgences de l'hôpital Couple-Enfant à La Tronche.
0: Il ne garantit pas la réussite de tous les dossiers, mais il promet de travailler dur pour que la métropole de Grenoble tourne bien.
2: Guillaume Lissy, le nouveau président de Grenoble-Alpes Métropole, il était notre invité ce matin sur ICI Isère. Et après une élection compliquée, une alliance avec le centre et la droite, il va devoir faire des compromis au quotidien. Alors dans ce contexte, comment des promesses comme la baignade dans le Drac ou la gratuité des transports en commun à Grenoble le week-end vont-elles pouvoir voir le jour? Le maire de Cessiné-Parisé va devoir asseoir tout le monde autour de la table.
7: Moi, ce que je garantis, c'est le travail. Moi, sur la question de la gratuité, cibler les week-ends, les jours de pollution, sur la baignabilité du Drac comme de l'Isère, personnellement, j'y suis favorable. Après, je peux pas arriver vers vous en disant on va respecter toutes les sensibilités et essayer de trouver un chemin d'entente entre tous et vous donner une ligne collective. Moi, mon travail, ça va être de définir la ligne collective avec tout le monde et je suis à peu près certain qu'on va y arriver. Il y a des compromis à faire. Moi, je vous dis pas qu'on va réussir, je vous dis pas que tout va être parfait. Par contre, il va absolument falloir qu'on réussisse à se parler simplement parce qu'il n'y a pas de majorité, il n'y a pas de bloc qui se dégage tout seul.
2: Guillaume Lissy, nouveau président de Grenoble-Alpes Métropole. Vous retrouvez son interview en intégralité sur notre appli ici. Bon, j'ai regardé entre-temps, pendant que je préparais le journal, j'ai l'impression que ça ne s'est pas amélioré, la situation météorologique.
0: Pas du tout, là. Fréquentes averses, avec des conditions qui s'annoncent agitées aujourd'hui, avec ce temps pluvieux qui nous concerne tous, et sur l'ensemble de la journée, avec jusqu'à 15 mm de pluie supplémentaire. Il y a même de la neige, possibilité de la neige vers la Meije. Les températures, elles sont plus fraîches. 15 à 18 degrés en pleine pour les maximales, 20 degrés à Grenoble, bon, c'est pas si mal quand même. 13 à 15 degrés à 1000 mètres d'altitude, ça sera même incertain, parfois menaçant, risque d'averses et d'orages également ce soir et demain. Merci Anna.
2: Super, on commence bien la semaine.
0: Allez, c'est Valérie Damido tout de suite.
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2: Bonjour la France, c'est lundi, j'espère que t'as passé un bon week-end la France. Comment ça va Éric Bastien ?
9: Ça va comme un week-end du bon du 1er mai, on est bien, on est en forme, on s'est reposé.
2: Ah bah on s'est reposé de rien, vendredi on travaillait je te rappelle, ah oui, il a déjà oublié le gars. Ah oui. Bien, je vous rappelle que nouvelle semaine, nouveau cadeau. Alors cette semaine mes petits chéris, on va vous faire plaisir. Et oui, direction la fosse au tigre.
9: On gagne un séjour dans le fort.
2: On gagne un séjour pour 4 personnes à Foura. Mais attention, hein, c'est, vous connaissez tous évidemment Fort Boyard, hein, c'est quand même le plus beau château de France. Alors, comme il y a un appel aux dons qui est lancé sur fondationdupatrimoine.org pour retaper un peu notre petit Fort Boyard qui est un peu fragilisé à cause de la mer. Donc du coup, à l'occasion de cette petite cagnotte, on gagne un super séjour pour 4 à Foura. Alors vous allez dormir 2 nuits au camping, 3 étoiles le cadeau. Vous allez faire une croisière autour du fort avec la compagnie Interil et puis vous allez dîner tous ensemble au restaurant le 31 à Foura.
9: Du moment que c'est pas chez Willy Rovelli, ça va.
2: Eh ben non, c'est pas chez Willy Rovelli, Dieu merci, on va manger ailleurs. Voilà, ça c'est le premier prix. Si vous ne gagnez pas, vous gagnez quoi ?
9: Oh ben on part sur des énigmes cette semaine.
10: Je n'ai jamais peur. Même si je suis torréfié.
2: Oh my god.
10: Je suis bien moulu, mais pas toujours tassé.
2: Oh mon dieu.
10: Avec moi, Valérie. Oh, oh, oh. Zéro stress, même si je sais mettre la pression. Qui suis-je ?
2: Le café Malongo.
10: Joe Malongo,
2: allez,
10: bravo !
2: Allez, la cafetière, les 32 rosettes. Les 6 verres en verre, je demande pardon infiniment à mon chéri Père Fouras.
9: J'en fais une demain, je vous préviens.
2: Hein. Oh my god, prépare-toi chérie. Allez, on accueille tout de suite nos deux premiers candidats de la semaine, Laura et Mathieu. Bonjour les amis.
9: Bonjour.
11: Bonjour.
12: Bonjour.
2: Ça va Laura ?
11: Oui, ça va très bien. Et vous Valérie ?
2: Bah, écoute mon chat, ça va. Alors tu vas jouer avec moi, donc autant te dire que t'es dans l'équipe de la win. Hein.
9: Oui.
11: Bah, bien sûr. Bien
2: bah, évidemment.
11: Merci Valérie.
2: Bah, je t'en prie mon chat. 18 mois d'émission, il a dû gagner une fois. Bon, comment te dire ?
9: Céline Dra, tête de tigre. Voilà. Amène-les-moi.
2: Laisse Jacqueline tranquille. Alors, tu as 33 ans et tu habites à Tartas dans les Landes, c'est ça ?
11: Oui, c'est ça, tout alors, à fait.
2: Moi, je veux savoir comment s'appellent les habitants de Tartas, tu penses ?
11: Les Tarusates.
2: Non, les Tarusates.
9: Ouais, rien à voir.
2: Oh, ma petite Tarusate. Oui. Oh, pop. Alors, tu vis avec Mathieu, qui est donc ton chéri, comme le candidat que tu as affronté.
9: Ils sont en couple ? Attendez, peut-être.
2: Hein. Non, c'est pas le même.
11: Non, c'est pas le même.
2: Alors, tu as deux chiens. C'est quoi comme modèle de chien ?
11: C'est des épagneuls bretons.
2: Oh, comment ils s'appellent ?
11: Ice et Oreo.
2: Et noir et blanc, bien sûr, Oreo.
11: Et non, pas du tout. Des marrons et blancs.
2: Comme les épagneuls, en fait. Hein. T'as aussi un chat qui s'appelle Gabi.
11: Ouais, c'est ça.
2: Oh, Gabi. Yee. Alors, est-ce qu'il s'entend bien avec les chiens, Gabi ?
11: Eh oui, tout le monde s'entend bien. Ouais,
2: oh,
11: ouais, ça va.
2: Mais on est contents. Nous, on aime.
11: Ça chamaille un peu, mais ça va.
2: Ah bah oui, bah ça c'est le principe. Hein, donc, mais c'est bien, j'aime bien que les animaux s'entendent bien. Alors, tu es secrétaire dans un service social. C'est quoi ? Comme service social.
11: C'est un service social pour les personnes de plus de 60 ans en perte d'autonomie.
2: Bon, moi j'ai plus de 60 ans, mais je suis encore un peu autonome.
9: C'est ce que vous croyez. Hein.
2: Voilà, j'étais sûre que le petit là à côté...
9: Elle me connaît tellement.
2: Oh là là là là. Et alors, rien à voir, petite, tu voulais être coiffeuse ?
11: Oui. Et alors, bah, comme toutes les petites filles, en fait. Et puis,
2: Bah, en fait, non. Allez, hop, on est mieux avec les vieux. Allez, soyons...
11: Ouais, c'est ça.
2: Voilà. Bien. On va tout de suite marquer le premier point, parce que tu fais partie de la team des champions. Écoute bien cette première question, vrai ou faux. Un homme sourd et aveugle
0: a retrouvé tous ses sens. Donc il est redevenu voyant et il a réentendu après avoir été frappé par la foudre. Est-ce que c'est vrai ou faux ? Top chrono, 5 secondes.
11: Je dirais faux.
0: Et non, c'est vrai.
10: Non.
0: Ah, et si en 1980, l'Américain Edwin Robinson, il a retrouvé partiellement la vue et l'ouïe après avoir été frappé par la foudre. Alors, c'est un cas rarissime.
10: Bah oui.
0: Et c'est vraiment ce qu'on a appelé un miracle électrique. Pas de point pour toi.
9: Mathieu, bonjour.
12: Salut
9: Eric. Oh, elle va pas bien Valérie, je sens que là, elle va pas tenir la semaine. Elle tousse. Oh, c'est bon signe pour nous, ça Mathieu, elle ira pas jusqu'au bout.
0: Tu vas immédiatement dire je retire.
9: Je retire. Bon Mathieu, tu as reconnu mon imitation du père Fouras, extraordinaire. Évidemment.
12: Magnifique.
9: Tu connais le Fort Boyard ? T'as déjà eu l'occasion, enfin pas d'aller dans le fort j'imagine, mais d'aller autour.
12: Alors, autour, non, je connais par l'émission, et c'est vrai que je suis un petit peu l'actualité avec la restauration.
9: Ah ouais, bah et
0: oui.
9: Franchement, déjà pour la restauration, c'est bien, mais je te souhaite de gagner ce beau séjour parce que c'est une très belle région. Tu habites à Saint-Cyr de Canès, c'est comme ça?
12: Ouais, Saint-Cyr de Canès, tout simplement.
9: Saint-Cyr de Canès. Comment on appelle les habitants de Saint-Cyr de Canès?
12: Les Canessois.
0: Écoute.
9: C'est en Gironde. Bah, salut à vous tous. Célibataire, et tu le vis bien. Sans enfant, et tout va bien. Notre Mathieu, il a un petit chien. Comment il s'appelle, le chien?
12: Alors, c'est un petit Jack Russell. Et elle s'appelle Nala.
9: Nala, ok.
0: C'est bien parce que c'est des chiens très calmes, les Jack Russell.
9: Je sais pas du tout. Ah non, pas du tout.
0: Oh mon Dieu.
12: Elle est adorable.
9: Ah, oui. Bon, adorable. Agent territorial, où ça? Dans quelle ville tu travailles?
12: Je travaille à la métropole de Bordeaux.
9: Pour la métropole de Bordeaux. Et avant, tu travaillais dans l'armée de l'air.
0: Oh là là, Tom Cruise est avec nous ce soir.
9: Et puis là, tu faisais quoi?
12: J'étais dans l'armée de l'air, j'étais sur les infrastructures militaires. Je travaillais dans des bases différentes un petit peu en France, et notamment sur Bordeaux-Mérignac.
9: Ok, t'as fait tout ton apprentissage en tant que carreleur. Et aujourd'hui, tu es avec nous et tu es très sportif. Et ça me fait plaisir. On parlera dans un instant.
0: Bah oui, ça te fait plaisir parce que toi, le sport, c'est ta vie.
9: Non, mais parce qu'il va me coacher. Parce que j'ai envie un peu de préparer mon espèce de summer body. Et je sens que Mathieu, t'as la ligne, toi, t'es comment? T'es bien portant, t'es comment?
12: Ah là, je rentre d'un week-end sportif, j'étais sur un vélo de gazos, un tournoi de rugby, donc effectivement, j'ai la voix un peu cassée.
9: Ouais, ça sent
12: on a travaillé le physique, mais on a aussi travaillé le...
0: Ouais, l'intérieur.
9: Mmh. Mathieu, c'est la tête et les jambes. Voici cette première question qui arrive tout de suite pour un point, pour tenter de gagner cette manche et revenir vendredi. Oh, Ikea, tu sais la marque des... Ikea, quoi. Les Suédois. Ikea lance une sucette choupa choups goût boulette de viande. Il lance une sucette choupa choups au goût boulette de viande. Vrai ou faux? Top chrono, 5 secondes. La marque Ikea.
12: Oui, moi, je dirais vrai.
9: Ils sont capables de tout, hein. Mais c'est vrai, t'as raison. Après un poisson d'avril qu'ils ont lancé en 1er avril 2026, donc cette année, Ikea a décidé de poursuivre cette idée, cette sucette, avec cette saveur qui est totalement insolite. Eh bien, tout ça va arriver gratuitement en magasin dès le mois de juin. Moi, je n'irai pas.
0: Moi non plus.
9: Non.
0: Alors, bravo. Pas de point pour Laura, un point pour Mathieu. Et là, tout de suite, vous écoutez ici, on va écouter Emmanuel Moir. Beau malheur, à tout de suite.

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0: Emmanuel
1: la,
0: et moi.
1: La.
0: Le beau malheur, je vous souhaite pas ça, mais vous allez être quand même malheureuse là, à la fin, là, à 13h, parce que vous n'avez pas gagné encore cette manche.
1: Oh là là, ça suffit, allez, jingle.
0: Non, c'est pour moi aujourd'hui.
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1: Tu l'as entendu, Laura? Tu l'as entendu, là?
3: Ah, je l'ai entendu. Il est très désagréable.
1: Ah, mais on est bien d'accord, merci.
0: Ah, vous oui, êtes partis est... très très sûrs de vous, les deux, là, je trouve. Hein.
1: Excuse-moi, mais il est... elle a raison. Tu es désagréable.
0: Mathieu, est-ce que tu peux me soutenir?
4: Eric, ne t'occupe pas des filles, reste concentré, on paye les musiciens à la fin du bal.
0: Exactement,
1: ouais,
0: Mathieu.
1: C'est ça, voilà. Tu vas voir la fin du bal, Mathieu. Tu vas la voir la fin du bal. Alors, Laura, surtout que Laura, attention, elle rigole pas, hein, parce que Laura, elle fait de la Zumba. Yiha, Zumba, yeah. Alors, t'es gentil, tu
3: Zumba.
1: Vas.
3: Zumba.
1: Hey, Zumba, yeah, hey, pas. Donc, tu vas te mettre en mode Zumba. Et on va rétamer les deux machos là, hein, parce que ça suffit les conneries.
0: Moi j'ai bougé, j'ai fait ma dose de sport pour 6 mois là.
1: Oh bah oui, ça c'est sûr. Plus. Alors, tu ne bricoles pas parce que ça t'énerve en fait.
3: Ça m'énerve. Je commence toujours à bricoler, mais j'y arrive pas, donc j'abandonne tout.
1: Ah my god. Et c'est Mathieu du coup qui bricole un peu à la maison?
3: Eh oui, bah souvent il me voit partir avec les outils, il se dit ça va me lui retomber dessus et il a raison à la fin. Hein. C'est pour lui.
1: Ah bah oui, bon bah écoute, en même temps on peut pas tout faire parce que t'aimes bien jardiner par contre.
3: T'aimes bien jardiner.
1: Oui, t'as un petit potager et puis tu tonds la pelouse et puis surtout avec ce petit potager tu aimes bien cuisiner.
3: Oui, tout à fait.
1: Alors c'est quoi, qu'est-ce que tu cuisines le mieux?
3: Je fais un peu de tout. Après, ce qu'on me réclame souvent, c'est un croque-tablette pour l'apéro. C'est un croque-monsieur géant au saumon et au poireau.
1: Voilà. Hop, hop, hop. Donc, tu fais un gros croque-monsieur et tu le coupes en petits morceaux, c'est ça?
3: Ouais, c'est ça. C'est un mousse qui est déjà prédécoupé en petits carrés, comme une tablette de chocolat, par exemple.
1: Oh là là là là, j'ai déjà faim, moi. Ça y est, ça. Ah là là là là là là là là. Alors, tu fais partie du comité des fêtes. Ça veut dire quoi? Les fêtes à Tartas dans ta ville?
3: Et non, pas à Tartas, dans le village de mes parents, à Sainte-Foy, juste à côté à 40 minutes de Tartas, vers Mont-de-Marsan.
1: D'accord.
3: Et on organise chaque année, du coup, les fêtes du village sur 3 jours.
1: Oh, ça c'est bien. Ça,
3: donc,
1: c'est...
3: fiesta, musique, alcool, et voilà, on s'amuse, convivialité, voilà.
1: Et ben voilà, la fête, quoi.
0: Avec modération.
1: C'est quand la prochaine fête?
3: Eh ben c'est pour Pentecôte là, le week-end du 22 mai.
1: Eh ben super. Allez, hop, tous là-bas. Bien, tu vas marquer ton premier point. Là maintenant, je le sais. C'est la deuxième question, vrai ou faux.
3: On y
1: va. Véronique Sanson. Alors, on va parler de l'eau. Je vais te poser une question extrêmement simple. Pour une fille comme toi, ça va être fort. Alors, en France, une fois traitée dans une station d'épuration, l'eau usée redevient potable. En France, une fois traitée dans une station d'épuration, l'eau usée redevient potable. Est-ce que c'est vrai ou faux?
3: Vrai.
1: Non, pas en France. L'eau épurée, elle n'est pas considérée comme potable. Elle n'est pas renvoyée directement à la consommation. Elle est rejetée dans les cours d'eau, les mers. Elle peut servir aux arrosages agricoles. Mais elle n'est pas potable. Pas de point.
0: Pendant que Laura se détartasse à ne pas marquer de point, vous avez le mot. Mathieu reste concentré. Oui. Ce qu'on peut aujourd'hui.
1: Je demande pardon à la famille Ducrot.
0: Voilà, exactement. Mathieu, ici Gironde, Mathieu à Saint-Cyr de Canès, hein, c'est comme ça, c'est ce qu'on s'est dit. Mathieu sportif, on l'a un petit peu évoqué tout à l'heure, Mathieu notre ancien militaire dans l'armée de l'air, qui est aussi moniteur de ski pour le club militaire. Ça, tu continues ou pas?
4: Oui, bien sûr. Ouais. On fait les saisons d'attaque début janvier jusqu'à fin mars.
0: Ok, dans quelle station?
4: Péragude.
0: D'accord.
4: Avec Pyrénées.
0: Ok, bah, c'est bien, hein. Donc tu restes sportif, tu continues à faire ce moniteur pour les militaires, en plus tu l'as dit, tu fais aussi du vélo, beaucoup de vélo?
4: Oui, quand j'ai le temps, mais sinon oui, une moyenne de sortie de 150 km semaine.
0: Je suis déjà fatigué.
1: Et le gars dit un peu...
0: 150 km semaine. Attends, je fais combien ça, 150 dans la semaine?
1: Ça fait beaucoup, hein, parce que moi, j'en fais pas ça autant. Hein, et pourtant, j'en fais. Hein.
0: Je divise par 5. À dire qu'il y a quand même le week-end, ça fait 30 km par jour, ça.
1: Moi, je fais pas ça. J'en fais 10
0: par jour. Vraiment. Tu joues au rugby, on l'a évoqué tout à l'heure. Tu t'investis, on va en dire un mot, dans ton club et dans l'association des anciens du rugby.
4: Exactement, ouais, sur Blaye. C'est un asso qui a été organisé indépendamment du club, mais qui est sous le sous le club quand même, et on organise donc des matchs à plaquer, des matchs à toucher pour ceux qui veulent comme moi se faire un petit peu moins mal et qui sont un peu plus fragiles. Et donc ben là on sort d'un tournoi qu'on a fait à Arles Gazos, on était 1200 personnes.
0: Et ben bravo, puis tu fais même un peu de jet ski, enfin tu aides un copain à faire du jet ski et ensemble on avait même participé à des championnats de France et championnats du monde. Donc je vous l'ai dit, c'est un guerrier lui. Question.
4: C'est ça, il faut être polyvalent.
0: Oui, oui. Soyons polyvalents dans
4: des moments qui nous sont proposés.
0: Bien sûr, et soyons polyvalents dans la question qui arrive avec un extrait. Le premier objet envoyé dans l'espace par l'homme serait une plaque d'égout. Top chrono, 5 secondes. Premier objet envoyé dans l'espace, une plaque d'égout.
4: Je dirais faux.
0: T'as dit faux, c'était vrai. Lors d'un essai nucléaire, on est en 1957 dans le cadre d'une opération qui s'appelle Plumbob. Et ben, il y a une plaque d'acier qui a été propulsée à très grande vitesse par l'explosion. Désolé Mathieu.
1: Bien, et ben écoute, tu sais quoi, ça fait 0 pour Laura, 1 pour Mathieu. Et là, tout de suite, la chanson d'amour. Don't leave me this way. Ouais, au karaoké, je déchire sur cette chanson, c'est tellement
0: Houston.
1: Don't leave me this way, vous écoutez ici, on vous aime.
0: Oui,
1: à tout de suite, mes petits canards.

0: leave me this way. C'est
1: qu'est-ce que
0: Houston.
1: Ça veut dire
0: Don't leave. Alors, il ne faut pas utiliser les livres parce que.
1: Ça veut dire me laisse pas comme ça.
0: Oh bah, elle aurait dû chanter le contraire. Moi, j'aurais acheté son disque tout de suite, en vous laissant direct.
1: Allez, jingle.
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1: Ici, nous sommes avec Laura qui joue avec ici Gascogne et Mathieu qui joue avec ici Gironde. Et ça va être le quiz musical, donc on va parler un peu de musique. Alors comme ça, on aimerait déjeuner avec Calogero.
3: Ben oui, pourquoi pas.
1: On aime bien Calogero.
3: On aime bien Calogero, c'est ma maman qui m'a transmis sa passion pour Calogero.
1: On l'a déjà vu en concert ?
3: Ah oui, plein de fois.
1: Et voilà. Alors, on va jouer au quiz musical. L'idée, c'est que tu vas avoir deux chansons l'une après l'autre, t'inquiète pas. Et il va falloir que tu me dises qui sont les chanteuses et qui vont chanter et qui sont des artistes qui viennent des quatre coins du monde, qui sont imposés en France. Écoute bien ta première chanteuse.

0: Est-ce que c'est Féline ou de... Qui c'est qui chante? Top chrono.
1: Je ne sais pas du tout, j'étais pas née, je pense.
0: Oh. Alors, écoute-moi bien. Ma fille a ton âge et je peux te dire que si on l'appelle, elle le sait. C'était Jen Manson. Elles ont l'amour avant de nous dire. Alors. Bon, pas de point. Alors, écoute bien ta deuxième chanteuse.

0: dans 10 secondes, nous irons danser sans chemise. C'est qui?
1: Rika Zaraï.
0: Ah, bah voilà. Oui, sans chemise et sans pantalon.

0: Ah oui, il n'aime pas le foot. Ah, t'aimes pas le foot?
1: Non, c'est le rugby, il te l'a dit.
0: Oui, oui, enfin, on peut aimer les deux. Bah, quand même, les Girondins de Bordeaux, dis donc.
2: Non, c'est
0: fini. Okay. Ok, d'accord, super, on va pas insister. Eddy Mitchell, mais oui.
3: Sur la route de
0: Memphis. Toi, tu voudrais déjeuner avec Eddy, hein?
3: Sur la route de
2: Memphis. Oui, bien sûr, avec un bon scotch et parler d'un peu de western.
1: Ah oui, monsieur Eddy. La dernière séance.
0: Bien sûr, le petit whisky avec modération, le scotch. Mais oui, et la dernière séance, c'est vrai.
1: J'aimais bien la dernière séance.
0: C'est vrai, c'était génial, il faudrait que ça revienne, ça. Le générique, enfin, la chanson est top. Alors, je t'emmène tout doucement sur la chanson. Tu l'as compris, aujourd'hui, j'ai été dans quelques greniers, quelques tiroirs, avec quelques spécialités. Je me suis fait plaisir. Avec ces artistes qui viennent d'ailleurs, mais qui se sont bien imposés en France. À toi de reconnaître la première. Est-ce que tu as une petite idée, top chrono? Qui chante?
2: Portugaise, c'était
0: oui.
2: Linda de Souza.
0: Oui! On aurait pu mettre la valise en carton, mais je suis parti sur ce tube-là, et c'est vrai, c'est bien Linda de
1: la
0: Souza.
1: La valise en carton, c'était pas un livre?
0: Mais ça a été une chanson aussi.
1: Aussi?
0: Ah, ah oui, on a fait une chanson, bien sûr. Okay. Mais c'était un livre, tu as raison. Deuxième artiste, ça fait déjà un point, on y va.

0: on a remonté un peu le temps là. De qui, ça, de qui il s'agit?
1: Alors le titre, je ne l'ai pas du tout, mais je crois que c'était le corpulent Dennis Rousseau.
0: Forever and ever. Et
2: mais oui,
0: c'était Dennis Rousseau.
2: Forever and ever, never. Eh bien, ça fait 3 points pour Mathieu, 1 point pour Laura. Et là, tout de suite, c'est la réclame, plus l'actualité dans toutes vos régions grâce aux 44 locales de votre radio ici. À tout de suite.
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6: 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Les inscriptions sont ouvertes à la Verpillière pour les enfants, aux accueils collectifs de mineurs pour cet été. Les accueils pour les 3-10 ans et 11-15 ans sont possibles sur les périodes suivantes du 6 au 24 juillet, du 17 au 31 août. Les dossiers sont à retrouver sur le site internet de la mairie de la Verpillière et à rapporter au centre social municipal en main propre. Pour toutes vos démarches administratives, la mairie du Bourdoisan vous offre un panel de détails sur son site internet. Démarches pour la carte grise, renouvellement d'une carte d'identité. Avec des interfaces simples et claires, vous pouvez reprendre la main sur ces dossiers administratifs. Ce vendredi, plusieurs vide-greniers se tiennent à travers le département. À Pacte, Les Épars, Romagneux ou encore Tignes-Jamézieux, le moment de dénicher des petits trésors en famille ou entre amis ce vendredi 8 mai.

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3: c'est trop.
2: Sachez que aujourd'hui, l'indice du jour, donc le disque rayé, eh bien, il va être diffusé entre 16h et 17h. Voilà, c'est tout ce que j'ai à dire. Entre 16h et 17h, on arrête de faire tout ce qu'on fait d'habitude et on écoute bien le premier mot de notre phrase de la semaine.
3: Moi, je vais écouter.
2: Allez, on reprend tout de suite avec Laura et Mathieu. Donc Laura a un point, Mathieu a trois points, je le rappelle. Alors, on a

0: Trouver notre petite sorcière bien-aimée de la semaine. Ah, Laura. Il paraît que tu es une maniaque comme c'est pas permis.
1: Ouais, un petit peu.
0: Je lis qu'on passe l'aspirateur et tous les matins à 7h dès que Mathieu part au travail.
2: C'est tôt.
1: C'est ça, je le mets dehors presque pour faire mon ménage et puis comme ça je suis tranquille et oui, je fais le ménage dès 7h, oui.
0: Mais pourquoi tu t'imposes ça? J'aimerais comprendre. Pourquoi?
1: Comme ça je pars l'esprit tranquille au boulot et je reviens le soir, c'est plus à faire.
0: Mais ma chérie, vous n'êtes que deux, vous ne mettez pas le why
1: dans... Oui. Mais non, on a deux chiens et un chat, c'est eux qui foutent le why.
0: Oui, moi aussi j'ai deux chiens et un chat, je ne fais pas la lavette tous les matins à 7h, je te le dis. Quand même.
1: Ouais, c'est... un matin sur deux, quoi. Voilà.
0: Ouais. Enfin, apparemment, c'est tous les jours. Hein. Donc, l'aspirateur, la serpillière, le machin. Il y a d'autres trucs que tu t'imposes comme ça à 7h le matin?
1: Non, c'est tout. C'est déjà pas mal.
0: Est-ce que tu râles après Mathieu parce qu'il rentre et il salit un truc ou pas?
1: De toute façon, je le râle pas, mais il le voit à ma tête.
0: Il y a eu un petit blanc de réflexion. Est-ce que je dis la vérité?
1: Non, je râle pas, mais ça se voit. De toute façon, je peux rien cacher sur mon visage, donc voilà. Il le voit.
0: Voilà. Bon, bah, en même temps, t'es maniaque et t'as deux chiens, comme tu le dis. Donc, bon, c'est un petit peu t'es maso, quoi, en fait. T'es maso. Alors, parce que là, quand t'as des chiens et des chats, faut pas être maniaque, les amis, hein, c'est pas possible. Il paraît que tu n'aimes pas du tout les activités à sensation. C'est pas possible.
1: Ah non, pas du tout. Non, j'ai horreur de ça.
0: Et oui, il paraît que t'as le vertige et que. Boum, hop là!
1: Oui, je suis malade très, très facilement.
0: Eh oui. Voilà. Il paraît que tu as testé la grande roue et que ça s'est pas bien passé.
1: Ouais, c'était, je sais pas ce que c'était, un manège dans une fête foraine, là, et non, je.
2: Ouais, bof.
1: Et voilà.
0: Ouais, t'as pas. Non,
2: non, non, elle préfère l'aspirateur.
1: Non,
0: oui, voilà.
1: Non, je préfère l'aspi, ouais. Ouais, c'est mieux.
0: Moi, oui, je comprends. C'est oui, mieux. Bah, c'est
2: la sensation, hein.
0: C'est la sensation, c'est une belle petite sensation. Oui. Tu utilises quoi comme produit? Qu'est-ce que ça sent chez toi? Le citron, la lavande? Qu'est-ce que c'est?
1: Ce que je trouve. Je n'ai pas de goût préféré pour le ménage.
0: Pardon, excuse-moi.
1: Je prends. Voilà, je change.
2: C'est passionnant, tout ça.
0: Moi, j'adore.
2: Toutes ces petites pluches comme ça qui remontent dans l'aspirateur.
0: Moi, j'adore. C'est-à-dire que moi, c'est tellement pas moi que j'ai envie de mourir. Alors, écoute bien la question à choix multiples. On va parler de Michael Jackson. Il y a un film là qui vient de sortir sur Michael Jackson, son biopic qui s'appelle Michael.
1: Ouais.
0: Et dans ce biopic, écoute bien la question et les propositions. Qui incarne Michael Jackson? Son cousin, son frère, son neveu, Éric Bastien.
2: Bien sûr.
0: Alors, qui interprète Michael dans le biopic? Son cousin, son frère, son neveu, Éric Bastien. Top chrono, 10 secondes.
1: Son neveu?
2: Je suis très bon, Moodwalk. Je suis très déçu de ta réponse.
0: Ouais, non, bien
1: son
0: sûr.
1: Son oncle, c'était.
0: Mais c'est non, bien sûr que c'est son neveu!
1: C'est son neveu?
0: Mais oui, t'as marqué les trois points. Il s'agit de Jafar Jackson, qui est le fils de Jermaine Jackson. Et d'ailleurs, il joue très très bien et il danse vraiment très très très bien. Ça te fait 3 points de plus, tu as 4.
2: Mathieu, pour l'instant, tu as 3 points, donc c'est bien, ça veut dire que tu es sur un sans faute. Est-ce que ça va continuer? C'est tout ce que je souhaite avec ici, Gironde. Mathieu qui aime bien cuisiner, c'est l'heure là, 12h36, monsieur est le roi de la plancha. T'es le roi de la grillade, toi, Mathieu.
3: Ouais, j'aime beaucoup, plancha et barbecue. C'est assez festif et c'est sympa, on peut y cuisiner un petit peu de tout.
2: Eh oui, alors je sais pas, il paraît que t'as une petite spécialité plancha, genre moule poivron. Pas mal ça.
3: Ouais, moule poivron chorizo, ouais, tout à fait.
2: C'est bien ça.
3: Et puis une bonne petite marinade, l'huile d'olive avec un peu d'ail.
2: Ouh. Et puis tu fais des plats traditionnels également, des petites daubes. Toi, t'aimes bien les plats en sauce, hein, je pense.
3: Oui, les plats en sauce, ce plat hiverno, effectivement. Sinon, on peut aussi faire des plats traditionnels, mais en version un peu plus sympathique aussi sur barbecue, comme le rôti de bœuf gros sel.
2: Ok. Donc, je pense que tu aurais été un candidat idéal, puisque tu aimes le barbecue, cuisiner dehors, pour faire Koh-Lanta, par exemple.
0: Oh my God.
2: Alors, écoutez bien cette histoire. Parce que le gars, il a commencé à s'inscrire pour faire Koh-Lanta. On est d'accord, Mathieu?
3: Oui, tout à fait, oui.
2: Seulement devant ton ordinateur, qu'est-ce qui s'est passé?
3: Eh bien, au moment de télécharger les photos, les dernières photos de profil qu'il fallait, l'ordinateur a planté. Et après une heure et demie à remplir tout le formulaire, j'ai perdu patience et je l'ai regardé à la télé.
2: C'est-à-dire que le gars, ça l'a tellement découragé, alors qu'il faut quand même de la patience à Koh-Lanta, que t'as tout laissé tomber, t'as déjà regardé à la télé. Bon, c'est demain, hein, Koh-Lanta, pour les... c'est quoi, c'est les destins, les poteries du destin.
0: Moi, alors, je ne regarde pas Koh-Lanta, moi, ne me demande pas à moi.
2: Les reliques du destin, me dit-on.
0: Oui, les reliques de la vie, il n'en restera qu'un, blablabla.
2: Vous savez quoi, Mathieu aime prendre soin de lui. Oui, Mathieu.
0: Il met des colandimes.
2: Ah, il met pas des colandimes, mais prends soin de sa peau, monsieur Mathieu, hein.
3: Tout à fait, exactement. Je pourrais mettre des collants parce que je suis épilé de près, donc il n'y a pas de problème.
0: Écoute, j'ai envie de te dire, magnifique.
2: Mais il fait du vélo, c'est pour ça qu'il est épilé de près, c'est normal, on s'enlève les poils. Alors, tu appliques une petite crème, c'est quoi ton petit conseil beauté du matin?
3: Oh, ben, c'est lavage avec une solution neutre et puis une petite crème de jour à appliquer. Et éventuellement également le soir avant d'aller se coucher.
2: Vous avez vu tous ces hommes qui prennent soin d'eux?
0: C'est plus souvent. Moi, j'ai saoulé mon mec, mais maintenant il fait
2: ça. Mais bien sûr,
0: tu verras quand t'auras 70 ans que t'auras la peau toute craquelée.
2: J'ai pas attendu.
0: Il a totalement raison, Mathieu, de s'occuper de lui. Bravo.
2: Je mets une petite crème aussi. Je fais comme Mathieu.
0: Oui, bien sûr.
2: Venez à la maison,
0: verrez. Mais non, toi, tu mets des médicaments, c'est pas pareil. Allez, pose ta question.
2: Allez, voici la question. Elle arrive tout de suite. Madame, messieurs, la main sur le cœur. Oui. Quel premier ministre français détient le record de longévité à Matignon? Je rigole parce que je me dis que c'est pas les derniers là. Quel premier ministre français détient le record de longévité à Matignon sous la 5e République? Parce qu'on a eu beaucoup de premiers ministres dernièrement. Est-ce qu'il s'agit de Georges Pompidou, qui est resté le plus longtemps, Édouard Balladur, Jean-Pierre Raffarin ou Valérie Damidot, qui bien sûr a occupé le poste à Matignon il y a quelques années maintenant? Georges Pompidou, Édouard Balladur, Jean-Pierre Raffarin, Valérie Damidot, premier ministre qui est resté le plus longtemps.
3: Je dirais Balladur.
2: Attention à bien respecter le nombre de secondes et le chrono. Non, c'est Georges Pompidou. Balladur, de mémoire, il est resté 2 ans. Il détient le record de longévité, Pompidou, avec plus de 6 ans à Matignon. Il est aux côtés du général de Gaulle. Ah non, il y a Fillon, après pas très loin, 5 ans, et Lionel Jospin, 5 ans.
0: Écoute. Laura, 4, Mathieu, 3. Et là, tout de suite, on part avec Étienne Dao. Vu qu'il fait moche à Paris, on a envie d'aller au soleil. Duel au soleil, Étienne Dao sur ICI. On vous aime, à tout de suite.

0: duel au soleil d'Étienne Daou à 12h44.
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0: Tout ça pour encourager sa candidate.
2: Et Laurie,
0: et perturber le mien. Je vous connais. Hein.
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2: Et nous sommes au taquet avec Laura qui a 4 et Mathieu qui a 3. Ça va, Laura? On est content d'avoir 4. Hein,
4: oui, ça va. Écoute, c'est très bien.
2: Alors, il paraît que tu as vécu 3 ans au Ghana quand tu étais petite. C'était comment? C'était bien?
4: Oui, c'était bien. J'ai fait ma petite section, ma moyenne section là-bas.
2: Hop, hop, hop, ça devait être sympa quand même. Et pourquoi tu étais là-bas? Parce que ton papa travaillait là-bas, c'est ça?
4: Ouais, c'est ça. Mon papa travaillait là-bas, donc on est tous partis en Afrique, voilà.
2: Eh ben ça, c'est cool. L'enfance un peu dans la nature. Alors, ils t'ont mis dans une école anglaise quand tu étais au Ghana, mais t'es quand même nul en anglais, on va pas se mentir. Hein,
4: Non, ça a pas fait ses preuves. Non, ils ont vite abandonné.
2: Bon, en revanche, t'adores voyager, t'as visiter le Vietnam, l'Italie, tu as beaucoup voyagé en Europe. Et là, ta petite destination où tu rêves bien, c'est le Canada.
4: Oui, tout à fait.
2: Ah, voilà, c'est pas mal le Canada, c'est pas mal.
4: Oui.
2: D'accord. Alors,
4: ça
2: sera
4: très bien aussi.
2: C'est pas mal. Alors, ta rencontre avec ton chéri. Ah là là là là, ça s'est fait évidemment grâce à un site de rencontre. Hein.
4: Ah oui.
2: Et il habitait quand même à 20 km de toi et vous vous étiez jamais vus.
4: Non, jamais.
2: Alors, comment t'as été séduite? Qu'est-ce qui t'a séduit?
4: Son humour.
2: On fait pas qu'il ait écrit un petit texte qui t'a touché aussi.
4: Ouais, oui. Non, il avait fait une jolie présentation de lui qui mêlait humour et simplicité. Il m'a séduit comme ça.
0: C'est tout moi, j'aurais pu le plaire. Humour et simplicité.
2: Je sais pas quoi te dire, Laura. Je ne l'encourage pas parce que la simplicité.
0: Non. Et l'humour surtout.
2: L'humour, ça se discute, mais là, vu qu'il a un ego de la taille de l'Arkansas, comment te dire. Alors, il paraît que ton premier rendez-vous avec lui, c'était dans un bar.
4: Oui, tout à fait.
2: Et il t'a trouvé ultra timide.
4: Ouais, je parlais pas beaucoup, j'étais très timide et voilà. Maintenant, 3 ans après, il se demande ce qui s'est passé parce que je suis un vrai moulin à parole, il en peut plus.
2: Oh mon Dieu, mais alors oui, t'étais impressionnée quand tu l'as rencontré, c'est ça en fait.
4: Ouais, mais oui, après je suis timide, hein, mais 5 minutes quoi. Voilà.
2: Ouais, comme les enfants en fait, voilà. Alors. Oui, oui.
0: Après, il a découvert l'aspirateur à 7h du mat.
2: Oui,
0: ça,
2: après, bon, bah non, c'est foutu. Alors, ma chérie, là, c'est le moment où tu peux marquer 5 points. C'est la question cash. Nous allons parler de pèlerinage. Alors, les cloches de la vie. Quelle ville du Calvados est le deuxième plus grand pèlerinage de France? Quelle ville du Calvados est le deuxième plus grand pèlerinage de France? Top chrono, 10 secondes.
4: Lisieux.
2: Et c'est une bonne réponse, et oui! C'est grâce à sa basilique dédiée à Sainte-Thérèse de Lisieux. C'est le deuxième pèlerinage après Lourdes. Chaque année, il y a des millions de visiteurs qui viennent honorer la Sainte, canonisée en 1925. Ça te fait 9.
0: Première manche de la semaine, Mathieu est avec nous en Gironde. Mathieu sportif, ancien militaire qui joue au rugby, qui fait un peu de jet-ski avec ses potes. Voilà, qui a voulu faire Koh-Lanta. Mais non. Il a pas été suffisamment courageux. Mathieu qui aime les voyages. Ah, alors, il y a eu Tahiti, il y a eu la Polynésie française. Quel est l'endroit où tu aimerais passer quelques jours, Mathieu? Là, un endroit que tu connais pas?
5: Refaire la Corse et après plus loin, la Thaïlande.
0: Ah. Pourquoi tu voudrais aller en Thaïlande? Qu'est-ce qui t'attire?
5: Alors déjà, c'est que j'ai la chance d'avoir un parent qui connaît très bien la Thaïlande, qui connaît très bien les coins à visiter.
0: Ouais.
5: Et donc déjà, et la barrière de la langue, il pourrait m'aider parce que je suis très mauvais en langue étrangère également.
0: Ouais.
5: Donc effectivement, c'est une destination qui me plairait bien.
0: Bah, je te souhaite d'y aller. Bah vas-y, en plus il y a quelqu'un qui peut t'aider au niveau de la langue, c'est clair que c'est beaucoup plus intéressant et plus accessible. T'as un porte-bonheur, est-ce que tu l'as sur toi et est-ce que tu vois de quoi je parle?
5: Plus ou moins.
0: Bah c'est la chevalière.
5: Oui.
0: Une chevalière comme un blason de famille, comme dans Les Visiteurs.
5: Oui, exactement. Ouais. C'est quelque chose qu'on a confectionné, mais qu'on a dessiné avec mon père.
0: Ouais.
5: Et il portait effectivement la même chevalière que moi. Et on va essayer de faire perdurer sur les générations à venir.
0: Ah bah c'est très bien, ça. T'as bien raison. Et puis alors, qu'est-ce que j'apprends? On a fini à poil dehors dans une station de ski. Qu'est-ce que c'est que cette histoire?
5: Ouais, tout à fait. Ouais. J'étais avec un ami donc de chambre côte à côte, et il est venu me parler. Sortait de la salle de bain. Et il m'a demandé de venir, je me suis pas préoccupé de quoi que ce soit. J'ai ouvert la porte, je suis allé dans sa chambre, et en fait la porte s'est retrouvée à claquer. Et lui qui m'ouvre pas.
0: Sympa.
5: Donc, voilà, sympa.
0: Donc,
5: à la réception, aller chercher une nouvelle carte.
0: Attends, t'as été à la réception une main devant, une main derrière? On est d'accord, t'étais tout nu dans la réception.
5: Oui, c'est ça, exactement. Donc ben, ça fait rire un peu tout le monde, ça a choqué certains.
0: Mais est-ce que cet ami est toujours ton ami?
5: Oui.
0: Ah oui, d'accord, ok.
5: Mon ami, il a bien rigolé parce qu'il ne croyait pas, quoi.
0: Oui. Bah, faut te venger quand même, il n'a pas voulu ouvrir la porte. Allez, voici ta question à 5 points. Écoute bien, car ça te permettrait de prendre les devants. Tous les 4 ans, combien de jours compte une année? Tous les 4 ans, combien de jours compte une année? Top chrono, 10 secondes.
5: Jours compte une année, tous les 4 ans.
0: Tous les 4 ans, il y a une année, combien de jours elle compte?
5: Putain, merde, c'est l'année bisextile.
0: Aïe, alors c'est pas ce que je te dis.
5: 366 jours.
0: Une année, c'est 365 jours, et tu as raison, mais c'est après le gong. Effectivement, tous les 4 ans, c'est 366 jours. Ce qui sera le cas l'année prochaine, puisque nous aurons en 2027 un 29 février.
2: Alors, 9 pour Laura, 3 pour Mathieu. Il y aura le bingo pour vous décourager, j'allais dire.
0: Oui.
2: Mon Dieu, pour vous départager, mais tout de suite, Louane, conduire, c'est une nouveauté. Vous écoutez ici. À tout de suite.
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0: Louane et Mera avec Conduire, c'est une nouveauté. Moi je conduis mal parce que je vous ai dit que c'était l'année prochaine, l'année bissextile, c'est en 2028. Merci à Laura qui m'apporte cette précision.
1: Eh oui, heureusement qu'il y a des femmes qui corrigent toutes tes erreurs.
0: Merci Laura.
1: Allez, tout de suite, c'est la réclame.
0: Oui, corrigez-moi.
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1: Ici, nous sommes avec Laura qui a 9, Mathieu qui a 3. Laura, ah Laura, on a dit qu'elle n'était pas terrible en bricolage. Hein. Et il paraît que ton père, c'est pareil. Il paraît que ton père, c'est Pierre Richard. Hein, pour changer... Bah oui, pour changer l'ampoule du meuble de la salle de bain. Il paraît qu'il a cassé le meuble, cassé la vasque. Il a mis partout de l'eau dans la salle de bain et il s'est retrouvé par terre. Voilà.
4: Ouais. Belle frayeur, belle rigolade aussi. Mais voilà, je sais de qui je tiens, du coup, merci papa.
1: Ah, mais c'est-à-dire que tu changes une ampoule et tu te retrouves les fesses par terre et t'as pété toute la salle de bain, c'est une belle opération ça, voilà.
4: Ah, c'est une opération très sympa, hein,
1: ah,
4: je te remercie encore.
1: Ouais, c'est vachement bien, on l'adore. Comment il s'appelle ton papa ?
4: Il s'appelle Fred.
1: Fred, bravo. Je t'embauche sur la prochaine émission de déco. Alors, pour t'encourager à gagner...
0: Est-ce que ça revient, déco ?
1: Oui, ça revient, déco. Je vous en parlerai plus. Alors, pour t'encourager, on va écouter un tube que je ne peux pas m'empêcher de chanter au moins une fois par jour. Attention, on écoute Camaro.

0: Oh là là, Camaro, Femme Like You, mais...
1: Mais
0: oui. Mais c'est la base, ça, la base. Voilà. Bon. Alors.
2: Ça vous met dans des états.
0: Bah, j'adore cette chanson.
2: Je vois ça.
0: Ma petite chérie, c'est l'heure du bingo. Alors là, t'es en tête, mais tu sais bien que ce jeu n'est vraiment pas sympa.
1: Mais non.
0: Alors, tu vas devoir, à mon top chrono, me donner un maximum de créatures de la nuit ou du mal. Oh. Tout ce qui existe comme créatures de la nuit et du mal, les méchantes créatures de la nuit ou du mal, qui sont dans le cinéma, la littérature, les contes, tout ça, etc. Toutes les créatures de la nuit et du mal, top chrono, 10 secondes.
1: Un vampire, un fantôme.
0: Bon, vampire, fantôme, ouais. Je te le prends. Loup, c'est pas loup, c'est un loup-garou. Hein. Ouais, il y avait les zombies, les spectres, les ghouls, les démons, Frankenstein, Baba Yaga, les sorcières, les orques, les gobelins, le kraken, la bête du Gévaudan et le troll. Tu m'en as donné deux, c'est parfait.
2: Bon, on a peut-être une petite chance, hein, Mathieu. On va peut-être y arriver. Mathieu qui est quelqu'un de bien, Mathieu que l'on apprécie, Mathieu que l'on aime, Mathieu qui est beau gosse. Je viens de citer exactement les compliments que tu aimerais entendre et qui te font plaisir.
3: Oui, c'est toujours agréable d'entendre, effectivement.
2: Je suis complètement d'accord.
0: Bien sûr, ça m'étonne pas. Hein.
2: Évidemment. Alors, notre ami Mathieu, rappelons-le qui joue avec ici Gironde, Saint-Cyr de Canès qui à cette heure-ci a 3 points. Le but du jeu, c'est de faire plus que Madame Laura dans ce bingo. Si tu marques 3 points, t'encaisses les 10 points, t'es avec nous vendredi. Et Foura, c'est à l'horizon. Ok ? Pour le séjour.
0: Bah, tu vas l'encourager quand même.
2: Bien sûr, avec Jo Dassin. Pas du tout.
0: Dans les yeux d'Elori.
2: Ça doit te faire plaisir parce que c'est utilisé pour le rugby. C'est un peu le troisième mi-temps, ça, cette chanson maintenant.
3: Un petit peu, ouais, effectivement. Très clairement.
2: Pour le foot d'ailleurs, mais aussi pour le rugby. Allez, on y va. On va rester un peu dans le même délire. Hein. Madame Damido nous a lancé sur des créatures. Alors. 10 secondes pour citer un maximum de créatures, mais cette fois les créatures du jour, les créatures de jour, et non pas du mal, mais du bien. Donc des créatures du jour ou du bien dans le cinéma, la littérature ou les contes. Top chrono, 10 secondes.
3: Les créatures Cendrillon.
2: Non, c'est pas une créature. Je pense aux anges, aux lutins, aux licornes, les fées, bien sûr, la muse, centaure, les faunes, les nains, voilà, le génie, Merlin l'enchanteur, mais pas Cendrillon, qui est un personnage de Disney.
0: Ça veut dire que Laura t'a compris, c'est toi qui as gagné, chérie. Bravo, Mathieu, mais Laura, tu seras là vendredi pour tenter de gagner le séjour pour 4 personnes à Foura, au camping 3 étoiles, le Cadoré, la croisière autour de Fort Boyard, le repas pour 4 ou la machine à café Malongo. En tout cas, tu seras avec nous pour la finale et on est très très contente. T'es contente ?
1: Ah oui, très contente, merci.
2: Bravo Mathieu quand même.
0: On se voit vendredi. T'inquiète pas, t'es dans la team des champions. Bravo Mathieu.
2: Bravo Mathieu.
0: Tu n'as pas démérité. Je remercie Elorie à la technique, Céline à la réalisation, Maître Coupez au savoir et la beautiful Laura au standard et la petite personne qui fait des vannes pas drôles. Éric Bastien, à demain mes chéris. Voilà. Aïe, aïe, aïe.
2: J'imite bien le père Foura, Wendy Bouchard.
0: Mon Dieu.
4: Bonjour, chers amis.
0: Salut, ma Wendy Chouchou.
4: Écoutez, Pierre Desproges, son esprit est toujours là, le talent de son écriture, sa verve, etc. Je vous en parle à l'issue du journal avec Jean-Michel Dion, journaliste qui lui rend hommage dans Desproges en gros caractères.
0: On adore. Belle émission,
4: merci,
0: chérie.
4: À demain.
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2: Je suis Cyclopède, dans un instant, Wendy Bouchard. Mais dis donc Valérie, quelle heure est-il en ce lundi ?
0: Il est 13h, vous écoutez ici et on vous aime.
2: Rendez-vous demain pour la deuxième manche, voici Wendy Bouchard.
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4: Bonjour à tous, merci d'être à l'écoute de Ma France avec cette belle nouvelle pour les amateurs du cyclisme. Le prodige français Paul Sexa, star montante du vélo, âgé de 19 ans seulement, participera au Tour de France. Il devient ainsi le plus jeune coureur à prendre le départ de la Grande Boucle depuis 89 ans. Une nouvelle réunion sur les prix des carburants ce matin à Bercy et l'aide aux gros rouleurs à partir du 27 mai. Michel-Édouard Leclerc demande à Total de faire des ristournes à ses clients alors que le prix des carburants est toujours au plus haut dans un contexte de conflit au Moyen-Orient. On fait le point avec vous. Sophie la girafe, symbole du Made in France, ne serait finalement plus fabriquée depuis des années en Haute-Savoie. C'est une enquête de Mediapart. Au cœur de Rébo-Région, encore dans le Berry, nous sommes à Cornus. 8000 personnes encore présentes au Technival non autorisé sur un site militaire. 20 000 contrôles réalisés ce week-end. On fait le marché aussi avec vous dans Ma France. La saison des asperges, on récolte dans le Nord. Et la surproduction de pommes de terre, des produits bradés ou donnés. 13h15, on passe donc un peu de temps encore avec le talent de Pierre Desproges. 40 ans après ses chroniques de la haine ordinaire, un livre hommage de Jean-Michel Jean rentre donc toute la gloire à ce chantre du non politiquement correct. On commence d'abord cette édition donc avec l'annonce sportive du jour qui nous vient d'un de nos talents français en cyclisme. Il a tous les atouts pour devenir la coqueluche du public cet été, car Paul Sexas, 19 ans après un printemps en or, l'a officialisé ce matin. Il sera sur le Tour de France. Bonjour Fanny Lechevestrier.
6: Bonjour à tous.
4: Et oui, au départ, le 4 juillet.
6: Oui, le secret de Polichinelle était bien gardé, tout juste à l'issue de Liège-Bastogne-Liège et après sa brillante deuxième place derrière Tadej Pogacar. Son équipe nous avait indiqué que l'on pouvait dormir sur nos deux oreilles durant au moins 6 jours. Alors depuis hier soir, vous vous en doutez, tous les médias étaient à l'affût jusqu'à cette vidéo où l'on voit Paul Sexas chez ses grands-parents en Haute-Savoie.
7: Je suis quand même venu pour vous annoncer quelque chose de particulier, c'est que... En juillet prochain, j'aurai quand même une course.
8: Ah bon ?
7: Ouais.
9: Devine.
8: Tour de France.
7: Ouais.
6: Voilà donc comment Paul Sexas, à 19 ans, va devenir le plus jeune participant au Tour de France depuis 1937. Et le Lyonnais n'y va pas pour faire de la figuration. Il le répète à longueur de course. À chaque fois qu'il est au départ, c'est pour gagner. Il l'a d'ailleurs déjà montré cette saison sur le Tour du Pays Basque et bien sûr sur la Flèche Wallonne. Et ce n'est pas la présence de Pogacar et Vingegaard cet été qui va l'impressionner. « Je ne baisse jamais les yeux », dit-il. Reste à savoir comment un gamin de 19 ans peut assimiler 3 semaines de tour. Sexas n'a encore jamais participé à une course aussi longue.
4: Merci Fanny. Michel Callot préside la Fédération Française de Cyclisme et lui se veut confiant sur la participation du jeune Français au prochain tour.
10: Physiquement, ce qu'il démontre cette saison est juste incroyable. Donc, il a des capacités qui sont hors normes, ça c'est une certitude. Il a un mental également qui est un mental particulièrement mature pour un jeune homme de cet âge-là et surtout qui montre une capacité à prendre des décisions en course notamment. Moi, ce qui me rassure beaucoup, c'est que je connais l'état d'esprit de Paul, je connais ce qui environne Paul, notamment au niveau de son équipe, et je suis certain que cette décision s'appuie finalement sur des paramètres qui sont solides, sur une approche qui est bien maîtrisée, et c'est ça le plus important pour la continuité de la jeune carrière, puisqu'elle démarre juste de Paul Sexas.
4: 19 ans, Paul Sexas, le Lyonnais qui depuis le début de l'année a posé ses valises à Nice. Il s'entraîne dans les Alpes-Maritimes. Alors peut-il tirer parti des routes du département pour se hisser au plus haut niveau ? Écoutez l'ex-coureur professionnel azuréen, il s'appelle Geoffroy Le 4, il répondait à Laurent Vareille.
11: Ils ont des bons copains, tu vois, des gars qui roulent avec. Ça permet aussi de pouvoir échanger, de pouvoir partager, de pouvoir se tester aussi en vue du Tour de France et puis de se préparer au mieux. Il y a aussi les championnats de France qui vont passer par là. Je pense que dans sa tête, quand on s'appelle Paul Sexas, il y a quelque chose aussi à faire. Pourquoi pas faire le Tour de France avec un maillot de champion de France ? Voilà, donc il y a beaucoup de questionnements. Ça va être un gros morceau ce mois de juin-juillet pour Paul Sexas. Et en tout cas, nous aussi, on a hâte de voir ce que ça va donner. Puis voilà, j'espère que c'est lui qui a si décidé d'aller dans cette aventure-là. Et si c'est lui qui l'a décidé, et si c'est lui qui le sent, je pense qu'il va y arriver.
4: Voilà, pour ce prodige français, Paul Sexas qui a annoncé ce matin sa participation au Tour de France cet été dans un clip diffusé par son équipe Décathlon CMA CGM. Ce matin, les distributeurs de carburant étaient donc conviés au ministère de l'économie pour faire un bilan des hausses des prix à la pompe. Les profits records engendrés par Total depuis le mois de janvier ont bien sûr été au menu des discussions, avec dans l'idée pour le gouvernement de demander encore des plafonnements à la pompe, une manière de redistribuer les surprofits. Marie Boueda, vous êtes en charge de ce dossier, notamment pour ici. Le patron des magasins Leclerc a déjà dégainé d'ailleurs sur le sujet dès le petit matin.
12: Oui, alors qu'on ne sait pas exactement toujours ce qui est ressorti de cette réunion à Bercy, Michel-Édouard Leclerc dénonce ce matin la concurrence déloyale exercée par Total sur le prix des carburants et demande l'aide du gouvernement.
9: Leclerc lui a demandé les mêmes tarifs qu'il fait à son réseau et il nous a, en riant, baladé. Il est à la fois fournisseur, c'est un des trois gros fournisseurs de Leclerc, et c'est en même temps nos concurrents. Il devrait faire des ristournes à ses clients. En tout cas, le Premier ministre, je pense, serait avisé de demander à Total de faire des ristournes.
12: De son côté, le Premier ministre Sébastien Lecornu incite Total à faire un plafonnement généreux des prix à la pompe. Autrement dit, faire plus pour le pouvoir d'achat des Français. L'idée, redistribuer aux consommateurs une partie des importants bénéfices générés grâce à la flambée des cours du pétrole. Et plus globalement, ce que souhaite le gouvernement, c'est que les distributeurs répercutent la moindre accalmie des cours du pétrole sur les prises à la pompe.
4: L'autre annonce du gouvernement concerne les gros rouleurs qui pourront bientôt faire leur demande pour la fameuse indemnité carburant.
12: Oui, une aide de 50 euros, ça équivaut à 20 centimes d'euros par litre pour près de 3 millions de gros rouleurs modestes, par exemple les aides à domicile. Ceux qui sont concernés devront remplir un formulaire sur le site des impôts à partir du 27 mai, dans un peu plus de 3 semaines donc. Pour en bénéficier, il faut rouler plus de 15 km par jour entre le travail et son domicile, ou plus de 8000 km par an. Il faut aussi gagner un salaire modeste, c'est-à-dire 1500 euros net par mois pour une personne seule, 4500 pour un couple avec deux enfants. L'indemnité devrait tomber dans les 10 jours sur le compte bancaire.
4: Marie Bouéda pour ici. Et en dehors de ces gros rouleurs et des millions de Français touchés au portefeuille par ces augmentations de carburant, les artisans du bâtiment se disent eux aussi en souffrance. La Confédération de l'artisanat des petites entreprises du bâtiment s'inquiète en effet du contexte qui pourrait fragiliser cette année jusqu'à 10 000 emplois. Autre réalité de front dans ma France, la précarité étudiante encore en hausse. Deux étudiants sur trois ont déjà sauté un repas cette année par manque d'argent et contraints notamment par le coût de leur logement. Alors l'État tente d'agir avec le lancement aujourd'hui, partout en France, du repas étudiant à 1 euro dans les Crous, les restaurants universitaires. Un repas sans condition de revenu. Louise Joyeux, vous êtes pour nous sur le campus de l'Université de Grenoble, au milieu de ces étudiants, aussi donc étudiants non boursiers aujourd'hui. Comment on réagit à cette annonce autour de vous ?
13: Eh bien, l'annonce est très très bien accueillie parce que même repas, même quantité, même qualité, mais 2,30 euros d'économiser. Avant, c'était 3,30 euros le repas pour les étudiants non boursiers. Élodie a fait le calcul, elle va pouvoir mettre de côté 50 euros par mois. C'est colossal pour son petit budget. Avec ça, elle espère manger un peu mieux le soir et pourquoi pas partir en vacances. En tout cas, cette mesure était très attendue. On l'a dit, certains sont venus spécialement déjeuner aux rues ce midi, comme Anna. D'habitude, elle cuisine chez elle pour faire des économies, mais là, le repas à 1 euro, c'est imbattable, même à la maison. Et justement, l'université Grenoble-Alpes s'attend à une augmentation de l'affluence. 13% de convives en plus, ça représente 2000 repas supplémentaires par jour. Pour ça, il faut plus de matériel, plus de personnel. L'État verse donc 351 000 euros à l'université pour absorber ce surcoût. Pour l'instant, ce ne sont que des estimations, hein, ces 2000 repas supplémentaires par jour. C'est pour ça que le repas à 1 euro est testé en ce moment, en mai, période de révision plutôt calme sur les campus, histoire de pouvoir racheter du matériel et peaufiner l'accueil des étudiants aux rues et dans les cafettes avant la rentrée de septembre.
4: Merci beaucoup. Louise Joyeux pour ici, Isère, à Belfort, devant le restaurant universitaire du Villard. Les étudiants se réjouissent aussi de ce repas à 1 euro, sans condition.
14: Ici, pour 1 euro, c'est des repas très originaux. En plus, on a végétarien à chaque fois. C'est de la super bonne qualité. On mange super bien, on mange très équilibré. Il y a du choix. Donc franchement, je trouve ça parfait. Je suis très heureuse de venir manger dans mon Crous.
15: C'est mieux que de partir au magasin et acheter un sandwich. Voilà quoi.
16: On a la chance d'avoir des chefs qui font des plats super bons. Et non, je trouve que ça vaut le coup. Surtout la diversité de plats qu'on a tous les jours. Et on est sûr d'avoir des plats qui vont être différents avec des légumes et pas forcément toujours la même chose. Donc ouais, c'est quelque chose de positif.
4: Il est 13h09 et en politique, Jean-Luc Mélenchon a officialisé hier soir sa quatrième candidature pour une élection présidentielle. Candidature approuvée dans la journée de dimanche par les élus LFI. Une équipe, un programme, un seul candidat. C'est carré chez nous. Voici ce qu'il a déclaré sur TF1, installant par ailleurs dès à présent son duel avec le Rassemblement National.
17: La discussion ne s'est pas portée sur quel est le meilleur candidat du point de vue de je ne sais quoi, quelle esthétique. C'était qui est-ce qui est le mieux préparé pour faire face à la situation qui arrive. Nous entrons dans une saison très agitée de l'histoire du monde. Nous sommes menacés d'une guerre généralisée. Nous sommes menacés par un changement spectaculaire du climat qui va avoir lieu là. Et puis nous avons une crise économique et sociale qui s'avance vers nous. Alors, face à tout ça, pour pas simplement se contenter de réagir, mais dans chaque crise, tirer une opportunité pour le pays, pour tenir bon, eh bien, ça ne s'improvise pas.
4: Jean-Luc Mélenchon et sa candidature pour la présidentielle 2027. Une bonne nouvelle enfin pour l'emploi en France. Le groupe Bouygues, troisième recruteur privé du pays, cherche de la main d'œuvre face à des carnets de commandes bien remplis, de la construction au BTP, du numérique à la transition énergétique. 8500 postes proposés en France, dont la plupart en CDI. Des techniciens de maintenance sont recherchés, ainsi que des conducteurs de travaux ou des conseillers de vente. Les activités de construction sont au beau fixe pour Bouygues, avec de gros chantiers programmés, comme ce pont-canal de la Somme ou les grandes serres de Pantin en Seine-Saint-Denis.
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4: Et pour notre tour des régions, nous voici d'abord dans le Cher, sur la commune de Cornus, qui accueille à ses dépens depuis vendredi un Technival non autorisé par la préfecture sur un terrain militaire à risque. Hier soir encore, 11 000 participants étaient encore sur ce site après un week-end très tendu. Les teufeurs présents contestaient notamment ces derniers jours une proposition de loi adoptée le mois dernier qui durcit les sanctions contre ces free parties. Michel Benoît, on vous retrouve pour ici Berry sur ce site qui est loin d'être vide. Michel, où en est-on de l'évacuation de ces derniers festivaliers à 13h11?
18: Les enceintes continuent de cracher leur rythme de basse saccadée. Ce midi, quelques dizaines de danseurs un peu zombies bougent frénétiquement sur un sol de plus en plus boueux avec les petites averses qui se succèdent. Beaucoup de festivaliers sont déjà partis et régulièrement, des véhicules quittent le terrain par les petites routes sinueuses. Mais ils n'y couperont pas. Tous les axes sont verrouillés par la gendarmerie. Contrôle systématique des véhicules et amende de 135 euros pour les occupants pour participation à un rassemblement non autorisé. 3500 amendes dressés déjà. Certains partent à pied par les champs pour échapper au PV. Peut-être la moitié des festivaliers a déserté les lieux. Des sacs poubelles sont laissés sur les emplacements et finalement, peu de déchets jonchent le sol. Certains irréductibles se disent prêts à danser jusque mardi soir ou mercredi. Tant qu'il y aura du son, on reste, me dit une jeune femme venue de Bayonne, un de ses amis tempères. Pas sûr que les groupes électrogènes tiennent encore longtemps. Les réserves de carburant risquent de tomber à sec.
4: Merci Michel Benoît. Au quatrième jour de ce Technival, donc près de Bourges, à Cornus dans le Cher, vous y êtes pour ici Berry. C'est un symbole du Made in France qui finalement ne serait pas produit chez nous. Je vous parle du petit doudou en caoutchouc, Sophie la girafe, qui ne serait plus fabriqué à Rumilly, en Haute-Savoie, depuis des années, mais en Chine. Une tromperie pour les clients, c'est ce que révèle Mediapart. Tromperie de la part de l'entreprise Vully et de son PDG, Yannick Damon. Une enquête de la répression des fraudes est d'ailleurs en cours.
19: Mediapart affirme avec photo à l'appui qu'un grand nombre de Sophie la girafe sont produites dans des usines chinoises au moins depuis 2013. La production au Savoyard sur le site de Rumilly n'est qu'infinitésimale, assure le site d'information. Selon des témoignages, l'atelier au Savoyard ne serait qu'une vitrine pour cacher la réalité. Une ancienne salariée témoigne n'avoir jamais vu tourner les machines. D'anciens cadres expliquent même que cette ligne de production ne fonctionnait que pour des visites extérieures de journalistes ou de clients. Alerté début 2024, la Direction Générale de la Concurrence, de la Consommation et de la Répression des Fraudes a ouvert une enquête pour pratiques commerciales trompeuses. Le PDG de l'entreprise Vully a répondu à Mediapart qu'il s'agissait de fake news et de mensonges émanant de personnes qui veulent porter préjudice à Vully.
4: Yannick Damon pour ici. On termine avec notre page primeur, avec d'abord l'une des stars du marché, l'asperge verte ou blanche. La récolte bat son plein dans la Somme, notamment jusqu'à la mi-juin. En à peine un mois, il faut arracher à la main ces légumes savoureux avant qu'ils ne fleurissent. En revanche, c'est une période de crise pour les producteurs de pommes de terre, avec une offre qui dépasse cette année largement la demande. 1 million de légumes récoltés en plus. Les conditions météo ont été favorables, mais l'industrie achète moins et les stocks débordent. En conséquence, les professionnels producteurs de pommes de terre n'ont pas d'autre choix que de brader ou de donner une partie de leur production. Exemple, en Touraine, dans la ferme d'Alexis Gruson, à Somme, à Saint-Paterne-Racan, Chloé Geoffroy.
20: En attendant de connaître leur sort, les pommes de terre d'Alexis Gruson sont stockées au frais dans de grandes caisses en bois.
21: Il fait frisquet, il fait 4,5 là. C'est pour éviter la germination de la pomme de terre.
20: L'agriculteur a entre 50 et 100 tonnes de surplus.
21: Ça représente un peu plus de 2 hectares de pommes de terre sur les 15 qu'on plante.
20: Difficile d'imaginer un tel gâchis, tant les industriels de la frite étaient confiants sur la demande.
21: Ils ont cru avaler le monde entier au niveau de la frite et en fait, il s'est avéré que dans beaucoup de pays, tout le monde se met à faire un peu de pommes de terre. Il y a des usines de transformation qui poussent un peu partout dans le monde aussi. Ce qui fait qu'on a un excédent d'à peu près 25-30% de pommes de terre au niveau de l'industrie.
20: Alors que faire des pommes de terre en trop?
21: Je vais les vendre à un prix dérisoire à un agriculteur pour nourrir nourrir ses vaches.
20: Le producteur tourangeau espère des jours meilleurs, lui qui a déjà réduit sa surface agricole.
21: Je préfère limite en manquer un peu l'année prochaine. La patate, c'est la vie, il faut manger de la patate, point barre.
20: Mais les Français continuent de bouder la pomme de terre. Les ventes d'Alexis Gruzon ont récemment baissé de 20%.
4: Chloé Geoffroy, ce reportage pour Ici Touraine, il est 13h15. Merci d'être à l'écoute de votre radio de proximité. 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
4: Et dans Ma France, on vous parle d'un temps que les moins de 20 ans ne peuvent pas connaître. Et comment, ô combien, le temps de la libre pensée, du politiquement incorrect, un temps qui attise la nostalgie, héritage de Coluche ou de Pierre Desproges. Et c'est justement de cette figure dont on vous parle aujourd'hui, 50 ans après son départ du Petit Rapporteur. Bonjour Jean-Michel Dian.
1: Bonjour.
4: C'est vous, le collègue journaliste et auteur qui avait voulu affiner, analyser encore ce Desproges en gros caractères. Qu'est-ce qui vous a donné envie, une nouvelle fois, d'étudier ce personnage si singulier?
1: Il y a plusieurs raisons, mais la première, c'est peut-être un petit ras-le-bol, sinon un gros ras-le-bol du politiquement correct.
4: Oui.
1: Et au fond, Desproges, c'est celui qui incarne le mieux la fin du politiquement incorrect. Et je ne sais pas si les jeunes générations mesurent à quel point la langue a changé, elle s'est métamorphosée, pas forcément en mal, mais sur le terrain des idées, le terrain de l'humour, on n'est plus sur le même registre qu'il y a 20 ans, qu'il y a 30 ans, qu'il y a 40 ans. Voilà, donc c'est tout la première raison qui m'a amené à ça.
4: Oui, et ce que j'ai beaucoup aimé dans votre livre, Jean-Michel, c'est que notamment vous mettez en avant l'érudition de Pierre Desproges, mais surtout son amour de la langue, ce travail de la rhétorique. C'était vraiment un laborieux du langage et un amoureux des mots.
1: Absolument, là, c'est vraiment le point de départ du talent de ce bonhomme. C'est un vrai héritier de Vialat, qui était écrivain, journaliste à la montagne d'ailleurs. C'est un héritier de Marcel Aimé, de Pierre Dac, de Pierre Doris, voilà, des personnages pour qui l'écriture comptait. Et chez Desproges, c'est même pire que ça, c'est presque une obsession, une fixation. Il s'endort le soir avec trois dictionnaires à côté de lui, c'est un fou furieux des mots, il peut inventer des néologismes, donc il crée des mots comme ça, et il y a même des académiciens qui l'admirent pour ça. Il a une audace folle, de faire fonctionner les 26 lettres de l'alphabet comme on joue au loto avec une grille, voilà, et les mettre dedans. Il arrive à créer des mots, créer du sens et nous faire rire surtout, parce qu'il nous fait rire.
4: C'est ça, bien sûr, ça, on va y venir, mais il tombe dans cet amour des mots assez jeune, au fond. Hein, vous nous rappelez qu'à 15-16 ans, il dévore Marcel Aimé, Maupassant, Boris Vian, San Antonio. Ça ne l'a jamais quitté.
1: Ça a même commencé un peu plus tôt. Il se vante d'avoir lu La Comtesse de Ségur à 7 ans. Et rien que pour épater sa mère. Et puis surtout, il fait le malin à Chalut, dans le Limousin.
4: Oui, vous vous êtes rendu aussi.
1: Je me suis rendu parce que c'était le salon du livre et c'était la fête à Desproges.
4: Oui.
1: Et je suis allé avec Pierre Bonde, qui est un vieux compère au petit rapporteur de Desproges. Et c'est vrai que les anciens que j'ai rencontrés à Chalut sont l'incarnation même de ce type d'humour qui circulait autour de la fontaine, de la place, du village, et tout le monde s'en souvient. C'est-à-dire que c'était quelqu'un qui était capable de se frayer un chemin dans les petits groupes, dans une charcuterie ou dans une boulangerie, et de raconter un bobard, une ânerie qui lui passe par la tête.
4: Chalut, c'est la maison de ses grands-parents.
1: Voilà,
4: maison familiale, il y a grandi en partie.
1: Tenait une mercerie, et je l'ai revisité la semaine dernière, et c'était un petit moment de nostalgie quand même pour beaucoup de gens.
4: On est dans le Limousin, Chalut.
1: On est dans le Limousin, enfin en Haute-Vienne exactement, mais dans le Limousin.
4: Oui. Jean-Michel Dian, vous nous livrez ce Desproges en gros caractères aux éditions du Cherche Midi, et vous dites finalement avec Desproges, mort très tôt, hein, à 48 ans, c'est la fin du politiquement incorrect. Alors je voudrais quand même qu'on écoute, on réécoute tout de suite des propos qui disent beaucoup de sa pensée, extrait d'un rendez-vous avec les Français, vous vous en souvenez peut-être, c'est Chronique de la haine ordinaire. Sur les non-handicapés, nous sommes le 24 avril 1986, écoutez Pierre Desproges.
3: Mes chers amis, c'est avant tout en tant que président de l'Association des non-handicapés de France que je m'adresse à vous ce soir. C'est vers vous, les non-vieux, les non-jeunes, les non-chômeurs, les non-femmes, les non-affamés, les non-émigrés, les non-homosexuels, les non-infirmes, les non-mongoliens, c'est vers vous que vont ce soir toutes mes pensées. Nous formons, mes chers amis, dans ce pays, une minorité, certes, Mais cette minorité, comme les autres minorités, a le droit de se faire entendre. Pas plus tard qu'hier, mon fils, qui vient d'avoir 7 ans, est rentré de l'école en larmes. « Papa, m'a-t-il dit, qu'est-ce que c'est qu'un blanc ?» Je dois dire que je ne m'attendais pas à cette question si tôt. « C'est quoi, papa, un blanc ?» Un blanc, c'est un homme comme un autre. Nous portons des pantalons, nous mangeons avec des fourchettes, nous buvons du vin, et c'est vrai qu'il y a dans le vin comme un goût primitif qu'on ne retrouve pas dans l'eau. Cela peut surprendre. Mais tu ne dois en aucun cas, mon enfant, en avoir honte. Nous sommes blancs, descendants des Gaulois et des Francs, et alors ? Les raisons de nous en féliciter ne manquent pas, le franc est stable. Et jamais les Gaulois n'ont donné la gallo-romaine. Nos Charolais sont laids, mais nos Bordelaises sont girondes. L'Alsace nous a donné ses ballons, Sophia nous a donné la Lorraine. Nos ancêtres du Berry nous ont donné le béret, et nos ancêtres basques les baskets. L'art blanc, mon enfant, l'art blanc existe autant que l'art fumé.
4: Alors ça, c'est aussi un hommage à tous ceux qui nous écoutent partout en France sur votre radio ici. Bon, nous avons fait l'un et l'autre ce choix en connaissance de cause, parce que vous citez un extrait de ces chroniques non ordinaires qui sont absolument géniales, il y a 40 ans. C'est au cœur aussi de votre ouvrage, Jean-Michel Gian. Quelle pensée non-wokiste, universaliste, on peut dire, de des proches à l'époque ?
1: Il est d'une actualité... J'allais dire éblouissant, oui. Des proches. C'est-à-dire qu'aujourd'hui même, quand on relit en gros la moitié des textes, on se dit, mais il les a écrits hier. La seconde moitié, comme d'habitude dans l'humour, il y a des époques, donc ça marche moins bien. Oui. Mais le cœur central du travail d'écriture de des proches est toujours d'actualité. Et c'est ça qui est assez intéressant. Et en plus, il est visionnaire. Quand il a, dans une chronique qu'il a écrite, dans l'Aurore, en 77, voyez un peu. Il écrit une chronique dans Bref, ça s'appelle. Et dedans, il commence à dire il serait peut-être temps d'envisager de recruter un psychiatre à la Maison Blanche. Voilà, à l'époque de Nixon. Ouais. Il arrive à se glisser dans une actualité, la tordre et arriver à faire rire le monde. Mais là, quand on parle aujourd'hui de wokisme, d'identitarisme, de communautarisme, on a un des proches qui a un surmoi tellement peu développé, qui se lâche complètement, et il dit ce qu'il pense. Mais en fait, il dit ce qu'il pense, ce que pensent beaucoup de gens, qui, eux, ne peuvent pas s'exprimer sur le sujet.
4: Vous évoquiez tout à l'heure les charcuteries. C'était un homme qui vivait dans le monde, qui allait sur le terrain, qui ne vivait pas reclus dans son bureau des proches, même s'il était érudit et surtout, qu'il regardait les mots.
1: Surtout, oui. et depuis qu'il est petit, il ne supporte pas d'être soumis à qui que ce soit. Dès qu'il voit des groupes, il a un accès de fièvre. Voilà. Donc, il ne peut pas supporter les groupes, il ne peut pas supporter l'armée. Pourtant, il l'a fait, mais il passait son temps à écrire à ses copains pour leur dire « Je vais être antimilitariste » et ainsi de suite. Ouais. Il ne supporte pas l'autorité, c'est un vrai nanar.
4: Ouais.
1: C'est un vrai anarchiste.
4: Anarchiste et la liberté guidant
1: sa plume. Anarchiste. Mais c'est tout, sa force, c'est pouvoir d'avoir incendié autant Giscard que Mitterrand. Et à l'époque où il l'incendiait un peu plus Giscard, on disait, bah oui, il est de gauche. Et puis après, on s'est dit, mais il est de droite. Puisqu'il faisait exactement la même chose dans l'autre sens. Donc, il était assez impalpable, assez indéfinissable, même pour ses propres amis.
4: Ouais.
1: Mais il faisait rire énormément de gens.
4: Il va jusqu'au bout, Jean-Michel, Jean-Michel Jean-Pierre Desproges, même s'il l'écrit aussi dans ses chroniques de la haine ordinaire, donc à la fin de sa vie. « Je me heurte parfois à une telle incompréhension de la part de mes contemporains qu'un épouvantable doute m'étreint. Suis-je bien de cette planète ? Et si oui, cela ne prouve-t-il pas qu'eux sont ailleurs ?» C'était un peu lui contre les autres quand même, à un moment donné, Jean-Michel Jean.
1: Il est seul, il assume sa solitude. Il a eu la chance de tomber sur une femme extraordinaire qui s'appelle Hélène. Qui a géré en fait sa carrière, parce que lui-même est absolument incapable de gérer sa carrière. Mmh. Il a eu deux filles, mais cet homme était totalement solitaire et ne pouvait se faire plaisir qu'en buvant du vin, en embrassant les femmes et en ayant des amis avec qui il pouvait se lâcher. Mmh. Et il a fabriqué sa vie comme ça, en se moquant de tout. Et surtout aussi de lui-même, ce qu'on sait très peu.
4: Oui. Lui qui se considérait comme un humoriste, mais pas comme un comique. Et là, vous faites aussi la distinction dans cet ouvrage, Jean-Michel. Ouais. Donc, c'est important pour lui.
1: D'ailleurs, il y a eu beaucoup de conflits. Bah, conflits, c'est un grand mot, entre Coluche et lui, entre le Luron et lui. Et ils étaient tous les trois très complémentaires à la même époque. Et ils sont morts très jeunes aussi, les trois. Mmh. Mais les comiques... comme Coluche ou même le Luron, participer à un travail beaucoup plus collectif. Coluche n'écrivait pas ses textes, hein, donc tandis que des proches, c'est lui qui écrivait tous ses textes. Quand il faisait les flagrants délires, quand il était, quand il a été au petit rapporteur ou sur scène, il passait des heures à tripoter, tripatouiller les mots, et jusqu'à la dernière seconde, il les calait. Il fallait pas l'embêter. Voilà. Donc il montait sur scène. C'était un poète. Contrarié au fond, c'est-à-dire que c'est un poète qui a fait rire.
4: C'est ça, avec une carrière intense, une mort précoce. Dans ce livre, vous lui rendez hommage, Jean-Michel Jean, on cherche midi, des proches en grand caractère, en gros caractère. Vous dites, c'est vrai qu'il a mis la barre très haut aussi, finalement. Il est parti en laissant un héritage, mais aussi une difficulté à atteindre de nouveau son irrévérence.
1: Oui, c'est vrai, et il n'y a pas beaucoup d'héritiers de des proches aujourd'hui, il y en a une. Il y en a une, il y en a deux. Mmh. Il y a une femme et un ouvrage. C'est Blanche Gardin, qui est vraiment dans cette lignée-là. Et puis un journal qui s'appelle Le Gorafi, qui est un peu l'écho de cette espèce d'esprit de l'imaginaire satirique, sarcastique, qui permet de mettre du sel un peu sur le quotidien et permet aux gens de se parler de manière un peu plus simple.
4: Sauf que des proches ne se mêlaient pas de politique, ce que Blanche Gardin a fait.
1: Oui, de la même manière que Coluche s'engageait aussi politiquement en se présentant aux élections présidentielles, Bedos s'engageait à gauche, pas des proches, vous l'aurez jamais vu s'engager politiquement, c'était absolument loin de son propre monde.
4: Ça vous a fait du bien d'écrire aussi sur des proches, comme vous nous faites du bien, nous autorisant à le lire dans ce monde qui pète de trouille, ça c'est ce que vous dites, oui. Jean-Michel Jean, la communauté des vivants qui a peur de tout, alors relisons des proches.
1: Ah oui.
4: C'est ce que ça nous fait du bien.
1: Ça vaut quelques médicaments. Hein.
4: Oui, voilà. Des proches morts en 1988. Un ado qui meurt finalement aussi.
1: Oui, c'est ça. Un adolescent.
4: Ouais. Merci beaucoup, cher Jean-Michel. Élisez, chers Wendy. Amis, cette biographie des proches en gros caractères aux éditions du Cherche Midi.
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4: Et on se quitte avec votre rendez-vous quotidien anti-arnaque. C'est pas vrai, Audrazo, alors que la police tire la sonnette d'alarme, car de plus en plus d'escrocs se font passer pour des policiers, justement.
0: Oui, et quand quelqu'un toque à la porte et vous dit « bonjour, c'est la police », c'est vrai que c'est un peu intimidant, même si on a un doute, on ne se sent pas forcément de lui dire

0: cartes bancaires, de codes secrets. Il ne se déplace jamais à domicile pour récupérer des objets de valeur.
1: Alors qu'est-ce qu'on doit faire, Aude, si quelqu'un justement toque à la porte et dit, il nous dit qu'il est policier?
0: Déjà, vous lui demandez sa carte de police, il doit vous la présenter. Et attention, ce n'est pas parce qu'il porte un brassard police ou un uniforme que c'est un vrai policier. Après, vous me direz, il peut toujours me présenter une fausse carte de police. De toute façon, je ne sais pas trop à quoi une vraie carte est censée ressembler. En fait, je vous le dis, c'est un format carte de crédit, recto verso, avec puce électronique et photo du policier. Donc là, autre conseil, vous appelez le commissariat pour vérifier que la personne en face de vous est bien censée être chez vous. Quand je dis ça, souvent vous me dites « Ah mais j'ose pas, si ce sont de vrais policiers, ils vont mal le prendre ». Eh bien non, j'ai trouvé pas mal de témoignages sur Facebook, des gens l'ont fait et ça s'est très bien passé. Donc n'hésitez pas.
1: Bon alors merci, on suivra vos conseils Aude Razzo avec « C'est pas vrai », cette chronique du quotidien qu'on retrouve sur ici.fr, comme Ma France et l'ensemble de nos programmes. Je vous laisse avec l'info locale, la proximité, la musique, la bonne humeur. Je vous dis à demain.
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4: Et voici la sélection d'infos pratiques et de loisirs d'ici Isère. Et on profite de la nature, on respire le grand air avec le Conservatoire d'espaces naturels Isère Avenir, une association dont la mission est de gérer et restaurer des sites naturels remarquables. Des sorties gratuites sont organisées régulièrement, comme ce mercredi, une balade crépuscule à l'espace naturel sensible du Méandre des Orves. C'est au péage de Roussillon, de 18h à 21h. L'idée sera de découvrir les amphibiens, d'écouter les chants des grenouilles et crapauds, balade accessible à partir de 5 ans. Sur le même site, samedi, une balade naturaliste est proposée de 10h à midi pour découvrir les pelouses sèches et leurs habitants. Vous pourrez notamment admirer des orchidées sauvages. C'est ouvert à partir de 8 ans. Pour l'une comme pour l'autre sortie, merci de vous inscrire via le site internet Hello Asso. S'il n'y a plus de place, pas de panique. Il y a des balades sur les mêmes thématiques régulièrement et sur d'autres espaces naturels sensibles en Isère également.
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2: Le groupe Paris Latino et ce titre Bandolero dans les années 80 sur Ici Isère. Dans un instant, ce sera Taylor Swift et juste après, on a rendez-vous avec le comité départemental de la randonnée pédestre dans le reportage L'envers du décor avec Alexandre Wibar. Passez un bon après-midi avec nous sur Ici Isère.

0: Farmer, Tristana sur ICI Isère. Guns N' Roses arrive dans un instant, on aura également Pierre Garnier. Mais avant cela, direction le comité départemental de la randonnée pédestre, un grand bol d'air pur. Tout au long de cette semaine, on va découvrir des missions à travers ce reportage, l'envers du décor. On va rejoindre Alexandre Wibard dans le Vercors, entre Saint-Nizier-du-Moucherotte et Cessinet-Parisais, pour une balade avec Germain, qui est agent de développement. Il nous explique où on est exactement.
1: Alors là, on est précisément sur le GR9. En fait, le GR9, c'est un GR qui traverse l'Isère, la Chartreuse et le Vercors, mais plus largement, en fait, c'est un GR qui va du Jura à la Méditerranée.
2: Quand on dit GR, c'est circuit de grande randonnée.
1: C'est ça, sentier de grande randonnée qui s'adresse aux randonneurs itinérants, et c'est un peu l'ADN de la Fédération Française de Randonnée.
2: Et c'est quoi PR? Parce qu'il y a un PR aussi dans le coin.
1: Alors PR, c'est promenade des randonnées, jaune, donc c'est les circuits de randonnée classiques qu'on peut faire à la journée, la demi-journée, ou même plus.
2: Alors là, vous encadrez avec un de vos collègues un groupe de personnes qui ont des gilets jaunes sur le dos duquel c'est marqué bénévole, baliseur.
1: Exactement, ce sont tous des bénévoles qui sont là pour baliser les sentiers de randonnée toute l'année. Et donc là, on voit qu'ils ont sorti les pinceaux, il fait beau aujourd'hui, donc c'est une météo idéale pour rafraîchir le balisage peinture. Donc là, c'est un balisage qui est déjà existant et qu'on va rafraîchir, on le fait ça environ tous les 3 ans.
2: Pour chaque circuit?
1: Pour chaque circuit, c'est ça. Alors là, on est à la fois sur le GR9, et nos GR, nous, on les balise tous les 3 ans, un petit peu partout en Isère. Et puis, les circuits de promenade et randonnée, les PR, eh ben là, on est missionné, par exemple, là, par Grenoble-Alpes Métropole, qui nous envoie rafraîchir également une partie de son réseau de sentiers.
2: On va laisser passer les randonneurs, allez-y. Les bénévoles qui ont fini leur poteau et qui continuent. GR, le marquage, c'est blanc et rouge. Et en dessous, je vois qu'il y a du jaune.
1: C'est ça. Donc, blanc, rouge, GR. Blanc sur rouge. Donc, nous, les baliseurs, leur petit terme technique, c'est la chantilly sur la fraise. Hop, ça permet de retenir le bon ordre. Et bien, jaune, effectivement, ce sont les PR, promenade des randonnées.
2: Vous n'allez pas les accompagner toute la journée parce que vous êtes là que ce matin, ils sont toute la journée. C'est quoi votre travail? Vous choisissez les itinéraires, vous organisez les sorties comme ça?
1: Effectivement, donc du coup, nous, on est une association. On a à la fois des techniciens salariés dont je fais partie. On a une équipe de 3 salariés au bureau et on a des bénévoles qui s'activent sur le terrain. Et donc, moi, mon rôle, ça va être un peu de coordonner les équipes. Hein, je travaille avec des bénévoles qui sont référents, qui eux vont organiser des sorties. Et moi, je suis le lien avec le référent. Je lui attribue des secteurs. Je suis un petit peu les missions. Je fais le lien avec les collectivités. Là, en l'occurrence, le parc du Vercors et Grenoble-Alpes Métropole, pour leur tenir au courant s'il y a des soucis qu'on a rencontrés sur le terrain, etc. Et voilà, moi, j'ai un travail effectivement plutôt de bureau. Et donc, je suis content de temps en temps d'aller quand même sur le terrain pour les accompagner, suivre, faire de la formation, etc.
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0: Pierre Garnier, l'horizon, à l'instant sur ICI Isère. Dans un instant, ce sera Phonoblondes avec What's Up. Et juste après, des infos de 14h, on a rendez-vous avec Jean-Jacques Goldman et Michael Jones avec Je te donne. Bon après-midi.
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1: Bienvenue sur Ici Isère, il est 14h. Les infos d'ici. Ça n'était pas arrivé depuis près de 90 ans. Un coureur de 19 ans va prendre le départ du Tour de France en juillet. Pas n'importe lequel, le prodige français Paul Sexas. Il a mis fin au suspense ce matin en postant une vidéo sur les réseaux sociaux. Un clip émouvant dans lequel il annonce la nouvelle à ses grands-parents. Il est à découvrir sur notre site ici.fr. 5 passagers français sont à bord du bateau de croisière qui stationne au large du Cap-Vert. 3 personnes sont mortes à bord de ce navire lors d'une traversée de l'Atlantique. L'Organisation mondiale de la santé soupçonne un possible foyer d'antivirus, une infection qui peut provoquer un syndrome respiratoire aigu. L'OMS qui indique qu'il y a un faible risque de propagation. Prudence si vous avez consommé des lardons fumés de la marque Herta au mois d'avril. Plusieurs lots sont rappelés dans toute la France à cause de la présence de salmonelle. Détails sur le site Rappel Conso et sur ici.fr. Présenté comme un produit made in France, Sophie Lagirafe, icône de notre enfance, est massivement produite en Chine. C'est ce que révèle Mediapart. Le dirigeant de l'entreprise le reconnaît, mais assure qu'il s'agit d'une situation temporaire. Le repas à 1 euro pour tous les étudiants. C'est à partir d'aujourd'hui dans tous les restaurants universitaires de France. C'était l'une des mesures obtenues par le Parti Socialiste lors des négociations avec Sébastien Lecornu sur le vote du budget.
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3: La météo de ce lundi 4 mai, fréquentes averses, c'est le programme, avec des conditions qui s'annoncent assez agitées, plus instables, qui remontent du sud-ouest, qui gagnent progressivement l'ensemble du département, avec ce temps pluvieux qui pourrait être parfois ponctué de quelques coups de tonnerre isolés. Le cumul envisagé sur la journée, 5 à 15 mm de pluie, jusqu'à 15 à 20 cm de neige, d'ailleurs possible vers la Meije. Ce soir, une accalmie semble envisageable, avec des averses moins fréquentes. Températures maximales, elles sont en baisse, plus fraîches, 15 à 18 degrés en pleine, 20 degrés à Grenoble et 13 à 15 degrés à 1000 mètres. Pour la journée de demain, incertain, parfois menaçant et risque d'averse et d'orage. Passez un bon après-midi avec nous sur Ici Isère.
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0: Renaud, Marche à l'ombre sur ICI Isère. Marche à l'ombre, c'est un titre, une chanson, mais c'est aussi un film. Michel Blanc avait créé ce film avec Gérard Lanvin, on s'en souvient, dans les années 80. Dans un instant, c'est France Gall, la déclaration d'amour en 1974. On aura également Marine, mais aussi Axel Bauer, éteint la lumière en 92. Bon après-midi à vous, en musique.
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1: Et voici le rendez-vous service d'Ici Isère avec des informations pratiques liées à la collecte et au traitement des déchets. Depuis samedi 25 avril, la déchetterie de La Tronche, à côté du site de traitement des déchets à Tanor, est fermée définitivement pour faire de la place à la future unité d'incinération des déchets et de valorisation énergétique, dont le chantier devrait commencer dans les prochains mois pour une mise en service prévue en 2029. Les usagers de la déchetterie de La Tronche sont invités à se rendre désormais à Mélan, où la surface de la déchetterie a été doublée et où de nouveaux équipements ont été mis en place pour faciliter les dépôts. Sur le territoire de la communauté de communes du Grésivaudan, la déchetterie mobile sera à Tess ce mercredi, sur le parking en face du gymnase, à côté du cimetière. Et le samedi 16 mai au Haut-Bréda, à la Ferrière, les horaires

0: Cocker, Unchain My Heart, sur ICI Isère. Dans un instant, c'est Françoise Hardy, son message personnel, une chanson que lui avait concoctée Michel Berger au tout début des années 70. On aura également Zaz, mais aussi Rick Ashley, les années 80, avec Never Gonna Give You Up, sur ICI Isère.
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1: Ici Isère, passez un bon après-midi avec nous, il est 15h. Tout de suite les infos.
2: Le navire de croisière, possible foyer d'hantavirus, une maladie qui provoque une infection respiratoire, reste au large du Cap-Vert. Il n'est pas autorisé à accoster. 3 personnes sont mortes à bord de ce bateau lors d'une traversée de l'Atlantique. Parmi les 149 touristes présents, 5 Français, le risque de propagation est faible, selon l'OMS. L'évacuation se fait au compte-gouttes dans le Cher, près de Bourges. Les participants à la rêve partie sont en train de partir, mais ils sont encore plusieurs milliers sur place. Selon les gendarmes, depuis vendredi, plus de 3500 PV ont été dressés lors de ce Technival dans un contexte de discussion au Parlement pour durcir les sanctions. Les distributeurs de carburant, de nouveau conviés au ministère de l'Économie aujourd'hui pour faire un bilan des hausses des prix à la pompe. Les profits records engendrés par Total depuis janvier sont au menu des discussions. Le gouvernement demande des plafonnements. Autre annonce de l'exécutif, les gros rouleurs pourront bientôt faire leur demande pour l'indemnité carburant. Elle s'élève à 50 euros. Depuis ce midi, tous les étudiants peuvent bénéficier du repas à 1 euro, ce qui va faire augmenter la fréquentation de 15 à 20%. Or, il n'y a pas de personnel suffisant dans les restaurants universitaires pour faire face, s'inquiète la CGT des Crous. Et puis Paul Sexas met fin au suspense. Dans un clip diffusé sur les réseaux sociaux, la star montante du cyclisme français annonce sa participation au Tour de France cet été. À seulement 19 ans, le Lyonnais devient le plus jeune coureur à prendre le départ de la Grande Boucle depuis près de 90 ans. Les détails sur ici.fr.
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1: La météo de ce lundi 4 mai, fréquentes averses, c'est le programme, avec des conditions qui s'annoncent assez agitées, plus instables, qui remontent du sud-ouest, qui gagnent progressivement l'ensemble du département, avec ce temps pluvieux qui pourrait être parfois ponctué de quelques coups de tonnerre isolés. Le cumul envisagé sur la journée, 5 à 15 mm de pluie, jusqu'à 15 à 20 cm de neige, d'ailleurs possible vers la Meije. Ce soir, une accalmie semble envisageable, avec des averses moins fréquentes. Températures maximales, elles sont en baisse, plus fraîches, 15 à 18 degrés en plaine, 20 degrés à Grenoble et 13 à 15 degrés à 1000 mètres. Pour la journée de demain, incertain, parfois menaçant et risque d'averse et d'orage. Passez un bon après-midi avec nous sur Ici Isère.
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0: qu'est-ce qu'il était beau, Nick Kershaw, dans les années 80 avec The Riddle sur ICI Isère. Dans un instant, c'est Michel Jonas avec Les Vacances au bord de la mer, magnifique chanson. On aura également Soleil Bleu, Louisa et Bleu Soleil, mais aussi Pierre Bachelet en l'an 2001. Passez un bon après-midi avec nous.
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1: Les bons plans et infos services toutes les heures avec ici Isère. Les inscriptions sont ouvertes à la Verpillière pour les enfants, aux accueils collectifs de mineurs pour cet été. Les accueils pour les 3-10 ans et 11-15 ans sont possibles sur les périodes suivantes du 6 au 24 juillet, du 17 au 31 août. Les dossiers sont à retrouver sur le site internet de la mairie de la Verpillière et à rapporter au centre social municipal en main propre. Pour toutes vos démarches administratives, la mairie du Bourdoisan vous offre un panel de détails sur son site internet. Démarche pour la carte grise, renouvellement d'une carte d'identité. Avec des interfaces simples et claires, vous pouvez reprendre la main sur ces dossiers administratifs. Ce vendredi, plusieurs vide-greniers se tiennent à travers le département. À Pacte, Les Épars, Romagneux ou encore Tignes-Jamézieux, le moment de dénicher des petits trésors en famille ou entre amis ce vendredi 8 mai.
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0: Les Pet Shop Boys, dans les années 80, It's a Sin sur Ici Isère. Les Innocents arrivent avec L'Autre Finistère. On aura également Florent Pagny, La Dernière Chanson du Monde, mais aussi Tracy Chapman avant 16h. Bon après-midi.
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1: Merci de nous écouter sur Ici Isère, il est 16h. On retrouve tout de suite les infos sur Ici Isère.
2: Le carton de Blablacar, dans un contexte de hausse des prix du carburant, la plateforme enregistre une augmentation de 20% du nombre de sièges proposés par rapport à la même période l'an passé. Les distributeurs avaient de nouveau rendez-vous à Bercy aujourd'hui. L'enjeu du gouvernement est simple, arracher un geste commercial d'envergure pour freiner cette flambée des prix. 5 passagers français sont à bord du bateau de croisière qui stationne au large du Cap-Vert. C'est un possible foyer d'ontavirus, une infection qui peut provoquer un syndrome respiratoire aigu. 3 personnes sont mortes à bord de ce navire lors d'une traversée de l'Atlantique. L'Organisation mondiale de la santé soupçonne donc un possible foyer, l'OMS, qui indique qu'il y a un faible risque de propagation. Le repas à 1 euro pour tous les étudiants, c'est à partir d'aujourd'hui dans tous les restaurants universitaires. C'était l'une des mesures obtenues par le Parti socialiste lors des négociations avec Sébastien Lecornu sur le vote du budget. Présentée comme un produit made in France, Sophie la girafe, icône de notre enfance, est massivement produite en Chine. C'est ce que révèle Mediapart. Le dirigeant de l'entreprise le reconnaît mais assure qu'il s'agit d'une situation temporaire. Ça n'était pas arrivé depuis près de 90 ans. Un coureur de tout juste 19 ans va prendre le départ du Tour de France en juillet. Pas n'importe lequel, le prodige français Paul Sexas. Il a mis fin au suspense ce matin en postant une vidéo sur les réseaux sociaux, un clip émouvant dans lequel il annonce la nouvelle à ses grands-parents. La vidéo est à découvrir sur ici.fr.
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1: La météo de ce lundi 4 mai, fréquentes averses, c'est le programme, avec des conditions qui s'annoncent assez agitées, plus instables, qui remontent du sud-ouest, qui gagnent progressivement l'ensemble du département, avec ce temps pluvieux qui pourrait être parfois ponctué de quelques coups de tonnerre isolés. Le cumul envisagé sur la journée, 5 à 15 mm de pluie, jusqu'à 15 à 20 cm de neige, d'ailleurs possible vers la Meije. Ce soir, une accalmie semble envisageable, avec des averses moins fréquentes. Températures maximales, elles sont en baisse, plus fraîches, 15 à 18 degrés en pleine, 20 degrés à Grenoble. Et 13 à 15 degrés à 1000 mètres. Pour la journée de demain, incertain, parfois menaçant et risque d'averses et d'orages. Passez un bon après-midi avec nous sur Ici Isère.
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0: Miley Cyrus avec Dreams as One sur ICI Isère. 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Cette semaine, nous sommes à Sainte-Agnès, au cœur du massif de Belledonne, 560 habitants appelés les Gareux. Un village où certains vivent au rythme de la nature et des abeilles. Arnaud Massy est apiculteur. Cette passion pour les abeilles est née de sa maman qui lui a transmis pour l'apiculture.
1: Voilà, donc une ruche, deux ruches, 10 ruches, 30 ruches.
2: Et aujourd'hui 100, un peu plus.
1: Aujourd'hui une centaine de ruches en production, voilà, c'est ça.
2: Qu'est-ce que Sainte-Agnès offre de particulier pour produire du miel ? C'est du miel toute fleur, hein, c'est ça ?
1: C'est du miel toute fleur, alors on a la chance d'être en montagne et donc il n'y a pas de culture, donc il n'y a pas de pesticides, on va dire. Et ça, c'est un gros avantage pour les abeilles. Après, il y a une flore intéressante, très échelonnée, qui leur donne de quoi manger. Et c'est plutôt favorable pour elles.
2: Les gareux, les gareuses adorent votre miel. Vous vendez vraiment en circuit court. Vous vendez une fois par mois sur le marché de Sainte-Agnès. Je crois que c'est tous les samedis matins. Vous vendez également en circuit court dans certains magasins, des boulangeries par exemple.
1: C'est ça, beaucoup au bouche-oreille. Les gens m'envoient un petit message et puis on s'arrange pour trouver une heure. Et ils viennent frapper à la porte, oui, c'est ça.
2: Travailler à Sainte-Agnès, c'est un vrai luxe. Et être justement en pleine nature, comme ça, pour vous, c'est essentiel. Hein. Vous avez un petit côté solitaire, un peu ours aussi, peut-être, Arnaud ?
1: Oui, oui, alors complètement. C'est vrai que, en plus, l'apiculture va bien dans ce sens-là, parce que c'est un métier plutôt solitaire. Et c'est vrai que j'aime bien me retrouver, on va dire, seul dans la nature. J'aime beaucoup aller marcher en montagne, me retrouver sur les chemins, dans les prés, écouter les oiseaux, tout ça. Et voilà, le contact des abeilles me convient parfaitement. Voilà, c'est une belle activité de solitaire, on va dire.
2: Oui, mais vous avez, cela dit, quand même une vie sociale, j'imagine, Arnaud.
1: Mais oui, oui, j'ai une vie sociale. Voilà, je fais des activités collectives. Non, il n'y a pas de problème. Je vois du monde. Voilà, il n'y a pas de souci.
2: Arnaud, qu'est-ce qui vous plaît le plus sur Sainte-Agnès ? Le calme, la nature, les gens aussi ?
1: Ouais, c'est un tout. Bon, le cadre idyllique, hein, c'est vraiment, c'est un peu le paradis. Hein. On est entre la montagne, la verdure, les oiseaux. C'est voilà, celui qui aime la nature, il se sentira forcément bien à Sainte-Agnès. Et puis oui, les gens sont sympas, voilà. Et voilà, on vit tous dans la même ambiance, donc c'est un plaisir de vivre ici. Ouais.
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0: Julien Clerc, Hélène, sur ici, Isère. Dans un instant, c'est Ensemble, sa raison d'être. Et juste après, on a rendez-vous avec Christophe Chardan et son agenda. Passez une bonne fin de journée avec nous.
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1: C'est très musical aujourd'hui. Je commence avec la comédie musicale Belle, Belle, Belle. Elle revisite avec énergie les tubes des années 60, 70 et 80. Et
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1: Cette comédie musicale est signée la compagnie Trabuco, que l'on connaît bien dans le département de l'Isère, avec des voix généreuses, des danses rétro, une touche d'humour également. C'est une parenthèse vraiment très lumineuse.

0: C'est un spectacle festif qui se joue ce mercredi 6 mai. C'est au Prisme des Cessins. C'est un spectacle pétillant entre chansons entraînantes, danse, moments de comédie, je vous le disais, plein de tendresse et d'humour. Belle promet une soirée très positive. Après avoir connu 6 années de succès au sein du duo star Frérot de la Vega, en 2017, Jérémy Frérot a pris son envol en solo et nous a sorti de réelles pépites. Il y a eu le premier album, Matryoshka, en 2018, et puis Meilleure Vie, en 2021.
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0: Ce disque a été certifié disque d'or. Chanson qui aborde des thèmes sensibles tels que l'écologie, le respect de l'océan. Pour un passionné qui vit au bord de l'Atlantique, c'est plutôt bien vu. Jérémy Frérot vient nous voir en Isère. C'est à la Belle Électrique, c'est ce jeudi 7 mai. Musique enfin toujours et encore avec Saint-Just Chalet Saint qui accueille une 14e édition, c'est vous dire que vous l'attendez de pied ferme. 14e édition du Festival des Darbonnières. C'est un petit peu plus tard, les 15 et 16 mai, avec une programmation électrique, hein, c'est rock, c'est pop, c'est swing, c'est blues, des duos, des solos, des groupes. Ripchef sera la tête d'affiche de la première soirée du festival, ce sera donc le 15 mai, 14e édition des Darbonnières. Le rendez-vous est à Saint-Just Chalet Saint.
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0: Le 16-30-19,
1: Christophe Chardon. Et très heureux de vous retrouver avec toute l'équipe jusqu'à 19h tout à l'heure. On fait la route ensemble, on joue ensemble également avec de belles invitations pour aller au cinéma tout à l'heure. Ce sera dans un peu plus d'une heure, vers 17h35, soit au pâté Chavant, soit au pâté Échirol. On a nos rendez-vous montagne également, le prochain arrive dans quelques minutes. On se souvient du 28 novembre dernier, où sur la Dent de Crôle, côté Chartreuse, un sentier avait été fermé pour une durée indéterminée suite à un éboulement. Où en est-on? On en parlera dans le détail avec Alexandre Wibar entre autres. Et puis dans Ici en Isère, ça marche, Célia Bunny-Roman nous emmènera dans le Nord-Isère. Vos rendez-vous avant 17h.
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1: Avec la pluie, est-ce que vous avez d'ores et déjà des gros ralentissements, des gros bouchons sur Grenoble et sa région? Non pour l'instant. Rocade Sud chargée, oui, mais sans bouchons dans le sens Chambéry-Grenoble. Partout ailleurs, vous circulez correctement. Vous sortez très bien de Grenoble en direction de Voreppe par la 48 ou encore du côté de la 41 en direction de Crôle. Je jette un petit coup d'œil avec la vallée du Rhône. Est-ce qu'à Vienne, on a de forts ralentissements ce soir? Cela commence déjà. 7 minutes de ralentissement et de bouchons. Départementale 41, c'est l'est viennois pour rentrer dans l'hypercentre. Et puis, côté nord, boulevard du Rhône Nord, quai Pajot, 8 minutes pour l'instant, fortement perturbé. On fait la route ensemble aussi au 04 76 46 45 45.
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1: Et merci d'avoir choisi ici Isère pour peut-être vous raccompagner à la maison ce soir après cette journée de reprise. Ce lundi, noir et blanc, j'ai pour vous Bernard Lavilliers et puis des heures hindoues. Magnifique chanson signée Étienne Dao sur ici Isère.
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0: Je ne sais pas ce que vous en pensez, mais c'est l'une des plus belles. D'Étienne Dao, des heures hindoues. On a One Republic qui arrive et puis on va chanter a cappella également avec Powo et on va chanter le chat d'ici quelques minutes. Sinon, dans le camp de base, de vendredi dernier, première édition du camp de base, le 28 novembre, un éboulement s'est produit sur la dent de Crolles, côté Chartreuse, côté Ouest. Un sentier a été fermé pour une durée indéterminée. C'est le sentier qui mène entre autres au trou du glas. Hein. Ça, c'est pour ceux et celles qui aiment aller dans la dent de Crolles et non pas sûr. Où en est-on aujourd'hui? On fait le point avec Étienne Fantineau, il est agent du parc naturel régional de Chartreuse. Il était vendredi dernier, donc au micro d'Alexandre Huibard.
1: Aujourd'hui, on en est au point où la commune a mis un arrêté hein, pour sécuriser et pour qu'il n'y ait aucun randonneur qui puisse accéder à cette portion du sentier. Mmh. Il y a donc une expertise aussi qui nous signale qu'il y a éventuellement des blocs qui pourraient encore bouger. Et on doit, avec ma collègue chargée de mission et le RTM, les restaurations de terrain de montagne, on doit faire une nouvelle visite pour voir ce qu'on décide, ce qui est possible de faire. Mais pour l'instant... Voilà, l'accès n'est pas autorisé et même fortement déconseillé.
2: Ouais, ce sera pas pour tout de suite, mais vaut mieux faire attention et puis en attendre que ce soit sécurisé. Est-ce qu'on continue à créer ou à modifier des sentiers de randonnée régulièrement? Est-ce qu'on a des exemples récents?
1: Oui, toujours. Le réseau, il est en évolution permanente, même si on a une bonne base, mais il y a toujours des petites modifications. Des fois, il y a des problématiques. Par rapport à du foncier, par rapport à des propriétés, mais aussi par rapport à des demandes de communes, d'intercommunalités. Récemment, il y a deux saisons, on a eu une demande des Pères Chartreux qui ont demandé si c'était possible de dévier un petit peu l'itinéraire qui passait devant le monastère pour qu'ils puissent conserver le principe de silence. Donc on a étudié ça et puis on leur a fait une petite proposition qui contourne à peine. Ça permet quand même aux visiteurs de rester dans le secteur et puis quand même voilà de répondre à la demande des personnes.
0: Voilà, 16h42, tout à l'heure à 18h10, le camp de base du jour s'intéressera à une belle perf, un grand défi des lacs. Serge Perroux est un Isérois et il va relier le lac d'Annecy, le lac d'Aix-les-Bains, le lac d'Aigbelette en courant entre les lacs pour la bonne cause et pour une association qui est basée à Saint-Savin dans le 38, c'est Andy Move and Fun. Son président n'est autre que l'ancien rugbyman Julien Bonner. On en parlera avec Serge Perroux tout à l'heure à 18h10. One Republic, Runaway. Rien que pour vous et pour peut-être vous aider à rentrer à la maison. Prudence sur la route.

One Republic Runaway sur ICI Isère, les belles initiatives et l'économie, on en parle tous les jours du lundi au vendredi, dans quelques minutes avec Célia Bunier-Roman, on va partir dans le Nord Isère, Néméra, voilà ce dont on va vous parler. Sinon c'est une chanson qui avait fait un peu le buzz parce que la musique, la mélodie, tout se fait avec la voix humaine. Cette chanson c'est Le Chat et le groupe c'est Powo, pour ceux qui ne connaissent pas.

0: sur ici Isère avant d'écouter le Macumba de Jean-Pierre Madère. Dans quelques minutes aussi, nous recevons Célia Bunier-Roman. Notre département a beaucoup d'atouts, elle nous le dit tous les jours.
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0: Et Célia Bunier-Roman, merci d'être avec nous aujourd'hui. Ici en Isère, ça marche plutôt très bien. Nous allons dans le nord Isère aujourd'hui.
9: Oui, tout à fait, direction la Verpillière ce matin avec une entreprise internationale qui vient de poser la première pierre d'un chantier ambitieux. Cette entreprise s'appelle Nemera et ce n'est autre que le leader mondial des dispositifs médicaux pour administrer les médicaments. Par exemple, les stylos injecteurs pour les diabétiques, des sprays nasaux, des collyres, ces petits objets du quotidien qui sont utilisés par des millions de patients partout dans le monde, eh bien, il y a de fortes chances qu'ils sortent d'ici de l'usine de la Verpillière. Alors, il y a 7 sites de production dans le monde, mais l'entreprise est implantée aussi dans notre département depuis longtemps et emploie plus de 600 personnes.
0: Oui, et pour Nemera, eh bien, il y a du mouvement, il y a eu du mouvement récemment.
9: Absolument, le 14 avril dernier, Nemera a officiellement lancé la construction d'un nouveau hall de production, 5000 m² supplémentaires, des travaux qui vont durer durant toute l'année 2026 et les premières machines qui tourneront dès la deuxième moitié de 2027. On peut se poser la question de cet agrandissement, pourquoi maintenant ? Mais la réponse, elle est dans les chiffres de santé mondiale. La demande explose pour les stylos injecteurs destinés au traitement du diabète et de l'obésité. Ce sont deux grandes épidémies de notre époque. Et Nemera, eh bien, va être au rendez-vous. L'objectif affiché, doubler la taille du site d'ici 2030.
0: Ouais, ce qui est plutôt une bonne nouvelle pour le département.
9: Et oui, puisque pour notre territoire, ça se traduit par 150 emplois supplémentaires d'ici 2028. 150 postes ancrés dans la CAPI, la communauté d'agglomération des Portes de l'Isère. Et ce qui est notable, bien sûr, hein, c'est que le bâtiment est conçu avec des technologies ultra économes en énergie, des panneaux photovoltaïques, des certifications environnemental. C'est important pour eux. Le directeur du site l'a dit lui-même, être implanté au cœur d'une région industrielle dynamique comme celle-ci, eh bien c'est une chance. Et c'est donc encore une belle preuve de réussite iséroise aujourd'hui, avec une entreprise qui grandit, qui recrute et des produits d'une importance extrême qui n'ont pas fini de faire parler d'eux.
0: Ouais, merci pour la présentation Célia Bunier-Roman, tous les jours, lundi, vendredi, pour porter haut le département de l'Isère. Voici Jean-Pierre Madère avant le duo Pascal Obispo, Francis Cabrel en nouveauté. Jean-Pierre Madère, vous connaissez, c'est le Macumba.

0: Il faudrait que pleuve l'amour. Vous avez peut-être entendu pour la première fois ce beau duo made in France. Pascal Obispo et Francis Cabrel sur Icizère.
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0: Et première radio sur l'actu en Isère, il est 17h. On fait le point avec vous, Anna Bonnemasso-Carrère. Bonsoir Anna.
2: Bonsoir Christophe, bonsoir tout le monde. Paul Sexas, c'est vraiment le meilleur ambassadeur du cyclisme en région Auvergne-Rhône-Alpes. Après l'annonce ce matin de sa participation au Tour de France cet été, donc on pourra le voir sur les routes de l'Isère du 22 au 25 juillet, puisque le Tour passe chez nous, le cycliste lyonnais de 19 ans va aussi s'entraîner chez nous. Dès juin, il participe au Tour Auvergne-Rhône-Alpes, l'ex-critérium du Dauphiné. Départ de Vizy le 7 juin, donc pour un ambassadeur en or, d'après Lilian Couillez, président du comité régional Auvergne-Rhône-Alpes de cyclisme basé à Bourgoin-Jallieu.
3: Il y a un an et demi, il courait sous sélection régionale. Il portait le maillot Auvergne-Rhône-Alpes. On a l'impression que c'était hier, donc ça renforce encore plus le côté ambassadeur et le volet, c'est le petit gars chez nous. Ça ferait déjà rêver effectivement un vainqueur français. Alors la cerise sur le gâteau, si c'est un garçon comme Paul qui a connu plusieurs clubs régionaux, que ce soit dans la région lyonnaise, que ce soit dans la région savoyarde, avec des attaches sur les montagnes de l'est de notre région. Donc oui, c'est un rêve, un enjeu pour, je vais extrapoler un petit peu, mais quand même l'avenir du cyclisme régional. Parce que si Paul demain vient à signer un podium, voire mieux gagner le Tour de France dans les années futures, c'est évident qu'il y aura des répercussions derrière, avec des étoiles plein les yeux pour les enfants, et donc de la volonté de faire du vélo dans nos clubs qui devront se tenir prêts à ça.
2: Et avant ça, pour savoir où voir passer Paul Sexas au moment du Tour de France cet été, vous retrouvez le tracé des 4 étapes qui auront lieu en Isère sur notre site ici.fr. Page Isère, donc. Matinée mouvementée pour les élèves du collège Robert Doisneau à l'île d'Abo en Nord-Isère. Ce matin, leur établissement a reçu un appel qui signalait une bombe dans le collège. Les 400 élèves ont été évacués dans le gymnase voisin le temps de la levée de doute par les gendarmes. Fausse alerte, tout est rentré dans l'ordre en fin de matinée. Elle était très attendue par les étudiants à l'université. La généralisation du repas à 1 euro pour tous les étudiants au Crous. Application dès aujourd'hui. Jusqu'ici, c'était réservé aux boursiers. À Grenoble, la mesure était donc très attendue. On écoutera les étudiants de l'UGA dans le journal de 18h. Avoir ou pas d'urgence pédiatrique à partir de 18h ce soir. Le service ne rouvrira que demain matin, 8h. La faute au manque de personnel soignant. Donc en cas d'urgence ce soir ou cette nuit, il faudra composer le 15 ou se rendre aux urgences pédiatriques de l'hôpital Coupe l'Enfant à la Tronche. Autre service public qui dénonce le manque de moyens, l'école. Mouvement de protestation demain dans plusieurs établissements grenoblois. Pas assez d'AESH, ces personnes qui accompagnent les élèves en difficulté en classe. Les parents d'élèves dénoncent aussi une vingtaine de fermetures de classes annoncées par l'inspection d'académie pour la rentrée prochaine. Bon, c'est la fête à la grenouille, Christophe.
0: Oui, ça va continuer hein, ce soir, cette nuit et demain, avec encore des pluies, même que coup de tonnerre attendu par Météo France en vallée du Rhône dans l'après-midi et sur le nord du département. Donc c'était attendu, un épisode pluvieux qui continue demain, avec des températures au maximum entre 17 et 20 degrés en pleine. On attend 17 degrés par exemple à la côte Saint-André, 18 degrés à Saint-Marcellin, 19 degrés à la Tour du Pin, 20 degrés à Grenoble. Si on prend un petit peu d'altitude, à 900 mètres d'altitude, 14 degrés sur le plateau Matézin et 13 degrés pour Lens en Vercors. Et nous sommes bien sûr sur ce beau plateau du Vercors.
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0: C'est vrai qu'après les températures et le beau soleil qu'on a connu pendant quelques jours, ça fait tout bizarre de se retrouver ce lundi sous la pluie et puis avec le petit pull qu'il a fallu mettre ce matin. Bon retour à la maison avec nous et vos chansons préférées toute la journée. Voici Diana Ross. On écoute Amir aussi dans un instant.

0: Chain Reaction. C'était Diana Ross sur Ici Isère.
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0: Bon, alors c'est vrai qu'avec ce mois de mai et tous ces ponts, on vous propose quelques concerts. Il y en a moins que d'habitude, hein. C'est vrai que côté spectacle aussi, mais c'est un peu la pédale douce. Mais il y en a quand même. Je vais vous emmener du côté de la Salle Noire avec les Barbarins Fourchus. La Salle Noire, c'est une salle à Grenoble où les Barbarins ont tendance à vous accueillir très très régulièrement. Un concert Vitas ce jeudi soir, un ciné-concert même, film et musique en même temps, ce sera un peu blues, on va en parler avec Vitas dans un instant. Voici Amir, à l'imparfaite, c'est ça, toute nouvelle chanson.

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1: Ah, l'imparfaite Amir sur ici. On va écouter Queen dans un instant. Mais avant cela, je vais vous donner une idée de sortie. Jeudi soir, est-ce que vous iriez salle noire à Grenoble? C'est la salle des Barbarins Fourchus pour voir un concert. Un concert, alors pas tout à fait que musical, puisqu'il y a la projection d'un film. On y fait du blues, entre autres. Vitas, bonjour.
2: Bonjour.
1: C'est vous le guitariste, chanteur, artiste isérois, Vitas. Quelle est la thématique de votre ciné-concert?
2: Ciné-concert, exactement. Alors, je dirais même plus concert ciné, peu importe. Ça, on appelle ça le bidon. En sous-titre, un amour fou n'est pas propre. Voilà. Ça peut inspirer ou non, faire poser des questions.
1: Ouais. C'est un film que vous avez tourné avec vos équipes.
2: C'est ça. Donc en fait, on est parti à la base de mes chansons blues francophones. Donc moi, je fais ça depuis quand même quelques années.
1: Oui.
2: Là, c'est mes nouvelles chansons. Donc toutes les chansons sont nouvelles. C'est un nouveau répertoire. Et donc plutôt que, en général, quand on parle de ciné-concert, c'est une musique qui est posée sur un film qui existe. Là, en fait, on est parti des chansons pour tourner le film. Et donc, en fait, c'est plus un spectacle pluridisciplinaire, donc qui mélange cinéma, musique, mais aussi vidéo live, puisqu'il y a aussi des caméras, et donc il y a des moments où le concert est filmé et diffusé également sur l'écran. Donc
1: ouais.
2: Il y a, voilà, c'est un petit ovni.
1: C'est chouette, ça, Vitas. Pourquoi avoir choisi la salle noire, la salle des Barbarins?
2: Eh ben, moi, ça fait une dizaine d'années maintenant que je suis dans le Pacha Disco Club avec les
1: Barbarins Pacha Disco Club, ouais.
2: où j'ai rencontré Jean Guillaume, qui est le réalisateur du film, hein, qui a par ailleurs lui a travaillé dans le cinéma entre autres. Et ça fait un moment qu'on avait envie d'aller un petit peu plus loin au niveau de la création. On a eu plusieurs projets, c'est celui-là qui est arrivé au bout. On est allé dans différents endroits pour tourner ce road movie où il y a donc quelqu'un qui se promène avec un bidon sur l'épaule, et donc la question est mais quel est donc ce bidon, à quoi ça
1: sert? Ouais. Et votre musique, c'est du blues, voilà. Hein, blues en français.
2: Voilà, c'est ça. Alors moi, mes origines, en fait, j'ai fait beaucoup de musique américaine, hein, depuis maintenant une trentaine d'années que je joue notamment du rock'n'roll avec le groupe Monsieur Beausaigne.
1: Ouais.
2: Et j'avais envie de revenir quand même j'ai quand même une culture de la chanson française, et ça a été depuis mes débuts ce défi de faire groover le français dans de la musique américaine, qui est plus ma culture musicale, mais avec quand même ce retour au texte en français, et puis un amour de la poésie qu'on retrouve aussi dans les images de Jean.
1: Magnifique en tout cas ce que vous nous proposez ce jeudi. C'est vrai que c'est un petit ovni, mais allez découvrir ça. C'est Salle Noire à Grenoble. Les Barbarins Fourchus, je le rappelle pour ceux qui ne connaissent pas, 1992. Les Barbarins Fourchus ont vu le jour cette année-là. Et il y a les Pacha Disco Club, il y a les magnifiques soirées que certains Grenoblois et Isérois connaissent très très bien. Vitas, en tout cas, c'est ce jeudi, à partir de 20h, Salle Noire, et on va vous applaudir, vous le guitariste chanteur. Merci Vitas.
2: Merci à vous.
1: Et bonne soirée, au revoir Vitas.
2: Au revoir.
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1: Des beaux concerts, il y en a tous les jours, bien évidemment, toutes les semaines et toute l'année dans le département de l'Isère, on est gâté. On va jouer ensemble tout à l'heure à 17h35, je vais vous offrir des places de cinéma pour Les Pathés, Chavant ou Échirolles, à vous de choisir. Et un beau petit film à deux, c'est quand même sympa, c'est quand même chouette, je vous offre tout cela. Mais avant cela, on va écouter Zao de Sagazan dans quelques instants avec la magnifique symphonie des éclairs, et tout de suite, non moins magnifique, Kind of Magic, voici Queen.

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1: Zao de Sagazan sur ICIZR et puis le clin d'œil de Nelly. Ce matin, 8h40, qu'on a le plaisir de réécouter tous les jours dans quelques secondes. Ce matin, on parlait de l'UT4M, l'Ucratour des Quatre Massifs, ce trail qui arrive au mois de juillet dans le département de l'Isère. On en parle dans quelques secondes.
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1: Avec le clin d'œil de Nelly, que l'on a le plaisir de réécouter tous les jours. Le clin d'œil en live, c'est tous les matins à 8h40. Avec le sourire, on parlait de l'UT4M, l'Ultra Tour des Quatre Massifs ce matin. 4000 coureurs attendus du 16 au 19 juillet, c'est pas rien et on a besoin de bénévoles. Mathieu Montel et Nelly Gauthier.
6: L'Ultra Tour des Quatre Massifs, c'est l'UT4M 2026 qui s'annonce dans un peu plus de deux mois. Maintenant, c'est l'événement.
7: Vous avez le temps de vous préparer.
6: Oui, on va se préparer. Donc ça s'annonce comme une édition particulièrement attendue. Plus de 4000 coureurs du 16 au 19 juillet.
7: L'UT4000.
6: Cœur du territoire grenoblois. L'UT4000, absolument. Avec les quatre massifs de la région.
7: Oui.
6: Et pour en parler, elle est avec nous. C'est Laura Costa, les vice-présidentes de Grenoble Outdoor Aventure. Cette association qui organise l'UT4M. Et elle est avec nous en direct. Bonjour Laura.
7: Bonjour Laura.
8: Bonjour à tous, bonjour à tous les auditeurs.
6: Alors Laura, l'UT4M déjà, en quelques mots, c'est quoi exactement?
8: Donc pour parcourir les quatre massifs que vous avez cités, et puis également nous avons une course handi-trail, donc handi-ka, et nous avons également une randonnée sur laquelle il reste des places.
7: Donc okay. c'est pas si fermé aux grands sportifs, c'est pour tout le monde finalement.
6: C'est pour tout le monde, oui.
8: Alors non, effectivement, c'est accessible à tous, hein, c'est un événement qui se veut accessible à l'ensemble des coureurs.
7: On pourrait y aller, Laura.
8: Chacun son défi, quoi.
6: Bon, alors voilà.
9: Je vise les 180.
6: Voilà. Alors Laura, ce qui est important, pourquoi vous êtes là aujourd'hui? C'est parce qu'en fait, vous avez besoin de bénévoles.
7: Ah oui, c'est
6: parce
7: important.
6: Que, voilà, c'est important. Parce qu'il y a quoi? Il y a au moins 800 bénévoles qui sont indispensables.
8: Oui.
6: C'est ça?
8: Oui, alors tout à fait. Effectivement, avant d'entrer donc dans le cœur de l'événement, vous l'avez mentionné, du coup, on est une association 100% bénévole qui organise. Donc, on a des bénévoles qui, toute l'année, œuvrent pour que l'événement puisse avoir lieu. Mais pendant l'événement, nous avons aussi besoin de bénévoles. Donc, on en a besoin un petit peu avant, dès le 11 juillet, pour préparer l'événement.
6: Ouais.
8: Pendant l'événement, évidemment, et puis un petit peu après pour tout ranger. Et les missions sont très variées. On peut avoir du balisage du parcours, les ouvreurs, les fermeurs, l'accueil du public, bien évidemment, le retrait des dossards, la logistique aussi, qui voit un peu moins les coureurs, mais qui est clé, les navettes abandon, signaleurs aussi, qui est un poste difficile, mais absolument clé, ou bien sûr, évidemment, les ravitaillements pour donner à manger aux coureurs. Il n'y a pas de limite d'âge. On a des bénévoles qui reviennent chaque année. On a un joli pilier. Donc, ça permet de faire de chouettes rencontres et puis de découvrir aussi la course de l'intérieur.
6: Bah ça c'est chouette.
7: Bah parfait.
6: Voilà, l'appel est lancé. Donc pour les bénévoles, comment on fait? Comment ils font, Laura? Ils vous appellent? Ils passent par ici Isère?
8: Ils peuvent aller sur notre site, donc c'est www.it4m.fr.
6: Voilà.
8: Et puis ensuite ils trouveront l'onglet bénévole où ils pourront s'inscrire du coup sur notre site, donner leur disponibilité, même si c'est que quelques heures, donner aussi le poste sur lequel ils souhaitent être, et puis nous l'équipe bénévole du coup les rappellera et les affectera sur le poste de leur choix.
6: Merci Laura, passez une belle journée. Voilà. Laurent Gallien va jouer. Voilà.
8: Merci.
9: Je postule au ravitaillement.
6: Merci Laura. Merci Laura Costa. À bientôt. Au revoir. Allez, cours.
10: Forest,
6: cours. Voilà.
7: Ça, c'est, C'est nous qui les encourageons, bien sûr. Merci Nelly Gauthier. Et ben, allez commencer à vous échauffer.
6: Je vais m'entraîner un petit peu.
7: Deux mois et demi, il faut bien ça.
6: Demain,
7: Nelly.
1: Le clin d'œil de Nelly demain, 8h40, avec Mathieu Montel, Alain Chamfort, Emmanuel Reva, ça c'est tout de suite. Pas le temps d'attendre. Et puis on fait un point sur votre circulation avant d'avoir toute l'actu musicale signée Émilie Mazoyer et avant de jouer ensemble pour gagner des places de cinéma du côté du Pâté Chavant ou du Pâté Échirolles. Alain Chamfort.

0: Yana Chamfort sur ici. Et on a Elton John en préparation. Elton John arrive après avoir pris des nouvelles de la route.
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0: Ouais, toujours des soucis à Vienne. Hein. Alors les quatre points cardinaux, les quatre entrées de la ville sont bien chargées. Surtout sur l'est, départemental 41, c'est quand même une dizaine de minutes à patienter pour rentrer dans le centre. Et puis quand vous arrivez par le nord, également 8 à 10 minutes à patienter. Qu'en est-il pour rentrer dans Lyon ce soir à hauteur de Bron? Pas de difficultés, pas de gros bouchons sur l'autoroute dans le sens Bourgoin-Jallieu, Lyon. Qu'en est-il sur Grenoble et agglomération? Là aussi, c'est plutôt une soirée sympathique, même avec la pluie. En règle générale, la pluie augmente le nombre de ralentissements de bouchons. Il y en a quelques-uns, certes, mais je n'ai pas d'horreur à vous annoncer sur la route. La Rocade Sud est chargée dans les deux sens de circulation. Dans le sens Grenoble-les-Bains, départemental 5, on a un petit peu de monde, c'est vrai, pour rentrer à la maison, mais pas de panique. Il n'y a rien d'urgent à vous signaler, en tout cas sur la route. 17h33.
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0: Elle est là pour nous donner des nouvelles de vos chanteurs, vos chanteuses préférées. Elena, Axel Bauer, l'écrivain également Philippe Manœuvre. Elle arrive dans un instant, c'est Émilie Mazoyer, pour toute l'actu musicale, sans oublier que l'on joue aussi dans quelques secondes, dans quelques minutes, pour que vous puissiez aller au cinéma avec ici Isère, soit au Pâté Chavant, soit au Pâté Chirol. Ce sera d'ici quelques minutes. Elton John, pour vous. Pour vous accompagner, tout en douceur. Attention, si vous avez passé une journée un petit peu agitée, j'ai ce qu'il vous faut. 4 minutes de bonheur. Voici Monsieur Sir Elton John sur ICI.

0: Elton John sur ici Isère avant d'écouter le tout nouveau Gaëtan Roussel. Ça marche bien pour Gaëtan Roussel, hein, c'est vrai, sa guerrière solo, comme le groupe bien sûr, tout s'en va. C'est son nouveau titre dans un instant. Avant cela, on a toute l'actu musicale, signée Émilie Mazoyer, toutes les infos que vous attendez.
1: Salut tout le monde! Émilie au rapport pour votre dose quotidienne d'actualité musicale. Préparez-vous à chanter très aigu. C'est l'anniversaire de Dave aujourd'hui. Il a 82 ans.

Le plus français des Hollandais, Dave, débarqué à Paris au milieu des années 60. Des débuts pas faciles, hein, où il s'est souvent retrouvé à faire la manche en chantant pour subsister. Le succès est arrivé 10 ans plus tard avec notamment cette sacrée Vanina, plus d'un million de 45 tours vendus en 74. Manœuvre avait sorti en 2018 ses mémoires intitulées Rock. La suite vient de sortir et s'appelle tout naturellement End Roll. Led Zeppelin, Johnny, les Stones, Gainsbourg, Philippe Manœuvre les a tous rencontrés pendant ses près de 50 ans de carrière de journaliste le plus rock de France. Ils font partie de sa vie et c'est ce qu'il raconte dans ce livre, End Roll, qui vient de paraître aux éditions Hugo et compagnie. Vous pouvez aussi le voir en vrai raconter son histoire. Philippe Manœuvre est en tournée avec son premier spectacle, Un enfant du rock raconte, accompagné sur scène par le guitariste Yarol Poupeau qui met en musique ses meilleures anecdotes. Axel Bauer cartonne avec son nouvel album Grand 8.

Plus de 40 ans après son premier tube, Cargo, Axel Bauer a toujours la flamme et attire le public dans les salles. Sa tournée ne cesse de s'allonger. Vous avez jusqu'en février 2027 pour aller l'applaudir. Et franchement, je vous le recommande, il n'a jamais aussi bien chanté. Remarqué en 2023 dans le télécrochet de TF1 Star Academy. Révélé en 2025 avec un premier album ailé, disque de platine et une tournée à guichet fermé. Accueilli dans la bande des Enfoirés et enfin récompensé il y a quelques semaines aux Victoires de la Musique. Elena a décidé de faire une pause après ses concerts de l'automne prochain. Salutaire après cette ascension vertigineuse. Mais...

0: C'est vrai que ça a été très très vite pour Elena. 17h41, merci Émilie, on joue ensemble tout de suite. Je vous offre des places pour aller au Pâté Chavant ou Pâté Chirol, à vous de choisir. Faites-vous plaisir, il y a deux très bons films en ce moment, en tout cas, vous les sollicitez. Très bien noté, hein. Michael, bien sûr. Le portrait cinématographique de la vie de cet artiste irremplaçable, Michael Jackson, que vous aimez. Et puis, Juste une illusion, Louis Garrel, Camille Cotin, on est dans les années 80, 85. Vincent, 13 ans, vit en banlieue parisienne, une famille de classe moyenne, un grand frère distant, des parents en conflit permanent. Que va-t-il se passer? Allez le découvrir au Pâté Chavant, Juste une illusion à découvrir et à voir. Je vous offre ces deux places de cinéma pour le film de votre choix d'ailleurs, hein, c'est vous qui choisissez. Si vous reconnaissez les deux duos du soir, deux éternels duos j'ai envie de dire, à vous de les découvrir. Écoutez plutôt, concentrez-vous.
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0: OIS. On a sorti la grand voile. Le duo et les deux duos, quels sont-ils ces deux duos? Si vous avez la bonne réponse, vous appelez le 04 76 46 45 45. 04 76 46 45 45. Et vous avez une chance de gagner deux places de cinéma pour aller au Pâté Chavant ou Pâté Chirol voir le film de votre choix. Bon courage, bonne chance. Avant cela, j'ai pour vous, sa carrière solo marche super bien. Hein. Gaëtan Roussel en nouveauté avec Tout s'en va.
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0: s'en va, Gaëtan Roussel, de concert, notez-le, le jeudi 21 mai, ça approche, hein, à 20h, ce sera au Summum de Grenoble. Et puis à la rentrée, festival Les Belles Journées du côté de Bourgoin-Jallieu, concert de Gaëtan Roussel, ce sera pour le 4 septembre exactement. Nous accueillons Sandrine, bonjour Sandrine.
1: Oui, bonjour.
0: Bonjour, vous habitez Fontaine, madame.
1: C'est bien ça.
0: Oui, pouvez nous dire dans quel domaine vous travaillez?
1: Alors, je travaille dans l'auriculothérapie.
0: Bien, madame. C'est quoi? C'est la science de l'auriculaire?
1: C'est la science des oreilles.
0: C'est la science des oreilles. Ouais. Ah, c'est bien. On avait besoin d'une confirmation, en fait. On se demandait, enfin, surtout en face de moi, on se demandait dans quoi vous travaillez, mais...
1: Ouais, voilà, donc...
0: Est-ce que vous voulez vous faire une bonne comédie au cinéma, ou un bon film dramatique, ou je sais pas moi, un film de science-fiction ou d'horreur?
1: Ah oui, avec plaisir.
0: Avec plaisir. Juste une illusion, le film d'Olivier Nakache sur les années 80, ça vous tenterait ça ou pas?
1: Tout à fait, oui.
0: Ouais, surtout qu'il est bien noté. Alors la presse le note bien, les spectateurs le notent bien. Ça a l'air d'être vraiment un très très bon moment. On vous le propose au Pâté Chavant, entre autres. Je vais vous offrir peut-être donc deux places de cinéma pour ceux qui nous rejoignent, et vous irez voir le film de votre choix, Sandrine, on est bien d'accord.
1: Ah, merci, super.
0: Reconnaissez ces deux duos, s'il vous plaît.
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0: Le premier duo, de qui s'agit-il?
1: Alors, c'est Serge Gainsbourg et Guy Michel.
0: Monsieur Gainsbourg, Monsieur Michel, oui.
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0: Bon, on est sur le bateau, là, ça y est, Sandrine.
1: La belle voix de Garou et de Céline Dion.
0: Ouais, Céline Dion, sous le vent et Garou. C'est bien joué, Sandrine, bravo à vous.
1: Merci à vous, surtout.
0: Ben, écoutez, merci de nous écouter. Profitez bien de ces ponts du mois de mai. Je ne sais pas si vous les faites, Sandrine.
1: Oui, je les fais, oui. Super.
0: Quelle est la radio que vous écoutez?
1: Ici, bien sûr.
0: Merci, Sandrine, et bon film, bon cinéma.
1: Merci beaucoup, merci à vous.
0: Au revoir, Sandrine de Fontaine.
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0: Je vous laisse siffler, tiens, pour rentrer au boulot et rentrer à la maison comme Sandrine. Allez-y, sifflez.

0: collégiale.
1: Sur Ici Isère, avant les Bee Gees et Too Much Even. Et avant le journal de 18h et le camp de base à 18h10 tout à l'heure. Avec un grand défi des lacs, relier les lacs d'Annecy, d'Aix-les-Bains, d'Aigbelette en courant, en nageant. C'est le grand défi de Serge Pérou pour l'association Andy Move and Fun basée à Saint-Savin. On en parlera dans le détail tout à l'heure. Les Bee Gees arrivent après ça.
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1: Et si vous prenez votre voiture à cette heure-ci, notez que sur le département de l'Isère, on n'a pas de gros bouchons à vous signaler. Sur les Grecs grenoblois et sur Grenoble, on va dire que cela circule quelques ralentissements ici ou là, mais pas de gros bouchons de longues minutes à patienter. Voici les Bee Gees.

0: Too Much Even et les Bee Gees sur ici Isère. Laurie Party, c'est le nom de la tournée de la chanteuse Laurie qui passe chez nous à Grenoble le 28 mai, fin de mois. 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
0: La première radio sur l'actu en Isère, il est 18h. Allez, un point sur l'actualité avec vous, Anna Bonnemazou-Carrère. Bonsoir, Anna.
2: Bonsoir, Christophe. Bonsoir, tout le monde.
0: Paul Sexas, est-il le prochain Français qui remportera le Tour de France?
2: À seulement 19 ans, le Lyonnais, pépite du cyclisme français, a annoncé sa participation ce matin pour l'édition 2026. On pourra donc le voir sur les routes de l'Isère du 22 au 25 juillet pour, on l'espère, une ou plusieurs victoires d'étape, voire carrément celle du Tour. Mais est-ce vraiment possible? Valentin Belleville est allé poser la question à Bernard Hinault, dernier Français à avoir remporté le Tour de France. C'était il y a 41 ans. Et le moins qu'on puisse dire, Valentin, c'est qu'il est sceptique.
3: Bernard Hinault n'a jamais été très tendre avec les espoirs du cyclisme français. Paul Sexas ne fait pas exception, même si le quintuple vainqueur du Tour reconnaît que le jeune cycliste a des qualités au-dessus de la moyenne.
4: Il grimpe, il roule, il fait ce qu'il fait ou ce qu'il faut. Bon, après, on verra le résultat quand il aura fini le Tour, s'il avait raison ou si c'est moi qui avais raison.
3: Parce que l'ancienne gloire du cyclisme estime que le jeune Français, âgé seulement de 19 ans, se lance trop tôt dans la grande boucle. Et ce, même s'il réalise une très bonne saison.
4: Il n'a jamais fait d'une course de plus de 8 jours, donc il reste encore 15 jours supplémentaires, donc on va voir. C'est un monument le Tour de France, c'est pas une partie de rigolade. Quand on a 19 ans et puis qu'on y va, on a l'impression que c'est les vacances. Non, c'est pas les vacances.
3: La mise en garde est faite, Paul Sexas est prévenu, d'autant que les attentes seront grandes pour cette première participation.
4: Il est français, faut pas l'oublier, il aura tout le public pour le stimuler pour qu'il gagne le Tour, parce qu'il ne peut pas se permettre de venir au Tour de France pour faire 5 ou 6e par rapport à tout ce qu'il a fait.
3: Et ils seront nombreux à encourager Paul Sexas en juillet prochain sur les bords de route, ça pourrait bien l'aider à réaliser l'exploit.
4: On va faire des conneries. S'il veut montrer qu'il est le plus fort, il risque de prendre un gros revers. C'est comme au tennis, hein. Faut pas se rater.
3: Bernard Hinault préfère jouer la prudence et attendre l'arrivée du Tour pour voir si son potentiel successeur est bien au rendez-vous.
2: En tout cas, avec certitude, en Isère, on applaudira derrière Paul Sexas sur la grande boucle. Et pour l'encourager, on pourra d'ailleurs faire ça dès juin, parce qu'il participe aussi au Tour d'Auvergne-Rhône-Alpes, c'est l'ancien critérium du Dauphiné. Ce sera à partir du 7 juin, il prend le départ à Visil.
0: Non pas une, mais deux alertes à la bombe ce matin dans des collèges du Nord-Isère.
2: Au collège Robert Doisneau à l'île d'Abo et au collège Salvador Allende à Bourgoin-Jallieu. À l'île d'Abo, les 400 élèves ont été évacués tout de suite, le temps de la levée de doute par la gendarmerie. Ils sont ensuite retournés en classe en fin de matinée. La gendarmerie de Bourgoin-Jallieu qui a donc ouvert une enquête pour retrouver l'auteur de ces fausses alertes. Pas possible de se rendre aux urgences pédiatriques de Voiron ce soir. Le service est fermé jusqu'à demain matin 8h. Pas assez de soignants pour accueillir les jeunes patients et leurs parents. En cas de soucis cette nuit, il faudra donc composer le 15 ou se rendre aux urgences pédiatriques de l'hôpital Couple-Enfant à La Tronche.
0: 1 euro, un seul pour le plat d'entrée et le dessert.
2: C'est le prix imbattable d'un repas dans les restaurants universitaires de France, désormais pour tous les étudiants. La mesure est entrée en vigueur aujourd'hui. Avant, c'était réservé aux élèves boursiers. Mesure pour lutter contre la précarité étudiante. Mesure aussi saluée par les élèves ce midi au Crous de l'UGA à Grenoble.
5: Ça fait depuis que le projet de loi il est passé que je suivais un peu sur les réseaux. Et c'est vrai qu'on attendait ça depuis longtemps et on est content.
6: Franchement, oui, c'est quelque chose que j'attendais parce que déjà pour quand les midis on mange à la fac, n'empêche que ça change quand même quelque chose. Même si 3,30€, c'est quand même pas excessif. Mais ça change aussi pour les courses. Je peux m'acheter mon repas du soir et du coup, ça me coûte beaucoup moins cher. Et franchement, ouais, c'est quelque chose de génial, je trouve, pour tous les étudiants qui n'ont pas vraiment les moyens.
7: Là, c'est bien parce que c'est 1€, mais il y a des chances pour que l'année prochaine, on passe sur des formules plus réduites avec peut-être un seul accompagnement ou peut-être juste le plat. Ou alors s'ils ne changent pas les formules, et alors là, déjà, ça peut être bien.
8: Par jour, avec les repas 1€, ça fait à peu près 4€ d'économie. Donc à la semaine, ça va faire 20€. Et au moins, ça fait quand même une petite différence assez agréable.
2: Une différence agréable qui va attirer les élèves dans les crousses. Le Crous-Alpes, chez nous, s'attend à recevoir 13% d'étudiants en plus. Après la mise en application de cette mesure, ça représente 2000 repas supplémentaires chaque jour. À Grenoble, les parents d'élèves s'opposent aux fermetures de classes annoncées pour la rentrée prochaine par l'inspection d'académie. 16 classes sont visées, d'après le syndicat FSUS NUPP. Pas assez non plus d'AESH pour accompagner les élèves en difficulté. Une manifestation est prévue demain à partir de 14h. Le cortège part de la préfecture pour se rendre devant le rectorat. Autre manifestation dans la capitale des Alpes demain, là, dès 9h30. Les avocats sont appelés à se rassembler devant le tribunal. Nouvelle journée, justice morte pour s'opposer à nouveau au projet de loi sur. Projet de loi pour répondre à l'engorgement des tribunaux qui vise notamment à étendre la procédure de plaider coupable. Quel temps sur la météo de demain, Christophe ?
0: Alors, on continue avec la pluie. C'était attendu et annoncé par Météo France. Début de semaine bien gris. Hein. C'est vrai, ça continue demain. Avec de la pluie, quelques gouttes et quelques orages, même en vallée du Rhône, dans l'après-midi sur le nord du département. Des températures, nous dit Météo France, comprises en pleine entre 17 et 20 degrés. Ce sera 17 degrés à Roussillon, 18 à Villefontaine, 19 à Vienne et 20 à Grenoble. Vous aurez entre 13 et 14 degrés en moyenne montagne à 1000 mètres d'altitude.
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0: À 18h05, merci d'être avec nous, merci d'écouter Ici Isère avec toutes vos chansons préférées là, toute la journée. Voici Juste une illusion, c'est Jean-Louis Aubert.

0: Elle est juste une illusion de Jean-Louis Aubert. Sur Ici Isère.
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0: Oh, le camp de base va nous emmener pour un grand, grand défi. Le grand défi des lacs tenté par Serge Pérou. Ce sera à partir du 12 juin prochain. Tenter de relier les trois grands lacs de notre région, Annecy, Aix-les-Bains et Belette, en natation et en trail, soit 95 km en moins de 24 heures. Ouf! Pourquoi tenter cela? Bon, on va lui demander dans un instant, si vous le voulez bien. On va l'appeler. Après M. Pokora et quand même sur Ici Isère.

0: Tempo Cora avec quand même sur Ici Isère.
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0: Les montagnes et ses lacs aujourd'hui, puisqu'on va vous parler d'un grand défi des lacs. C'est Serge Pérou qui va le tenter, ce sera le 12 juin prochain. L'objectif donc, relier trois grands lacs, Annecy, Aix-les-Bains et Belette, en natation et trail. Ça fait 95 km, traverser les lacs dans leur longueur, en natation d'ailleurs, en moins de 24 heures, le tout pour une association Andy Move & Fun, basée à Saint-Savin, dont le président est l'ancien rugbyman Julien Bonner, équipe de France, CSBJ, j'en passe et des meilleurs. Serge Pérou, bonjour.
2: Oui, bonjour.
0: Bonjour, avant de rentrer dans le détail de votre grand défi des lacs, un petit mot sur vous quand même, hein. Sportif accompli, vous avez commencé par le ski de vitesse, le kilomètre lancé, ça fait quelques années de cela maintenant, et la suite ?
2: Et la suite, elle s'enchaînait. En fait, je pensais même prendre une retraite sportive après ces 15 ans de ski de vitesse. Ça a été tout le contraire, parce que j'ai toujours été animé par la passion du sport et surtout des défis peu ordinaires. Donc, il y a eu un record du monde de vitesse à vélo derrière, et puis surtout un enchaînement après sur le sport enchaîné, sur le triathlon, où j'ai baigné dedans jusqu'à maintenant. Donc, voilà.
0: Président du club de triathlon de Bourgoin, c'est cela, hein, Serge ?
2: Oui, exactement.
0: Cette association que vous voulez aider, c'est Andy Move & Fun. Présidence signée Julien Bonner, l'ancien rugbyman. C'est pour aider les enfants en situation de handicap ?
2: Alors, pas directement. C'est surtout pour aider au financement du matériel adapté, pour pouvoir les amener à la pratique sportive. Okay. Et c'est quelque chose qui m'a vraiment touché. J'ai toujours estimé dans mes défis sportifs que j'ai pu faire que moi j'ai la chance de pouvoir pratiquer tout ça. Donc si je peux donner un coup de main à ceux qui l'ont moins, c'est avec grand plaisir.
0: Mais un coup de main de 95 km en traversant dans leur longueur les lacs d'Annecy, du Bourget, d'Aigbelette, et en les reliant en courant en moins de 24 heures. Bon courage, Serge.
2: Merci.
0: Vous partez de Doussard, hein, qui est l'extrémité, on va dire, nord du lac d'Annecy.
2: Oui, voilà, exactement. Et puis, ce sera un enchaînement donc sur les trois lacs, donc 15, 18 et 5 km, avec deux parcours en trail, un de 38 km entre Annecy et le Bourget, et un de 19 km ensuite. Mmh. Voilà.
0: Bon, vous êtes préparé, ça y est, ou bien ?
2: Alors, je suis en plein dedans, j'ai encore des longues séances, bien entendu, et surtout, j'attendais un peu que les lacs se réchauffent pour pouvoir m'y mettre. C'est fait, d'ailleurs, hein, j'ai déjà commencé les entraînements. Oui. Mais oui, c'est depuis 6 mois, c'est vraiment une grosse préparation en vue de cet objectif.
0: Serge Pérou, vous avez du monde avec vous qui va vous suivre, qui va vous coacher. J'imagine, quand on est comme ça dans des lacs naturels, forcément, il y a un bateau qui n'est pas trop, trop loin.
2: Bien sûr. Oui, exactement. De toute façon, c'est même une obligation, et puis d'un point de vue sécurité avant tout. Mmh. Surtout que la première natation, je vais la faire de nuit. Donc très important pour moi d'être encadré. Donc bien entendu, j'ai une équipe de 5 personnes autour de moi pour gérer tout ce qui est intendance, aussi bien sécurité que nutrition d'ailleurs, et puis pouvoir enchaîner ça du mieux possible.
0: Oui. Est-ce qu'on peut démystifier un petit peu nos lacs de montagne ? Moi, je connais des gens, ils me disent « jamais j'irai dans un lac parce que je sais pas ce qu'il y a dessous ». Vous qui nagez avec vos lunettes, qu'est-ce qu'il y a dessous ? Bon, on n'y voit rien à 2 mètres, mais qu'est-ce qu'il y a ?
2: Exactement, on voit pas grand-chose. J'ai rarement croisé des poissons d'ailleurs, mais ça me fait marrer parce que dans mon club, j'entends souvent ça de la part des femmes qui viennent faire du triathlon. Elles ont peur des lacs parce que justement, il y a plein de choses dedans. Ouais. C'est pas une chose auquel je pense du tout, et c'est plutôt le fait d'être en pleine nature, comme peut l'être le trail, hein, d'ailleurs. C'est vraiment dans le même principe, et c'est vraiment des moments magiques.
0: Oui, il n'y a pas le monstre du Loch Ness à Annecy, par exemple.
2: Alors jusqu'à maintenant, non. J'espère pas le voir le 12 juin non plus. Ça serait un peu dommage.
0: Il y a de très belles, il y a très beaux poissons dans les lacs. Il y a des brochets, il y a des crevettes également.
2: Exactement. Les crevettes, j'en ai vu avec Belette. Exactement.
0: Ouais. Oui. Bon, en tout cas, félicitations. On continue à parler de ce grand, grand défi des lacs, parce qu'on va pouvoir jouer aussi, apporter sa pierre à l'édifice, si on le souhaite. Et puis, Julien Bonner, on se souvient de ce très, très grand rugbyman. Oh, équipe de France, CSBJ.
2: Ah, oui.
0: Et puis, il a fait une partie de sa carrière aussi. Alors, je vais peut-être dire une bêtise, Stade Français pour la fin, non?
2: C'était Clermont.
0: Voilà. Oui, les jaunards. Serge, vous restez en ligne, on revient après. Oui. Joan Jett avec I Love Rock'n'Roll, et moi, I Love Serge Pérou.

0: Et Joanne Jett, I Love Rock and Roll sur Ici Isère. Dans le camp de base ce soir, je vous fais un petit résumé pour ceux qui nous rejoignent. Mon invité s'appelle Serge Pérou. Il a fait du ski de vitesse, il a fait beaucoup de natation. Ça a été un champion, attention, de ski de vitesse. De natation également. Il court, il fait du triathlon. C'est le président du club de triathlon de Bourgoin-Jallieu. Il se lance dans un grand défi des lacs. Le 12 juin prochain, il va tenter de relier les trois grands lacs de notre région, Annecy, Le Bourget et Aiguebelette, en natation et en trail entre les lacs. 95 km en moins de 24 heures, le tout pour l'association Andy Move and Fun, basée à Saint-Savin, pour but de financer du matériel sportif adapté pour les enfants en situation de handicap, dont le président est Julien Bonner, l'ancien très grand troisième ligne au rugby. On va pouvoir vous suivre live sur votre grand défi des lacs. Comment cela va marcher, Serge Pérou?
1: Alors simplement par une société que l'on a contactée qui s'appelle Follow My Sport et puis avec qui voilà on a signé simplement un contrat et les gens vont pouvoir nous suivre simplement sur une avec leur téléphone tout simplement. Il y aura un lien que l'on va faire suivre via nos pages Facebook et Insta et on pourra le suivre sans problème. Voilà, on pourra suivre la trace.
0: Ouais, un petit pronostic sur votre chrono à la seconde près. Ça c'est pour on va dire agrémenter. Il y aura quelques petits cadeaux. C'est chouette de faire participer les gens comme ça.
1: Oui, c'est un côté ludique et nous avons proposé sur cette cagnotte en ligne qu'on peut retrouver sur nos pages de Grand Défi des Lacs de faire un pronostic en fait sur mon temps final que je connais pas moi-même. Hein, de toute façon, on ne saura que le 13 aux environs de 19h, 20h, j'en sais rien. Ouais. Mais voilà, les gens vont pouvoir venir faire un pronostic contre l'échange d'un don à l'association.
0: Quand on nage en lac comme cela, on va servir de vos très très bons conseils. Serge Pérou, on le fait avec une combinaison et quelle épaisseur?
1: Alors c'est très variable maintenant parce que ce sera une combinaison typée triathlon, mais qui amène énormément de flottaison au niveau des jambes. Mais on est sur des 3 mm, on est quand même sur une période où les lacs sont quand même déjà une bonne température, c'est tempéré.
0: Et, le 12 juin.
1: Non plus. Bon, oui, on sera sur du 19-20 degrés, mais voilà, pour l'avoir déjà fait. En 2021, j'ai fait le tour du lac du Bourget, l'eau était à 18 et je suis resté 13 heures dans l'eau. Voilà, c'est passé, donc voilà, je m'inquiète pas là-dessus.
0: Bon, ça rigole pas quand même, hein. Vous êtes un sportif accompli. J'imagine que, en plus de l'épreuve sportive, il y a tout le côté diététique, alimentation, tout ça est suivi, vous en avez l'habitude, comment ça se passe?
1: J'essaie surtout de rester sur des choses simples. J'ai pas de régime particulier, mais par contre, oui, j'essaie bien entendu de faire attention et surtout, surtout dans les derniers temps, d'avoir des produits qui sont très digestes pour pouvoir vraiment m'alimenter correctement, parce que c'est ce qui peut-être va être le plus compliqué durant ces 24 heures, parce que j'aurai pas de vrai repas. Donc, c'est quelque chose que je travaille en ce moment sur des longs entraînements. Comme ce qui m'attend dans 2 jours, là je pars sur un entraînement d'environ 10 heures, donc ça sera l'occasion de...
0: On pourra vous voir en Isère, Serge, vous serez où dans 10 jours?
1: Ah non, là je le fais sur ma commune, j'habite Saint-Chef, et entre les piscines locales, mais je vais les relier en courant. Voilà, c'est un petit parcours perso que je me suis créé. Mais ensuite, après, je fais un grand trail en Chartreuse le 16 mai sur un 50 km.
0: C'est le Festi-Trail, hein, c'est la fête du trail en Chartreuse, c'est ça, le week-end du 16 mai.
1: Le Red Light Festival Trail, ça serait là-bas. Et ensuite, je fais pareil un enchaînement, mais sur Aiguelette, là, le 31 mai. Alors que le 31 mai, oui, s'il y en a qui veulent venir, eh ben, aucun problème, où je vais enchaîner environ 2 fois 10 km dans le lac, mais entrecoupé d'un trail sur environ 15 km à chaque fois.
0: Bon, voilà. Bah écoutez.
1: Il faut passer par là.
0: Ouais, on n'a pas d'âge pour faire du sport, on est bien d'accord, Serge.
1: Ah non, c'est clair.
0: Sports d'endurance, hein, on peut y aller 50, 60.
1: Exactement. Ouais. Exactement. Voilà. Et puis tant que la santé est là, autant en profiter un maximum.
0: Bon, merci beaucoup, Serge. Le 12 juin prochain, ce défi sportif inédit, relié à les trois grands lacs de notre très belle région. C'est vrai qu'on a tendance à l'oublier, mais entre Annecy, Aix-les-Bains, Aiguebelette, mais c'est juste magnifique. Magnifique.
1: Exactement, ça c'est un peu le côté touristique, faut quand même pas l'oublier, mais on a vraiment une région magnifique.
0: Ah bah oui, les montagnes qui se reflètent dans nos lacs. Merci Serge Pérou.
1: Merci à vous.
0: Et bonne chance, bon courage.
1: Voilà, merci beaucoup.
0: Au revoir. Au revoir.
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0: Tiens, on va partir en observation en montagne dans un instant avec les bons conseils de Pauline Boulet dans la montagne pas à pas. Avant cela, on prendra des nouvelles de la route dans quelques petites minutes, à 18h30 très précisément. Et sinon, dans quelques instants, j'ai Benabar pour vous. On aime bien Bruno Benabar. Avec quoi qu'on dise.
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0: Benabar et quoi qu'on dise, Abba et Charlotte Cardin, ça c'est la suite que je vous propose après avoir pris des nouvelles de la route.
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0: Avec une fin de journée, fin d'après-midi, vraiment tout tranquille hein, sur la route. Pas de gros bouchons à vous signaler. Vraiment, ça se passe tout tranquillement sur Grenoble et son agglomération et sur l'ensemble de l'Y grenoblois. Bon, on n'est pas à l'abri d'un petit ralentissement tout de même, mais pas de gros bouchons en fait à vous signaler. Pour entrer dans Lyon, c'est la même chose. À hauteur de Bron, vous circulez bien sur la 43 dans le sens Bourgoin-Jallieu-Lyon. Et à Vienne, là aussi, ça s'est bien calmé. On avait un petit peu de monde, il y a encore une heure de cela. Là, ça reste très acceptable, 4 à 5 minutes, quand vous arrivez par le nord ou par l'est de Vienne, pour entrer dans l'hyper-centre.
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0: Et merci d'écouter ici, Isère, avec vos chansons préférées toute la journée, et avec entre autres

0: C'était Charlotte Cardin sur Ici Isère. La montagne pas à pas dans le camp de base est signée Pauline Boulet du lundi au jeudi. C'est une spécialiste de montagne qui vous donne de très très bons conseils jour après jour. Et aujourd'hui, Pauline, eh bien, il est question d'observation.
1: Quand on marche en montagne, il est fréquent de rencontrer des animaux. Au détour d'un virage ou au pied d'une crête, on peut croiser un chamois, une horde de bouquetins, une marmotte qui se prélasse au soleil ou encore un lagopède, cet oiseau qui change de plumage selon les saisons. Et je n'ai même pas mentionné les chevreuils, les sangliers ou même les loups que certains chanceux ont pu apercevoir en Isère. Tous sont des bêtes sauvages, il est rare de les voir de près, à l'exception peut-être du bouquetin, qui est peu méfiant et qui reste parfois au milieu du sentier quand il voit un randonneur s'approcher. Mais à part lui, les rencontres se font presque toujours à distance, et c'est très bien comme ça. Ces animaux nous rappellent que la montagne est leur territoire. Ils sont ici, chez eux, et nous, simples visiteurs, on se doit d'être discrets et respectueux de leur espace.
0: Bon, on a le droit de les observer, ça c'est une certitude. Où est-ce qu'on peut les voir, ces animaux ?
1: Alors pour avoir la chance de voir quelques bestioles, je vous recommande de choisir une randonnée peu fréquentée et de rester discret. C'est-à-dire de ne pas parler trop fort, de ne surtout pas écouter de la musique et évidemment d'ouvrir l'œil. Les animaux nous attendent rarement donc au milieu du sentier, même si ça arrive. Et il faut observer les environs autour de soi. Dans la forêt, il est probable de voir, d'entendre ou de repérer les traces d'un sanglier ou d'un chevreuil. Mais pour les autres espèces, il va falloir aller plus haut en altitude. C'est au niveau de l'étage alpin que vous pourrez voir des marmottes dans l'herbe ou entre les rochers en pleine journée. Idem pour les bouquetins, les chamois, mais que vous aurez plus de chances de voir à la tombée du jour ou au petit matin. Et concernant la localisation, si vous pouvez voir des chamois autant en Belledonne qu'en Chartreuse ou dans les écrins, pour le bouquetin, vous aurez plus de chances d'en rencontrer dans le Vercors. Il s'y plaît particulièrement bien depuis sa réintroduction il y a 35 ans. Je vous souhaite en tout cas de vivre un moment aussi majestueux avec l'un de ces hôtes des montagnes. Et si ça vous arrive, arrêtez-vous, restez immobile et ouvrez grand les yeux. Parfois, les rencontres sont furtives. Parfois, le spectacle peut durer plusieurs dizaines de minutes et c'est toujours éblouissant. Dans tous les cas, n'essayez pas de les approcher. La faune sauvage s'observe à distance et dans le silence. Et c'est un moment que vous n'êtes pas prêt d'oublier.
0: Ouais, c'est un moment magnifique, exactement, quand on est en montagne et qu'on a la chance de tomber sur cette faune. Cette belle faune de nos montagnes et de nos belles Alpes. Merci beaucoup, en tout cas, Pauline Boulet. Et à demain, même heure, 18h40, pour vos très bons conseils concernant la montagne, les coulisses de la télévision. Il s'y colle également tout au long de la semaine. C'est Patrice Gascoigne. Où va-t-il nous emmener dans un instant sur France 5 avec Hugo Clément? Ce sera juste après Level 42. Écoutez Lessons in Love.

0: Liver 42, le son des années 80, ça tombe bien, Laurent Petit-Guillaume arrive entre 19h et 20h pour un 100% années 80. J'ai un super duo aussi à vous faire écouter dans quelques minutes. C'est Sting et Eric Clapton. Mais avant cela, des nouvelles de votre soirée télé.
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0: Patrice Gascoin s'intéresse à nos jardins parce que sur France 5, Hugo Clément pose une question qui nous interpelle. Mon jardin est-il pollué ?
3: Effectivement, Hugo Clément est un garçon un peu direct. Voilà comment il va vous interpeller dès le début de l'émission de ce soir sur France 5.
4: Bonsoir et bienvenue sur le front. Est-ce que vous vous êtes déjà demandé si la terre de votre jardin pouvait être polluée ? Ou le sol sous votre maison ? Ou même l'école de vos enfants ?
3: Alors vous allez me dire, il est un peu anxiogène Hugo Clément dans le numéro de son émission Sur le front diffusé ce soir sur France 5. Mais imaginez que vous appreniez du jour au lendemain que le logement dans lequel vous habitez depuis des années est pollué, que l'on vous annonce par exemple que vous n'avez plus le droit d'utiliser le jardin de cette maison que vous bichonnez depuis 25 ans, ou alors qu'en faisant des travaux dans le jardin de votre maison, vous découvriez des hydrocarbures sous votre pelouse. Direction, par exemple, un très joli lotissement du côté de Grézieux-la-Varenne, près de Lyon. Les habitants de ce petit coin bucolique vivent dans leurs appartements depuis des années. Ils s'y sont construits une vie, sauf qu'on leur a demandé du jour au lendemain de quitter leur domicile le 18 juin 2026. Pourquoi ? Trop pollué ? Trop dangereux.
4: Vous habitez tous et toutes dans le bâtiment, là, c'est ça ?
5: C'est exactement ça.
4: Ce qui est frappant, c'est que c'est un endroit vachement beau, vachement agréable. Ici, il y a plein d'arbres, on entend les oiseaux, on se doute pas du tout qu'il y a un problème sous nos pieds, quoi.
6: C'est une belle résidence.
7: On est censé respirer des vapeurs qui seront potentiellement dangereux.
4: On se doute pas qu'il y a une pollution industrielle ici, quoi.
7: C'est ça.
4: Ce bâtiment, avant d'être des logements, c'était...
8: Une blanchisserie.
4: Une blanchisserie industrielle. Donc c'était un énorme site industriel qui blanchissait tout le linge de la région, quoi. On vous dit juste qu'il faut partir parce que c'est dangereux.
7: C'est ça.
9: La rapidité avec laquelle on nous demande de partir, moi c'est ça qui me fait très très peur actuellement.
10: C'est très anxiogène.
11: C'est stressant quoi.
4: Quand vous êtes venu habiter ici, est-ce que vous saviez que le site était pollué ?
7: Moi à l'époque non. Moi ça va faire 10 ans que je suis ici. Quand je suis arrivé, j'ai eu zéro information
4: zéro
7: là-dessus.
4: Info.
7: Aucune info.
4: Ni la mairie, ni les propriétaires, ni un éventuel service de santé, personne.
7: Personne.
12: Il y a toujours des solvants dans le sol, comme dans l'air qu'il respire à l'intérieur. Et d'après les toutes dernières recommandations officielles en France, les seuils sont dépassés.
3: Le témoignage des habitants de Grézieux-la-Varenne a ému Hugo Clément. Vous ne resterez pas insensible non plus. Comme lorsque vous découvrirez ce collège à La Rochelle où des enfants tombent malades à cause d'un chantier de dépollution. Mon jardin est-il pollué ? C'est l'enquête à voir ce soir sur France 5. Quant à moi, promis, je vous annonce des coulisses télé 100% bio dès demain, même heure, même endroit.
0: C'est juste en regardant France 3. Demain. Merci beaucoup en tout cas à vous Patrice Gascoin. Passez une belle soirée. Vanessa Paradis avec les épines du cœur, ça c'est dans 3 minutes. Vanessa Paradis, ça marche bien, son dernier album se vend et vous aimez ses toutes nouvelles chansons. It's Probably Me, voici Sting et Eric Clapton. Vous vous souvenez de la chanson? Écoutez, on a deux monstres qui sont en duo et rien que pour vous sur Ici Isère.
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0: Les épines du cœur, c'est le nouveau titre de Vanessa Paradis. On a besoin d'amour, oui, France Gall le chante très très bien. Ce sera dans quelques secondes. Et puis on se dirige vers 19h. On vous informe avec le journal de Ici Isère. Ensuite, Laurent Petit-Guillaume arrive pour le 100% années 80. Une heure de la musique des années 80 entre 19h et 20h.
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0: Ne serait-ce pas l'un des plus beaux titres de France Gall avec Besoin d'amour sur ici Isère. Dans moins de 30 secondes, 19h, on vous informe. Sinon, toute l'équipe du 16-30, 19h revient demain, mardi, en pleine forme. Comptez sur nous, on sera là. Passez une très très belle soirée et à demain.
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0: Merci d'écouter Ici Isère, il est 19h. À 19h, c'est le journal.
2: Aucune raison de céder à la panique, le risque de propagation est faible. L'Organisation mondiale de la santé tente de rassurer ce soir après la découverte d'un possible foyer d'ontavirus sur un bateau de croisière dans l'Atlantique. 3 personnes sont mortes de ce syndrome respiratoire à bord du navire, où se trouvent au total 149 passagers, dont 5 Français. Alors Marie Mollet, où est ce bateau en ce moment ?
3: Eh bien, il se trouve en ce moment même au large du port de Praia, au Cap-Vert, selon les données de Vessel Finder. Au large, bloqué, sans pouvoir accoster, car les autorités capverdiennes ont refusé tout accès à leur territoire. Refus également de voir débarquer les 2 passagers qui présentent des symptômes. Ce sont des membres de l'équipage, l'un britannique, l'autre néerlandais, qui nécessitent des soins médicaux urgents. Sur le croisiériste Oceanwide Expedition, dans un communiqué, la compagnie envisage désormais de faire cap sur les Canaries, à 1500 km du Cap-Vert. Les îles de Las Palmas et Tenerife pourraient servir de porte d'entrée pour débarquer. Là, sur l'archipel espagnol, la prise en charge pourrait avoir lieu, selon l'opérateur. 5 Français, en effet, figurent sur la liste des passagers, confirmation du ministère de la Santé. Ce matin, l'OMS a tenté de rassurer. Aucune raison de céder à la panique, vous l'avez dit, ni d'imposer des restrictions de voyage, assuré le directeur de la zone Europe. Le risque de propagation est faible, dit-il, car l'antivirus ne se transmet pas facilement d'homme à homme.
2: Marie Mollet, merci pour ces précisions. En Allemagne, une voiture a fauché des piétons cet après-midi dans les rues de Leipzig. Bilan, 2 morts, 2 blessés graves. On ne sait rien encore sur les motivations du conducteur qui a été arrêté par la police. C'est le second gaz responsable du changement climatique après le CO2. La réduction des émissions de méthane est au cœur d'une conférence internationale à Paris aujourd'hui. Et les regards se tournent vers le secteur des énergies fossiles. Il pourrait contribuer à la baisse des émissions de manière rapide, massive et rentable, Grégoire Lecalot.
4: Les industries du pétrole, du gaz et du charbon émettent plus du tiers des émissions d'origine humaine de méthane, un gaz au pouvoir de réchauffement 80 fois supérieur au CO2, mais dont les émissions sont moins importantes. Il s'agit essentiellement de problèmes de fuite sur des vannes ou des gazoducs, de combustion incomplète dans les torchères des installations industrielles ou de dégazage volontaire. Les solutions sont à notre portée, souligne la ministre française de l'écologie, Monique Barbu. Cela permettrait une réduction rapide de 30% des émissions pour ces secteurs, calcule l'Agence internationale de l'énergie. Et en plus, c'est rentable, car le méthane récupéré peut être revendu, puisque c'est le composant essentiel du gaz naturel. Le commissaire européen à l'énergie y voit même une occasion de limiter la dépendance de l'Europe au marché international et ses crises qui ont fait flamber les prix pour les consommateurs.
2: Grégoire Lecalot, la flambée des prix du pétrole, cette fois au cœur d'une nouvelle réunion à Bercy. Les distributeurs de carburant étaient de nouveau conviés au ministère de l'économie pour faire un bilan des hausses des prix à la pompe. Le gouvernement demande des plafonnements plus généreux. Autre annonce de l'exécutif, les gros rouleurs pourront bientôt faire leur demande pour l'indemnité carburant. Elle s'élève à 50 euros. On revient sur la polémique du jour. Elle concerne une icône de notre enfance, Sophie la girafe, symbole du savoir-faire français, qui, selon Mediapart, serait en grande partie fabriquée en Chine, au moins depuis 2013. Le fabricant Vully le reconnaît aujourd'hui, une situation qu'il présente néanmoins comme temporaire. À Rumi, où l'entreprise est historiquement implantée, habitants et clients sont déçus, mais pas forcément surpris, Richard Vivian.
5: L'usine Vully est à peine à 500 mètres à vol d'oiseau. Là, je suis dans le centre-ville de Rumi. Il fait pas beau, il pleut, alors on va se mettre à l'abri avec
6: Michel.
5: Si je vous dis, petit animal adoré par les enfants, fabriqué à Rumi.
6: La fameuse Sophie, ouais. La girafe.
5: Fabriqué pas très loin.
6: Ouais, juste là, chez Vully.
5: Oui, sauf que l'entreprise l'a reconnu. Hein, la majorité des Sophie la girafe actuellement sont fabriquées en Chine.
6: Je le savais pas.
5: Ça vous déçoit ou pas
6: quoi? Un petit peu, oui.
5: Alors, tant l'image de Sophie la girafe est associée à celle de la ville, les Rumiliens sont globalement étonnés par cette annonce. Étonnés, mais aussi résignés, à l'image de Laurie venue chercher ses enfants à l'école.
7: Quand je dis c'est fabriqué à Rumi, oui, c'est l'image de Sophie qui est fabriquée à Rumi, mais ça me surprend pas. Non, moi, j'ai travaillé longtemps dans le commerce. Et donc, effectivement, donc, je ne dirais pas la marque, mais c'est une marque française. Et on flirtait là-dessus.
5: Alors, même si les dirigeants de Vully affirment que toutes les girafes sont terminées et contrôlées une à une en France, cette jeune maman a pris sa décision.
7: Enfin, tout le monde fabrique en Chine maintenant, donc autant l'avouer.
8: Du coup, vous en achèterez une ou pas ?
7: Non, vu que c'est fabriqué en Chine, je préfère les petits producteurs qui mentent pas.
2: Richard Vivion et ses pays de Savoie dans les rues de Rumi. Paul Sexas met fin au suspense dans un clip diffusé sur les réseaux sociaux. La star montante du cyclisme français annonce sa participation aujourd'hui au Tour de France cet été. À seulement 19 ans, le Lyonnais devient le plus jeune coureur à prendre le départ de la grande boucle depuis près de 90 ans.
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0: La météo attendue pour demain, mardi 5 mai en Isère, cela reste bien perturbé, nous dit Météo France Saint-Martin-d'Air, avec encore quelques pluies attendues sur l'ensemble du département de l'Isère, en matinée comme en après-midi. Côté température, vous aurez des maximales comprises en pleine entre 17 et 20 degrés. Il fera 13 degrés sur le plateau du Vercors, à 1000 mètres d'altitude.
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9: Bonsoir à tous, les collecteurs sont de retour, ils ont bien l'intention de vous faire chanter jusqu'à 20h, c'est comme chaque soir, place aux refrains qui depuis trois générations font bouger la planète, et ça commence comme ça.

0: C'était Survivor avec Eye of the Tiger.
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0: Bon, alors pour la suivante, c'est du réchauffé, mais presque meilleur que l'original. C'est l'histoire de The Locomotion, le premier tube mondial de Kylie Minogue. En 1987, elle reprend ce titre, né dans les années 60, qui avait donné à l'époque naissance à une danse en ligne très populaire, enfin surtout chez les yéyés. Quelques années plus tard, donc en 87, la starlette australienne en fait une première reprise, numéro 1 dans son pays. Et c'est quand elle arrive en Angleterre que son remix par les célèbres Stockett, Kenny Waterman devient le tube planétaire.
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0: début de soirée, c'était Nuit de folie. 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En attendant, Jean Schultes, Confidence pour Confidence, juste après ça.
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0: Ici Isère, 100% des 80, ça continue. Mais avant, quelques infos près de chez vous.
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2: Et voici la sélection d'infos pratiques et de loisirs d'ici Isère. Et on profite de la nature, on respire le grand air avec le Conservatoire d'espaces naturels Isère Avenir, une association dont la mission est de gérer et restaurer des sites naturels remarquables. Des sorties gratuites sont organisées régulièrement, comme ce mercredi, une balade crépuscule à l'espace naturel sensible du méandre des Orves. C'est au péage de Roussillon, de 18h à 21h. L'idée sera de découvrir les amphibiens, d'écouter les chants des grenouilles et crapauds, balade accessible à partir de 5 ans. Sur le même site, samedi, une balade naturaliste est proposée de 10h à midi pour découvrir les pelouses sèches et leurs habitants. Vous pourrez notamment admirer des orchidées sauvages. C'est ouvert à partir de 8 ans. Pour l'une comme pour l'autre sortie, merci de vous inscrire via le site internet Hello Asso. S'il n'y a plus de place, pas de panique. Il y a des balades sur les mêmes thématiques régulièrement et sur d'autres espaces naturels sensibles en Isère également.
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0: Shadow, en français, une ombre au clair de lune. Bon, alors ça, c'est signe de temps couvert le lendemain, et ça tombe bien. Dans un instant, on enchaîne avec de la pluie violette. Purple Rain en anglais, bien sûr. Mauvaise nouvelle en matière de météo, mais excellente nouvelle en matière de musique. C'est bien sûr le titre du chef-d'œuvre de Prince en 84. Cette chanson est la dernière interprétée au piano par Prince lors de son dernier concert, le 14 avril 2016, 5 jours avant de rejoindre les étoiles.
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0: Roxette, c'était Listen to Your Heart. Ah, ils sont forts ces Suédois. Après le quatuor le plus célèbre du monde, ils nous offrent en 88 un duo inoubliable, Marie et Pear. L'espace de 20 ans, c'est leur carrière. Ils totalisent 50 millions d'albums vendus. Eh ben, on va souhaiter ça à Bilal Hassani. C'est l'invité d'Émilie Mazoyer dans un instant, c'est Décibels des 20h. Mais avant cela, toujours dans les années 80, Laurent Voulzy et ses Nuits sans Kim Wilde, juste après ça.
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2: Et à 20h sur votre radio ici, c'est l'heure de Décibel, toute l'actualité musicale avec ce soir un auteur, compositeur et chanteur, depuis peu acteur, entré dans l'œil du grand public en 2019. Il avait alors 19 ans, bébé, et avait représenté fièrement la France à l'Eurovision.

0: s'en est passé des choses depuis pour Bilal Hassani. 3 albums, des tournées, des collaborations diverses et variées. Et toujours cette même idée, avancer, évoluer, se dépasser. Bilal Hassani vient de dévoiler une toute nouvelle chanson qui s'appelle « Beaucoup » et qui me laisse penser qu'il a beaucoup de choses à vous raconter. Ça tombe bien, il est ce soir l'invité de Décibel.
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0: Salut à toutes, salut à tous et bienvenue dans Décibel. C'est parti pour une heure en direct autour de l'actualité musicale. Et sachez que l'anniversaire de Gérard Jugnot, qui fête aujourd'hui ses 75 ans, fait partie de l'actualité musicale. Il fallait juste un peu tirer le fil des bandes originales des films du Splendide. Vous pouvez compter sur moi, j'ai bien tiré. Ce sera à la fin de l'émission. La découverte du jour, ce sera la nouvelle chanson de Vernis Rouge. Ses origines libanaises font que, évidemment, elle est très sensible à l'actualité en ce moment. Et à la guerre et aux bombes qui frappent son pays. Alors Vernis Rouge en a fait une chanson, vous la découvrirez tout à l'heure. Le thème du blind test, eh bien les reines, puisque Bilal Hassani, notre invité, chante et roi, les reines sont à l'honneur dans le blind test. Si vous avez envie de jouer avec nous, vous pouvez nous appeler dès maintenant, 0810 055 056. C'est Alexandra qui vous attend au standard, 0810 055 056. Et c'est le dernier album en date de Bilal Hassani, en attendant le prochain, qui sera à gagner ce soir au blind test. Bilal Hassani, bonsoir.
3: Bonsoir Émilie Mazoyer.
0: Comment vas-tu Bilal?
3: Ça va super, et toi?
0: Moi ça va très bien, ravie de te voir en pleine forme.
3: Oui.
0: Avec plein de projets. Ça c'est important. La nouvelle chanson s'appelle Beaucoup, mais avant, pour savoir d'où on part, j'aimerais qu'on écoute ensemble la dernière chanson qu'on a écoutée quand t'étais là dans ce studio tous les deux. Elle s'appelle La Question.

En fait, t'avais prévenu dans cette chanson-là que t'allais sortir de la cage, sortir et casser les cases. Et donc, on est sur un gros changement d'ambiance puisque ta nouvelle chanson, beaucoup, c'est plutôt comme ça.

0: ne sépare pas les deux extraits précédents, mais simplement quelques mois. Raconte-nous ce changement d'ambiance, même si encore dans la question, sur un mode très doux de piano, voix et cordes, tu disais que de toute façon, tu n'allais pas rester sage.
1: C'est ça, moi je ne suis jamais sage. Mais je pense qu'après L'Affreuse, qui était une création pour l'Hyper Weekend Festival, ici même à la Maison de la Radio, j'avais fini un petit peu ce trajet-là.
0: Ouais. La question, ce n'était pas juste une chanson,
1: oui.
0: C'était dans le cadre de tout un spectacle.
1: C'est ça.
0: Qui était très posé, très piano-voix.
1: Exactement, ouais. Piano-voix, où je voulais m'essayer à l'exercice de la chanson. Et après, je me suis posée, je me suis dit, tu sais quoi ? Attends un peu et on verra si ça revient. Et donc les idées ne me venaient pas tout de suite parce que la priorité, je pense, avant d'arriver à beaucoup, avant d'arriver à faire un album, c'était de me reconnecter avec moi-même et aussi avec mon public et mon audience. Et c'est là où la première étape a eu lieu, qui était celle de reprendre un peu contact, ouais, avec mon public de manière un peu plus directe.
0: C'est intéressant, t'as dit public et après t'as dit audience. Alors même si in English audience, c'est,
1: oui,
0: public, en vrai, dans la vie, et notamment dans ta vie, c'est pas le cas de tous les artistes, mais en fait, t'as deux publics. C'est-à-dire, t'as ton public de musique, des gens qui vont aller à tes concerts, qui vont écouter ta musique, etc. Mais t'as aussi quand même 3 millions d'abonnés, je crois, sur,
1: oui,
0: Instagram, etc. Et ça, est-ce que c'est les mêmes? Pas forcément. Donc, quand tu parles de la reconnexion avec le public, tu parles de ceux qui suivaient ta musique?
1: Je parlais non plutôt de ceux qui me suivaient au quotidien.
0: Ah oui.
1: Parce que ceux qui me suivent au quotidien, ça faisait des années que je les avais un petit peu mis de côté.
0: Oui, d'accord.
1: Pour prioriser du coup de la création artistique, les albums, les films que j'ai pu faire, toutes ces choses-là. Et donc du coup, j'étais en train de me dire, bon, je m'ennuie un peu, je suis à la maison, je vais bien, je vais discuter avec eux, on va voir ce qui va en découler. Et en fait, de là, je me suis à la fois réconciliée avec cette partie de moi que j'avais un peu mis de côté. Et ensuite, des idées me sont revenues un peu pour écrire de la musique.
0: Et oui, et alors, tu t'étais déconnecté de ça, pourquoi? Parce que tu t'étais dit que pour être un vrai artiste, tamponné, artiste, chanteur, il fallait pas faire des vidéos, il fallait pas être trop trop marrant, en fait.
1: C'est ça. En fait, c'est le côté drôle, c'est le côté internet, ouais, aussi qui est assez neuf. Et le fait que le métier demande un petit peu il y a cette quête de légitimité qui vient parfois même pas de nous, mais qui nous a un peu imposée. Et en fait, je me suis rendu compte que je m'en foutais un peu.
0: Bah oui.
1: Parce que de toute façon, ce que je fais, c'est assez inconventionnel. Et que les personnes qui m'ont permis aujourd'hui d'être là et de pouvoir produire de la musique, un peu comme bon me semble, c'est toutes les personnes qui me suivent au quotidien et qui sont tombées un peu sur ma chaîne YouTube au début, sur mes reprises.
0: C'est vrai que toi, t'avais commencé sur YouTube avec,
1: ouais,
0: des reprises.
1: Voilà.
0: Plutôt des chanteuses qu'on adore d'ailleurs.
1: Ouais.
0: Tu reprenais qui
1: Ariana Grande, Lady Gaga, c'est toutes,
0: voilà,
1: les choses comme ça.
0: C'est ça. Et c'est vrai qu'après, quand t'as commencé à sortir ta musique à toi, tu t'es dit, mince, entre les reprises sur YouTube et l'Eurovision, si je veux être considéré comme un artiste,
1: il faut un pivot.
0: Ouais,
1: voilà.
0: Faut un pivot.
1: C'est
0: et
1: ça.
0: Là, maintenant, tu peux concilier les deux.
1: Ouais, parce que, en plus, je vois toutes mes idoles qui sont maintenant des Instagrammeuses, des TikTokers. Et donc, du coup, je me suis dit, bon, si tout le monde y est, moi, c'est un outil que j'utilise depuis toujours et que j'aime bien pratiquer. Donc, j'ai commencé juste par refaire des petites vidéos, des choses comme ça. Et en fait, par l'humeur de tout ça, des chansons me sont venues, un concept et puis un disque. Et je me suis dit, ok, bon, bah, alors on va faire un disque maintenant. Peut-être que c'est tôt, mais j'y vais.
0: Ok, donc décomplexé,
1: voilà,
0: pour nous dire, et détaché de ce que les uns ou les autres peuvent penser. Donc ça, c'est plutôt une bonne chose,
1: toujours,
0: je pense, quand on écrit,
1: sûr,
0: de la musique. Donc tu dis, des idées me sont venues. Donc une de ces idées concrétisées, c'est beaucoup, qu'on va écouter évidemment dans quelques secondes. Mais alors avant, prépare ton audience ici radio à ce qu'ils vont entendre.
1: Beaucoup, c'est une chanson de dance music, c'est de la musique dansante, de la pop électronique qui est très inspirée de la musique avec laquelle j'ai grandi. Ça peut être la French Touch, tous ces courants-là avec Daft Punk, Justice, mais aussi Bob Sinclair, Martin Solveig, David Guetta, et aussi le Madonna des années 90.
0: Mais oui, j'allais dire, moi ça m'a rappelé, moi qui étais vivante, contrairement à toi à l'époque, ça m'a rappelé pas mal les années 90.
1: C'est, ouais, ça, c'est très 90, très house 90, parce que c'est des courants que j'aime beaucoup, c'est la musique que j'écoute énormément, et j'avais envie de créer vraiment la musique, la BO de mes soirées, la BO des bonnes soirées que je passe avec mes amis. Et vu que je suis le musicien du groupe, bah c'est pratique. Je peux faire, oui, la musique pour nos ambiances. Et là, on avait une ambiance que j'ai vécue et je me suis dit, ah, ça peut faire un bon titre.
0: Et de quoi ça parle beaucoup?
1: Beaucoup, ça parle de plein de choses. Il y a plusieurs lectures. La première lecture, c'est une chanson qui parle d'amour, qui parle d'un amour un peu artificiel, un peu en surface, où on décide de s'amuser avec son amant sans trop réfléchir aux responsabilités que demande l'engagement. Mais il y avait cette autre lecture que je trouvais assez intéressante avec l'idée du mot beaucoup, parce que on peut souvent penser à Bilal Hassani, à ma personne, et se dire que j'en fais trop. On m'a beaucoup dit que j'en faisais trop. Et moi, j'aime bien répondre à ça en disant que j'en fais beaucoup et que ça part d'une générosité plutôt. Tout mon enthousiasme, que ce soit capillaire, vestimentaire, dans mon interprétation, ma musique, mes clips, mon esthétique, tout ce que je présente, c'est de la générosité. C'est vraiment juste parce que j'aime donner. Bah donc, oui. C'est pas trop, c'est beaucoup.
0: Mais évidemment.
1: Et beaucoup, c'est bien.
0: Évidemment. Et non, et puis surtout, trop peu, c'est chiant.
1: Exactement.
0: C'est là où la vie est intéressante, c'est quand c'est trop, quand on est trop amoureux ou trop en colère, ou enfin, on voilà. T'a reproché ça.
1: Hey, bon,
0: en même temps, toi, on aurait pu te reprocher à peu près tout à un moment. Non, mais c'est vrai, c'est quand même terrible. Eh bien, découvrez beaucoup
1: oui.
0: Bilal Hassani, ça vient de sortir, et donc ça annonce ton 4e album.
1: Oui,
0: on a une date
1: déjà.
0: Ou pas?
1: On a une date, fin de l'été. Voilà.
0: Fin de l'été?
1: Voilà.
0: Ok, ça j'aime bien. Parce qu'il aurait pu dire la rentrée, mais non, il nous met dans l'ambiance de l'été.
1: Ouais, quand même.
0: Fin d'été. On adore Bilal Hassani. Il est ce soir-là.

0: Et Bilal fait beaucoup. L'album arrivera, on n'a pas la date exacte, mais à la fin de l'été. Bilal, est-ce qu'on a le titre de l'album?
1: Oui, le nom de l'album, c'est « Bonsoir Paris
0: ». J'adore. Mais comment tu vas faire quand tu seras en tournée? Alors tu diras « Bonsoir Paris à Saint-Malo ».
1: Non, on va pas dire bonsoir Paris. On s'entraîne déjà parce que sur le titre, beaucoup, la première phrase c'est « La nuit s'allume dans Paris ». Et vu qu'en ce moment on est déjà en train de faire les premières dates avec Laurie, on dit bonsoir, on dit « La nuit s'allume à » et on dit la ville où on est. Et on va faire « Bonsoir Toulouse, bonsoir Lyon ». Et on passe partout en France avec le « Bonsoir Tour ». Mais donc voilà, on va adapter l'album à toutes les villes de France, mais l'album s'appelle « Bonsoir Paris ».
0: J'adore l'idée. Alors par contre, tu as dit « Laurie », c'est comme « Beetlejuice ». Si on dit « Laurie », on écoute « Laurie ».

Laurie, qui donc t'emmène en tournée, c'est génial. Tu es du 1er au 24 mai, donc tu as commencé le 1er mai, c'est jusqu'au 24 mai, en tournée de Zénith avec Laurie. C'est pas la première fois qu'on t'entend près d'elle, hein, vous aviez même fait un duo.

0: toi, t'as 26 ans. Ça veut dire que quand Laurie était toute la journée à la radio, à la télé, à ses débuts, t'étais tout petit, t'avais 6-7 ans.
1: Exact.
0: Qu'est-ce qu'elle représente pour toi?
1: Laurie, c'est ma première idole. Donc, on a tous une première idole. Le premier poster qu'on affiche dans sa chambre, moi, c'était Laurie. J'adorais Laurie. Je pense qu'on peut comprendre mon blond platine, tout mon esthétique, il part quand même de cette première impulse-là. J'ai découvert plein d'artistes après, mais Laurie, c'est ma source initiale, quoi. Donc, le live 2006 de Laurie, qui était un concert que j'avais en DVD, c'était un DVD rayé, quoi. Je le regardais en boucle. Donc, vraiment, c'est ma... Ouais. Je suis très, très, très content d'être avec elle sur scène.
0: Est-ce que tu te souviens de la première fois où ta carrière l'a mise sur ta route, où vous vous êtes croisés?
1: On s'est croisés pour la toute première fois à un concert de Angèle au Zénith. Donc, c'est pour vous dire que ça remonte un petit peu autour du premier album. Et donc, en fait, on était tous les deux, je pense, invités à l'after show, ce qui était très neuf pour moi, mais où pour elle, c'était tranquille. Et en fait, elle est venue me voir et elle a dit « Est-ce que tu sais où est-ce que c'est ?» pour aller en coulisses, et j'ai vu Laurie et je me suis liquéfiée. J'ai dit vous êtes Laurie, voilà.
0: Tu lui as dit
1: une affirmation à quelqu'un qui sait très bien qui il est, et elle m'a regardée, elle a fait oui c'est moi, je m'appelle Bilal, je suis très fan de vous, et je lui serrais la main et voilà.
0: Oh, c'est beau.
1: Je m'en suis pas remis.
0: Donc, quelques années plus tard, tu pars en tournée avec elle. Tu joues devant 5000, 6000 personnes tous les soirs. Tu as déjà joué à Paris et Bordeaux, c'est ça?
1: Non, j'ai fait Bordeaux, Toulouse et Nantes.
0: Ah, oui.
1: On a joué devant 9000 personnes quand on était à Nantes, il me semble.
0: Ouais.
1: C'est très impressionnant. C'est beaucoup, beaucoup de monde. Donc voilà, c'est très le format Zénith, c'est un format que je ne connaissais pas. J'ai fait des plateaux avec des radios, des choses comme ça, mais un set comme ça et revenir aussi sur scène avec elle pour interpréter Play, qui est notre morceau, c'est très très spécial, très particulier.
0: Et là, t'es en plein dedans.
1: Ouais.
0: Ça t'inspire, j'imagine, pour ta propre tournée, hein, puisque la sortie de l'album Bonsoir Paris à la fin de l'été, il va aussi y avoir une tournée qui suit ça. Tu joues par exemple à Rouen le 30 octobre, Paris La Cigale le 17 novembre, tu seras à Aix-en-Provence ou encore Clermont-Ferrand au mois d'octobre, etc. Et tout ça jusqu'au mois de décembre. C'est pas ta première tournée, mais...
1: C'est ma plus grosse tournée.
0: C'est ta plus grosse, ouais.
1: J'ai jamais fait autant de dates de ma vie, donc venez, prenez vos places, ça va être trop bien, ça part très vite. On est très très contents parce que voilà, on s'est associé avec 3C qui est un super tourneur pour monter le Bonsoir Tour. Le but c'était d'aller rencontrer le maximum de personnes. Le spectacle qu'on est en train de monter, le show qu'on est en train de monter, il est évidemment à mon image, donc grandiloquent. On veut offrir quelque chose de en fait on veut donner un espace aux gens pour se séparer un petit peu de leur vie quotidienne qui peut être un peu morose. Je pense qu'on est dans une époque qui est très cynique, où il est difficile même d'aller chercher la culture pour s'évader.
0: Ouais.
1: Moi, je veux un petit peu prendre les gens avec le crochet comme ça et leur dire « Venez !» Moi, je vous prends avec moi et on va aller s'amuser un petit temps. Et c'est vraiment la mission de ce show. Ouais.
0: Parce que par les temps qui courent, tu penses que prendre le temps de s'amuser, d'écouter ou de regarder du beau, du drôle, du doux, c'est presque un choix politique, quoi.
1: Je pense que c'est important. Il faut pas oublier la culture dans les époques. Dans l'époque, c'est très important de prendre la culture comme un échappatoire, et il faut pas se sentir mal de se faire du bien, quoi. Mmh. Il faut savoir trouver.
0: Parce qu'on peut reprocher, c'est vrai, certains artistes, on dit ah mais ils ne s'engagent pas, on ne l'a pas entendu, il ou elle d'ailleurs, sur tel ou tel sujet, etc. Et en fait, offrir de la joie et ne pas forcément prendre la parole sur les sujets sans dire que ça t'intéresse pas, mais c'est aussi préserver finalement les gens qui viennent te voir, les sortir justement du marasme.
1: Peut-être, moi je pense que c'est important de s'engager quand on a l'impression que notre propos est légitime et pertinent surtout. Parce que si on est impertinent, ça sert à rien de parler. Aujourd'hui, je pense que beaucoup de gens parlent tout le temps.
0: Oui.
1: Donc ça, c'est bien. Il faut se rappeler de son rôle. Moi, évidemment, je suis artiste. Donc ma mission première, elle va être de divertir, d'offrir à travers de la musique, à travers des chansons, à travers du spectacle, de donner du bien aux gens. Et puis ensuite, dans ma place donc de personnalité publique, si je peux utiliser ma plateforme pour discuter de choses qui comptent pour moi et où j'ai l'impression que je suis pertinent d'en parler, je le le fais aussi. Je pense que tout ne s'annule, rien ne s'annule, tout peut exister ensemble, mais que c'est important de faire vivre la culture dans cette époque-là.
0: Tu l'as fait, notamment au travers de tes chansons, on parlait de sujets pas faciles, par exemple avec Gisèle Pellicot, on a entendu et son procès, et puis ensuite son livre, La soumission chimique. T'en as parlé dans une de tes chansons, récemment dans le podcast aussi de ton amie Léna Situation. T'as expliqué que t'avais été tentée par certains paradis artificiels qui auraient pu vraiment te faire du mal. Donc en plus, oui, on peut pas dire que tu refuses les sujets difficiles.
1: Non, je les refuse pas. Et puis surtout, là encore, j'essaye toujours de trouver la bonne place et le bon moment pour en parler avant d'arriver sur le déroulé de cet album de Bonsoir Paris, qui est vraiment genre une bulle d'air frais et de bonne humeur, et aussi un album de fête. Je voulais quand même parler à ma communauté qui est quand même encore relativement jeune, c'est des jeunes adultes.
0: C'est moi la plus vieille.
1: Mais voilà, leur dire que l'existence de ces paradis artificiels dans l'époque aussi et dans ces temps sont des échappatoires rapides mais pas efficaces et qui durent pas dans le temps. Donc voilà, quand on peut, il faut discuter, il faut parler avec les gens et aux gens aussi.
0: C'est important. Bilal, on le disait, ton Bonsoir Tour, c'est 25 concerts pour le moment. Mmh. En France, en Belgique, en Suisse, en cette fin d'année, à quoi ça va ressembler? Tu nous as déjà dit que ce serait évidemment du spectacle et qu'il y aurait de la couleur, etc. Mais je parlais en termes de setlist, parce que mine de rien, alors 3 albums et puis ton EP aussi, et puis les nouvelles chansons, etc. Est-ce que tu vas aller piocher dans toutes les périodes? Est-ce qu'il y aura des moments plus calmes, comme sur l'Affreuse, des moments très dansants? Comment tu l'imagines tout ça?
1: Je pense que l'histoire du concert, je ne vais pas la révéler tout de suite, mais il va y avoir de la place.
0: Il y a une histoire, en tout cas. Tu
1: bien
0: dis
1: sûr,
0: histoire.
1: Toujours. Oui, on part de la narration. Moi, j'ai fait une école de comédie musicale. Oui. J'adore Broadway, j'adore Fosse, j'adore... Quand on peut utiliser tous les médiums pour raconter des histoires, on le fait. Moi, tout part d'une histoire pour moi. Mais je pense que du coup, avec les 4 albums, on a de quoi faire une jolie BO à l'histoire qu'on va raconter, et c'est ce qu'on va faire. Donc il y aura des temps calmes, il y aura des temps plus excitants, il y a de la musique qui va venir de partout, il y aura le premier disque, il y aura les plus grandes chansons, mais on va aussi donner de la place à des morceaux qui sont peut-être un peu moins connus. On va peut-être aussi adapter un petit peu cette liste à l'endroit où on sera. Parce qu'aujourd'hui, les tournées, malgré le fait qu'elles existent en direct avec les gens, elles sont très digitalisées, donc on va aussi quand même essayer de proposer quelque chose qui évolue pendant qu'on va être sur scène. Comme ça, on n'offre pas exactement le même concert tous les soirs.
0: Voilà, ça j'adore. Il est ambitieux, Bilal Hassani. Et il a envie de vous faire plaisir et de vous offrir un vrai moment à vous qui irez le voir en concert. On va écouter une chanson. Oh, je sais pas si elle est beaucoup passée à la radio, celle-là, mais moi je l'aime beaucoup. Souvenir d'un été.
1: Oh, j'adore ce titre.
0: Tu vois? Il est surpris. Ça veut dire qu'elle est peut-être pas assez passée à la radio, mais elle est très très belle. Bilal Hassani est en décibels.

0: y avait eu les albums Kingdom, Contre Soirée et Théorème en 2022. Et puis en 2024, un super album que Bilal n'a jamais voulu appeler album. Il disait c'est une mixtape, Glitter Sleaze Utopia. Mmh. Tu maintiens, toujours c'est pas un album, c'est 10 titres. Hein.
1: Non, c'est 10 titres, mais c'est une mixtape. Ouais.
0: Je l'adore.
1: C'est un autre, c'est une autre.
0: Mais qu'il est têtu, bon sang.
1: Je suis désolée.
0: Donc sur la mixtape Glitter Sleaze Utopia, il y avait cette chanson qui est magnifique, voilà, qui s'appelle Souvenir d'un été.
1: Je n'ai pas écouté depuis la dernière fois que je suis venue ici, je crois. Donc merci de la faire vivre, Emilie.
0: Il faut que tu reviennes. Le nouvel album de Bilal Hassani ne va pas tarder à sortir, ça sera à la fin de l'été. La chanson, beaucoup, elle, est disponible. Et Bilal Hassani reste avec nous dans Décibel. À tout de suite.
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0: Une Ronette qui est partie, un blind test avec des reines, la nouvelle chanson de Vernis Rouge et l'anniversaire de Gérard Jugnot. Oui, ça fait partie de l'actualité musicale. Et c'est ce soir, dans Décibel, en direct jusqu'à 21h, je file retrouver Bilal Hassani, mon invité. Je me souviens la première fois que je t'ai interviewé, Bilal, bah, t'étais pas bien vieux, t'es toujours très jeune évidemment, mais je me souviens de quelqu'un qui voulait vraiment bien faire, qui voulait être vraiment très très bon élève, alors ce qui est évidemment pas un défaut, mais qui peut-être t'a fait beaucoup de nœuds au ventre.
1: Oui.
0: Comment va le ventre ?
1: Le ventre va tellement bien maintenant.
0: Ah.
1: Oui. Alors je suis toujours aussi perfectionniste, mais j'ai trouvé un meilleur endroit où aller puiser le parfait. Voilà. Donc j'avais des quêtes qui étaient un petit peu trop distancées et cumulées avant. Je me disais il fallait à la fois que je fasse ça et ça et ça bien pour ces personnes. Maintenant j'essaie de me faire plaisir à moi d'abord et j'essaie de faire des choses qui me font du bien parce que j'ai l'impression que ça se traduit mieux après quand j'en vois.
0: Et comme le pays a besoin de danser en ce moment, Bilal Hassani vous propose beaucoup.

0: de Bilal qui écrit de la musique, qui écrit les paroles. Cette chanson, par exemple, beaucoup. Comment tu les fabriques, tes chansons? T'es où? T'es tout seul? T'es comment?
1: Là, j'étais en before, en avant-fête, chez ma copine Marie-Victoire, à qui je fais des gros bisous. On était une quinzaine. Et en fait, j'ai reçu une ébauche de Sutus, qui est le producteur avec qui je travaille depuis Théorème, qui est aussi un très bon ami à moi. On a le même âge, on fait les mêmes trucs et tout. Et en fait, il m'a envoyé la maquette et le refrain était écrit. Donc, il avait une proposition de parole sur le refrain que j'ai maintenu, que j'ai gardé. Et en fait, j'ai habillé tout le reste, j'ai fait tous les couplets et tout, en regardant mes potes. Voilà. Donc, je me suis mis au calme, j'ai mis mes écouteurs en réduction de bruit, je les ai regardés vivre. Et ça m'a inspiré les couplets, le pont et toute la thématique du coup de la chanson comme ça dans la vie.
0: Bon, et ça va, tes proches, ils sont au courant qu'à certains moments, tu vas prendre juste 3 mètres de recul,
1: ouais,
0: les regarder, écrire, ils savent,
1: ça arrive souvent. et après, je leur dis, voilà, c'est ça la chanson, ça c'était ce soir-là, ça c'était quand on a fait cet après-midi-là, c'est quand on est parti en week-end. Et ils sont, ah, c'est marrant, ils recollent un petit peu les morceaux, mais c'est très fun. Mais voilà, la vraie mission, je pense, dans mon écriture, surtout sur ce disque, c'est que pour moi, la pop française, elle existe. On la met vraiment souvent sous le tapis. On dit qu'elle n'existe pas, on dit qu'on fait de la variété très bien, qu'on fait de la chanson très bien, mais on a fait de la très bonne pop. C'est OK d'écrire en français de la musique pop.
0: Ouais.
1: Ça, c'est possible, ça peut sonner bien, ça peut être de la très bonne musique et on l'a montré, on a plein d'exemples. Enfin, moi, quand j'ai grandi, de mes 0 à mes 12 ans, il y avait une scène pop française qui...
0: Tu penses à qui, par exemple?
1: Tellement de gens. Je pense à Laurie,
0: oui.
1: Je pense à Jennifer, je pense à Shaim, oui. Que je pense était super pertinente. Je pense que même Étienne Dao, c'est de la pop.
0: Lio,
1: c'est de la pop, de la vraie, vraie pop. Et tous ces artistes-là, et en vrai, Guetta, tout ce qu'il a fait, Solveig, Sinclair, c'était de la pop. Et bon, c'était pas tout le temps en français, c'était pas en français. Mais la pop en français, elle existe et on en a eu de la très bonne. Je pense qu'il y a juste eu un moment où on s'est assagi, où il y a eu, ou peut-être par humilité ou par sobriété, on a décidé, ouais, de baisser un petit peu toute l'exubérance. Mais moi, je suis là pour la ressusciter. Voilà, c'est ma mission.
0: Tu sais que si tu te présentais aux élections présidentielles, on vient de trouver ton slogan, ressusciter
1: la pop française.
0: La pop française, ressusciter l'exubérance.
1: Oui,
0: j'adore ça.
1: C'est ça, c'est mon slogan.
0: Il est trop fort.
1: Votez pour moi.
0: Ah, je voudrais te faire écouter quelques notes de la chanson de la jeune Monroe. Je le disais tout à l'heure, toi, quand t'as défendu la France à l'Eurovision, t'avais 19 ans. T'étais déjà pas bien vieux. Elle a 17 ans. Peut-être que tu l'as déjà entendue, c'est la chanson avec laquelle elle va défendre la France dans 10 jours.

0: une chanteuse lyrique. Évidemment, il y a toute une partie qu'on ne pourra pas chanter sous la douche, mais c'est pas grave.
1: Ouais, c'est très beau.
0: Qu'est-ce que tu si tu pouvais aller la voir et lui dire un petit truc à l'oreille juste avant qu'elle monte sur scène, tu dirais quoi ?
1: Reste concentré. Je pense que c'est un exercice qui est très particulier, l'Eurovision, parce qu'il y a beaucoup de forces parallèles qui rentrent en jeu de ce concours-là, mais je comprends sa mission.

0: penser à après. C'est vraiment l'un des rares moments où j'ai l'impression que... Non, il faut toujours être dans l'instant présent, mais c'est très important de le faire aussi à ce moment-là.
1: Et toi, 7 ans après, si tu pouvais, par une magie quelconque, aller murmurer à l'oreille du Bilal de 19 ans qui est monté sur scène, tu lui dirais quoi ?
0: Pas grand-chose, en réalité. Non, je pense que ça allait. J'étais très, très insouciant, même si concentré. Et j'étais surtout... Ma mission, en fait, en devenant pendant quelques mois le visage de mon pays, de la France, c'était de pouvoir ouvrir une grande porte avec mon identité, parce que je savais que ce que je proposais était assez neuf pour beaucoup des Français. Et je m'étais dit, ouais, tu y es là, c'est bon, voilà, t'as ouvert cette porte-là. Maintenant, tout ce que tu feras après, ce sera ce que ce sera. Mais c'était par ce début-là qu'il fallait que tu rentres, sinon on t'aurait pas ouvert la porte, quoi.
1: Et pourtant, Dieu sait que ça t'a coûté cher après, en insultes, en fait. T'as été maltraité, pas par tout le monde évidemment, mais par une partie de la population qui, alors je sais pas si c'était prêt ou pas prêt, si c'était à eux d'être prêt ou pas prêt, mais qui en tout cas ont très mal réagi au fait de voir un garçon qui se maquille, qui met des perruques et qui est en robe et qui est canon. Et tu dis c'était important pour toi de le faire, ça t'a coûté cher après. 7 ans plus tard, on est dans le... On a bien fait ? Ou alors, pouah, si j'avais su, je sais pas si je l'aurais fait.
0: Ah non, on a bien fait. Moi, je vais être la plus grande popstar de la planète. Donc du coup, il faut bien commencer quelque part. Et je m'en fiche d'essuyer. Je m'en fiche de devoir faire face à l'adversité quand il est de mon apparence et toutes ces choses-là. Parce que si ça peut faire bouger les choses, c'est très bien. Mais aussi, dans... Le présent, j'essaie de pas trop me concentrer sur la réaction. On se souviendra pas de moi parce qu'on m'a insulté. Ça, je le sais. Je sais que j'ai beaucoup de choses à construire encore et que du coup, le biopic sera très très agréable. Et en vrai, ils en feront partie. Ce serait une scène, un montage un peu dramatique.
1: Oh, Bilal the biopic.
0: Ouais, bientôt.
1: J'ai tellement hâte.
0: Non, pas bientôt, pardon.
1: Pas bientôt.
0: Dans très longtemps.
1: Ah non, mais il y en aura un, c'est sûr.
0: Ouais, en 2112. Ouais, comme ça. Imaginez,
1: 2012.
0: Juillet 2112, vous le sortez.
1: Ok.
0: Voilà, comme ça me fait vivre au moins 112 ans.
1: Moi, j'aime bien.
0: Ouais.
1: J'aime bien, on peut faire ça, ouais. On peut faire ça. J'espère que je serai dedans.
0: Ah ouais, bah bien sûr, évidemment.
1: Avant le biopic de Bilal Hassani, qui promet d'être absolument fascinant, il y a son nouvel album, le 4e, Bonsoir Paris, à la fin de l'année. Donc, dessus, il y aura beaucoup que vous avez découvert tout à l'heure. La tournée, ça sera à l'automne. Si vous allez voir Laurie ces jours-ci, vous verrez Bilal en première partie et aussi dans le concert, hein, puisque Laurie et toi, voilà, vous partagez un duo. Et puis donc, on peut maintenant te suivre sur tes réseaux et tu refais des vlogs sur YouTube.
0: Oui, j'ai des vlogs, j'ai Bonsoir Beauty qui est une série où j'apprends à me maquiller tout seul. Où tu es la bienvenue d'ailleurs.
1: Oui, il va falloir. Hein.
0: Mais non, c'est moi qui apprends à me maquiller. J'invite des gens que pour qui j'aime bien le maquillage.
1: Ah ouais, mais
0: moi, j'aime bien comment tu te maquilles.
1: C'est vrai.
0: Ouais.
1: Tu vas voir, c'est très simple. Mais d'accord, ok, si tu veux, on en fait un.
0: Allez.
1: Bilal Hassani, il ou elle?
0: Là, on va dire elle, parce que c'est très très beau ce qui se passe.
1: Ok. Il ou elle, version elle. Merci d'être venu nous voir, Bilal. À bientôt.

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0: Ah, les Ronettes, c'était Ronnie Bennett, Estelle Bennett et Nedra Tali. Ronnie Bennett qui allait devenir Romney Spector puisqu'elle s'est mariée avec le producteur des Ronettes, le très connu et on va dire personnage peu recommandable, Phil Spector. Alors, les Ronettes, c'est un des grands girl group, groupe de filles américains des années 60. Et la dernière Ronette vient de mourir. Ronnie Spector est morte assez récemment, hein, c'était en 2022. Et Nedra Tali, qui était la dernière encore en vie, elle vient de nous quitter. Elle est morte chez elle, en Virginie, aux États-Unis, à l'âge de 80 ans. Voilà, plus aucune des Ronettes n'est sur cette planète. Le producteur Phil Spector non plus. Alors heureusement, il nous reste de grandes chansons, et notamment celle-ci, Be My Baby, produite par Phil Spector en 1963. Une chanson qu'on retrouve aussi dans des films aussi différents que Les Affranchis et Dirty Dancing. C'est vous dire si ça parle à tout le monde. Be My Baby, les Ronettes.

0: Les chansons des années 60, les Ronettes avec Be My Baby, mais attention, ne vous imaginez pas qu'il s'agissait de trois jeunes filles de bonne famille avec des chansons sucrées. Elles étaient par exemple très copines avec Jimi Hendrix. Je vous laisse imaginer les soirées.
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0: Oh, j'aurais payé cher pour être là, mais j'étais panée. Bon sang, bonsoir. Allez, il est 20h43, il est temps de jouer au Blind Test. Ce soir, c'est le dernier album de Bilal Hassani, hein, puisque le prochain sort à la fin de l'été. Donc, on va pas vous faire patienter jusque-là. Donc, c'est Théorème, le dernier en date, qui est à gagner ce soir au Blind Test. Et pour jouer avec nous, il y a Caroline. Bonsoir, Caroline.
2: Bonsoir.
0: Bienvenue dans Décibel. Comment ça va, Caroline ?
2: Ça va très bien.
0: Bon, face à Caroline, on retrouve Delphine. Bonsoir Delphine.
3: Bonsoir Émilie.
0: Comment ça va ce soir Delphine ?
3: Ouais, ça va, on fait avec le temps, mais on met du soleil, on joue. Oh, voilà.
0: Mais oui, mais moi aussi j'ai eu de la pluie toute la journée, j'avais un beau brushing et maintenant j'ai les cheveux tout frisés.
3: Bon, pareil.
0: Pareil, Caroline, aussi de la pluie aujourd'hui ?
2: Oui.
0: En fait, il a plu partout, c'est pas possible.
3: Il y a
0: pas.
3: Oui, j'ai encore ça, moi, il y a pas de jaloux.
0: C'est ça. Bon, eh bien, la bise à tous les coiffeurs qui feront des brushings la semaine prochaine, hein, mais là pour cette semaine, on va laisser tomber. Et donc, je vous accueille dans ce Blind Test pour jouer ce soir avec des chansons qui parlent de Rennes, puisque mon invité Bilal a représenté la France à l'Eurovision en 2019 avec la chanson Roi. Je me suis dit que les Rennes pouvaient aussi être représentées ce soir. Il va falloir reconnaître le plus rapidement possible, Delphine et Caroline, qui sont les artistes qui chantent les Rennes qui vont arriver. Et puis à la fin, tout le monde gagnera parce qu'il n'y a jamais de perdant dans Décibel. Ça vous va comme programme ?
2: Oui, yes.
0: Formidable. Alors, une première chanson avec une reine à l'intérieur et en vrai, une reine aussi qui la chante. Mais dites-moi, qui est-elle ? Il ne faudra pas oublier de me donner votre prénom aussi avant de me donner votre réponse.
4: D'accord. Si seulement elle savait comment tu la regardais.
0: Delphine.
3: Angèle,
0: Angèle. Oui, Angèle, bravo.

Reine avec Angèle qui chantait Ta Reine sur son premier album Brol. On continue avec les reines Delphine et Caroline. Voici une deuxième chanson.

0: Il s'agit d'un chanteur français, vendéen. Oui, Caroline. Comment, Caroline?
1: Non, j'ai pas dit.
0: Ah, c'est pas grave. Alors, c'est Delphine.
1: Philippe Catherine.
0: Mais oui, Philippe Catherine, évidemment. Qui dirait oh, qui d'autre? Qui d'autre? C'est notre bon Philippe Catherine, voilà, qui donc s'imagine.
1: On n'a pas le costume, c'est dommage.
0: Oui, c'est vrai, mais je crois qu'il doit y avoir. Il doit exister des photos et oh, sûrement des vidéos aussi hein, de Philippe Catherine déguisé en reine d'Angleterre. Je pense qu'il n'y a aucun problème. Il est tellement fou, Philippe Catherine. Il était nommé Victoire de la musique, c'est pas lui qui l'a eu, mais pour la tournée de l'année. Mais voilà, quand même. Disons que. Il l'aura la prochaine fois. Delphine et Caroline, un petit bilan d'étape. Delphine, ça se passe plutôt bien.
1: Mmh.
0: Oui, on peut le dire. Caroline, un petit peu moins. Est-ce qu'il y a une chanson royale que j'ai oubliée? Non? On essaye une dernière. Là, si vous n'avez pas le nom de l'interprète, vous pouvez me donner le nom du film.
1: Hassani.
0: Caroline. Non, c'est pas Bilal Hassani.
2: À son tour, un royaume de solitude.
0: Dites-vous que ça parle aux parents qui nous écoutent, car c'est la musique d'un film Disney.
1: Le vent. C'est pas la Reine des Neiges, quand même.
0: Oui.
1: Libérée.
0: Je sais, je suis désolée.
1: Merci,
0: tous les parents partent en burn-out.

0: Bourrage de crâne.
1: Le froid est pour moi le prix de la liberté. Ah, je suis désolée, hein, mais depuis 2013, tous les parents, enfin en tout cas un bon nombre de parents, de plusieurs générations d'enfants connaissent cette chanson par cœur, libérée, délivrée. Alors il faut quand même donner le nom de l'interprète, elle s'appelle Anaïs Delva. Voilà, bravo à elle, parce que c'était un énorme tube quand même. Et alors, très bizarrement, elle n'a pas été réembauchée par Disney pour la Reine des Neiges numéro 2 pour chanter des chansons. Ils ont pris une fille qui chantait vraiment comme elle, mais qui n'était pas la même. Donc il y a eu un petit micmac, mais on n'a jamais tellement su les dessous de l'histoire. Pour être complet sur la question. Delphine et Caroline, merci beaucoup d'être venues jouer avec nous.
2: Merci, bonne soirée.
1: Merci, merci, je vous embrasse et je vous envoie l'album de Bilal Hassani. Donc, pas le nouveau, puisqu'il n'existe pas encore, mais celui d'avant, ça vous fera réviser. Allez, double dose de Rennes pour terminer le blind test, puisque le groupe s'appelle Queen et la chanson Killer Queen. Une des plus cool, je trouve, et elle passe jamais à la radio. Réparons ça immédiatement.

0: 1974 et Sheer Heart Attack, le troisième album de Queen. Tellement glam, et dessus il y a ce Killer Queen inoubliable.
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0: Bon allez, pendant qu'on danse et qu'on chante, parfois faux mais très fort sur du Queen, dans certains pays c'est la guerre et c'est le cas du Liban. La chanteuse Vernis Rouge, qui est née au Liban, qui était là-bas dans ses jeunes années avec sa famille, avec ses parents, a décidé de chanter une chanson pour le Liban, une chanson qui raconte son histoire à elle. On ne reviendrait plus jamais, c'est le nom de cette chanson. Et les droits de cette chanson sont reversés à la Croix-Rouge libanaise. Voilà, c'est son histoire intime à elle, déjà marquée par la guerre à l'époque. La chanson parle toute seule, il suffit de l'écouter. Vernis Rouge, autrice, compositrice et interprète. On ne reviendrait plus jamais.

0: tous les bénéfices qui pourraient être faits voilà, autour de cette chanson de Vernis Rouge, Je ne reviendrai plus jamais, seront reversés à la Croix-Rouge libanaise. Donc n'hésitez pas à faire vivre cette chanson, à la partager, à l'écouter, à la streamer, à l'envoyer sur YouTube, etc. C'est une cause importante.
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0: Alors, il est 20h55, ça veut dire que c'est l'heure de la dernière chanson de l'émission. Un anniversaire joyeux. Bah oui, on le disait tout à l'heure avec Bilal Hassani, hein, la joie c'est important. Il faut se préserver des moments de joie. Et s'il y a bien un acteur qui, moi, dès que je vois sa tête, me fait ressentir énormément de joie, c'est Gérard Jugnot. Il a 75 ans aujourd'hui. Joyeux anniversaire, Gérard Jugnot. Merci pour ses fous rires, ses heures passées à le regarder jouer dans Le Père Noël est une ordure, jouer dans Papy fait de la résistance. Bah oui, Adolfo Ramirez quand même, c'est pas n'importe qui. Et puis, un des grands rôles de notre ami Gérard Jugnot, c'est Bernard Morin et sa femme Nathalie. Bernard Morin dans Les Bronzés, avec le Scrabble qu'il balance dans la neige. Bernard Morin dans Les Bronzés font du ski. Just Because of You, c'est la chanson anniversaire de ce soir. Et je crois que c'est une bonne nouvelle.

0: Choubidoua, 1979, les bronzés font du ski. Bernard Morin, Gérard Jugnot, qui fête ses 75 ans aujourd'hui. Et j'ai oublié de vous parler d'un de ses films qui est moins une 100% comédie, mais qui est très drôle quand même et aussi dramatique. Une époque formidable, sortie en 91. Si vous ne l'avez pas vu, regardez-le absolument. Merci à l'équipe de l'émission, Iris Guitoni, Laurie Rossillon, Elodie Bianca Maria, Alexandra Sackberg et Franck Moilier.
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4: 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La chanson s'appelle Feel Good et je ne m'en lasserai jamais.

0: suite accroché. 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

0: Imaginez une chambre d'hôtel, un piano et une seule nuit pour changer le cours d'une carrière. Ce sont les coulisses d'un tube de Gilbert Montagnier.
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0: En 1984, Gilbert Montagnier et le parolier Didier Barbelivien s'enferment avec une mission, créer le tube ultime. Au petit matin, les Sunlight des Tropiques est né. Barbelivien a jeté les mots sur le papier en quelques minutes, inspiré par l'optimisme débordant de Gilbert. Le résultat, un mélange parfait de disco à l'italienne et de chaleur tropicale.

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3: Françoise Hardy, j'écoute de la musique soul, la chanson préférée de Michel Jonas.
5: Je suis assez fier que ça s'appelle « J'écoute de la musique soul » de Françoise Hardy. La musique est de Gabriel Yared, qui a joué un rôle important dans ma vie. Et Gabriel s'occupait de Françoise. Et il m'a demandé d'écrire des textes pour Françoise. Et j'avais écrit ce texte, donc il a fait la musique, avec un arrangement très original. C'est drôle parce que ça ne lui ressemblait pas. C'est-à-dire, c'était pas dans son style. Et elle le disait, mais enfin, moi, je pourrais jamais chanter ça, etc. Je l'ai même entendu un jour dire, non, mais moi, j'aime pas cette chanson. Mais ça n'empêche. Moi, j'ai une grande admiration, je l'ai toujours, pour Françoise, qui est une chanteuse magnifique.
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2: Mon monde à moi, Dame de Carreau.

Caro incarne une pop française électro-lumineuse et sincère. Elle invite à un voyage intérieur porté par le titre « Mon monde à moi » comme un hymne à la reconnexion à soi.

0: mon monde à moi, Dame de Carreau. Un coup de cœur ici même. 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
1: Salut Brice Hizel.
2: Qui êtes-vous? Qu'est-ce que vous faites ici et à qui ai-je l'honneur?
1: Je m'appelle Jérémy Thierry.
3: C'est quoi ces prénoms? Qui s'appelle comme ça?
4: C'est Jérémy.
5: Tu as quel âge, mon grand?
1: J'ai 34 ans et je suis chocolatier glacier.
2: Bah, c'est super, c'est ce que tu voulais. Tiens, je t'ai amené un peu de glace, mûre pistache.
1: Et je suis dans les petits bonheurs.
6: On va se régaler.
7: Il va manger.
4: Et elle est où ta maison?
1: Je suis de la forêt Fouesnant, je vis à la forêt Fouesnant, j'ai grandi à la forêt Fouesnant, j'étais à l'école à la forêt Fouesnant.
8: C'est bon, on a compris.
1: Et si j'avais à la caractériser, c'est la mer forcément. C'est une commune du littoral avec un des plus gros ports de...
2: De quoi ?
1: Plus gros ports de plaisance de la région.
2: Ah ouais ?
1: Donc on y passe beaucoup de temps.
9: Et le temps, c'est de l'argent aussi.
1: Il y a beaucoup de boulot aussi à la forêt Fouesnant, donc on n'a pas trop le temps d'en profiter. Mais il y a les Glélans, l'archipel des Glélans, on y passe souvent... Des vacances, des week-ends, des soirées, histoire de décompresser après des journées compliquées au boulot. On a de la chance d'avoir un petit paradis comme ça à 30 minutes de navigation de la côte.
4: C'est un endroit magnifique.
2: Allez, viens, on va se balader.
1: Mon coin préféré quand je me balade, c'est le lac de Guerre-les-Dents. Il y a plein de petites balades sympas à faire au départ de Guerre, où il y a une station nautique, une base nautique avec de quoi faire du pédalo.
10: En pédalo, mais c'est que c'est pas tellement la saison pour faire du pédalo.
1: Il y a une petite plage de sable blanc, voilà, il y a des restos, des bars, je trouve ça sympa, ça nous évade un peu. D'autant plus quand il est vidé, ça n'arrive pas souvent, mais on peut découvrir ce paysage lunaire et puis les maisons qui ont été ensevelies par les eaux. Qui sont découvertes.
4: Ça se passe sur la Lune, tout ça?
1: Quand tu marches dessus, ça, le sol est souple, ça, et puis ça fait des grands cratères comme si on était sur la Lune, quoi.
4: Tu veux voir mon coucher de soleil?
11: Non, sans blague, c'est pas la peine.
12: Ce matin, exercice d'expression orale.
1: L'expression bretonne que j'utilise et dont j'ai été martelé, mon grand-père le disait souvent, non dégueu.
13: Mais du rythme, du mouvement, mettez-y vos poyons, dans de gueule.
1: Non dégueu.
14: Pas un gueu, j'en prie, Jean-Pierre aussi est un gueu, ça l'empêche pas d'être un mari sympa.
13: Lui est un gueu,
1: Et en général, quand il disait ça, fallait courir. Allez, salut.
13: Allez, bonne santé, les gueux.
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15: Avaler des légumes aux ados, c'est souvent mission impossible.
16: Parce que c'est pas bon.
15: Et si en plus les légumes sont moches, bah là c'est carrément la guerre.
17: Oh, toi, file dans ta chambre, et que ça saute. Dépêche-toi, allez, ouste.
15: Carottes tordues, navets craquelés, patates trop grosses ou trop petites, difficile de leur faire avaler tout ce qui sort des standards parfaits des supermarchés.
18: Non, j'ai pas faim.
15: Du coup, les légumes moches finissent à la poubelle. Pourtant, ces légumes-là ont autant de goût, voire plus de caractère. Mais non, ils ne rentrent pas dans le moule. Comme dans la vie, ce qui n'est pas dans la norme est souvent mal perçu. Et dans l'alimentation, bah, carrément jeté.
19: Je me rappelle dans le temps que, quand j'étais petite, qu'on ne gaspillait rien.
15: Au lycée d'Avier à Joigny, on a décidé de casser les codes et de ne rien gaspiller avec une soupe un peu spéciale.
20: Tiens, ça c'est de la soupe au chou.
15: Alors, elle n'est pas forcément au chou, mais tous les mercredis, entre 10h-10 et 10h10, c'est l'effervescence dans la cafétéria. Des centaines d'ados, des cuillères qui s'agitent, des verres de soupe qui disparaissent en un clin d'œil, 150 portions englouties avec le sourire. Le secret ? Une soupe préparée avec des légumes moches. C'est tellement bon. Bah oui, des carottes difformes, des pommes de terre irrégulières, transformées en un délice réconfortant.
21: Avant, j'étais moche. Ma vie était un enfer.
15: Et puis l'équipe choc de l'association Lycévasion, née en 2025, est arrivée et elle a tout changé. Avec cette idée choc, et si on montrait que moche ne veut pas dire mauvais? Et ça marche, les élèves adorent, tout se passe comme sur des roulettes au lycée Louis Davier. Voilà un geste d'éducation de bon goût, doublé d'un geste solidaire et anti-gaspi, qui met dans le mille, du coup j'ai envie de m'y mettre aussi. Allez, sauvons les légumes moches.
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5: On raconte, on vous rappelle aussi les mille raisons d'aimer la Côte d'Azur. Tout ne se passe pas que sur le plancher des vaches. Salut Tom Aubry.
7: Salut Quentin, bonjour à tous.
5: C'est un bon moyen justement d'ouvrir la page du jour.
7: Allez, sportif.
5: Allez hop.
7: Raison numéro 5, journée spéciale. Aujourd'hui, ce 28 novembre, on célèbre une vieille dame. Une vieille dame que l'on connaît tous. C'est la mère de centaines de millions de personnes, car elle borde notre littoral. Je parle bien sûr de la Méditerranée. Méditerranéum, la mer au milieu des terres en latin. Ou Mare Nostrum, notre mer. Et il faut bien dire, ici dans les Alpes-Maritimes, on est tous méditerranéens.
5: Alors, ça veut dire que la Méditerranée fait aussi partie de notre patrimoine.
7: Bien évidemment, un patrimoine que l'on partage avec des millions de personnes. C'est un carrefour de culture, un pont entre trois continents. La Méditerranée a vu naître des civilisations, des philosophes, des poètes et les plus anciennes routes commerciales. Et aujourd'hui encore, elle abrite l'une des plus fortes biodiversités du monde. Des herbiers, des coraux, des tortues, des mérous. Un patrimoine naturel incroyable, juste sous nos yeux.
5: Alors, qu'il y ait une journée mondiale de la Méditerranée, pourquoi pas? Mais pourquoi le 28 novembre? Pourquoi aujourd'hui précisément?
7: Car il y a 30 ans, jour pour jour, une décision historique a été prise. À Barcelone, le 28 novembre 1995, l'Union européenne et 12 autres pays bordant la Méditerranée se sont réunis pour signer un accord fondateur. C'est le lancement du processus de Barcelone, dont l'un des piliers stipule qu'il faut renforcer les échanges entre les peuples, promouvoir l'éducation, la culture, les droits humains et développer une identité méditerranéenne partagée. En bref, il faut faire de cette mer un lieu de dialogue plutôt qu'un lieu de fracture. Alors aujourd'hui, que l'on vive à Nice, à Menton, à Barcelone, à Tunis ou à Alexandrie, on partage tous un bout de cette mer, de cette histoire et de cette culture commune.
5: Mais on le sait, Tom, hein, la Méditerranée est aussi en danger.
7: Le changement climatique détruit cet écosystème hors normes. Des cachalots aux phoques moines, en passant par le corail rouge et le mérou brun. Car oui, il y a du monde qui vit sous la surface. 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
7: En plein dans le mille.
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1: Bonjour Lise, bonjour à tous.
2: Les Suisses ont décidément besoin de nous pour tout.
1: Ouais, alors je vais pas vous faire toute la liste, on y passerait la journée, mais il y a quand même un truc qui est indiscutable. Est-ce que vous connaissez la langue suisse ? Eh ben non, et c'est normal parce qu'ils n'en ont pas, ou plutôt si, ils en ont quatre, mais en fait ils les piquent aux pays voisins. Et donc, nos voisins romands, faute d'avoir leur langue à eux, eh ben ils parlent la nôtre. Oui, les Suisses, ne vous étouffez pas, mais pensez qu'à chaque fois que vous ouvrez la bouche, c'est du français qui en sort. Sans nous, vous seriez muets. Remarquez que des fois, ce serait peut-être pas plus mal.
2: Bon, et d'après vous, on est trop gentils.
1: Bah, déjà, plutôt que de leur prêter, on devrait leur louer. Eux qui savent si bien dire qu'on est pauvre à côté de leur pays coffre-fort. Mais ça, bon, passe encore. Par contre, il y a une attitude qui est insupportable, c'est de se croire proprio de ce qu'on vous prête. Quand vous invitez des amis à manger, ils viennent avec un petit cadeau, mais ils n'amènent pas leur meuble pour s'installer. Eh bien, les Suisses, si.
2: Ça mérite une petite explication, là, quand même.
1: Alors, ils n'ont pas de langue, donc pas de dictionnaire. Nous, on a le Robert. Eh bien, je vous le dis, si on les laisse faire, ils vont nous le naturaliser suisse, le Robert. Leur université a en effet fait le forcing pour entrer des mots de leur dialecte dans notre dico. Le carac. Est-ce que vous savez ce que c'est le carac ?
2: Non.
1: Évidemment non. Eh ben, ça y est, le carac est dans le Robert. C'est une tartelette garnie d'une ganache au chocolat et recouverte d'un glaçage de couleur verte surmontée d'une pastille de chocolat. Mais une tartelette suisse.
2: Oh là là.
1: Et comble de l'insolence, ils ont même proposé d'y entrer le mot frouze. Alors je vous le dis, méfions-nous de leur intrusion dans notre belle langue française, sinon on n'est pas à l'abri d'une lente annexion. Et ça, eh ben c'est impossible ou bien ?
2: Merci beaucoup David. On entend le message, attention, ça commence par le dictionnaire et puis après on ne connaît pas la suite. Très bonne journée, puis on se dit à demain comme d'habitude.
1: À demain.
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3: Et on retrouve Patrick Citeau qui nous emmène chaque week-end découvrir les communes de notre Poitou. Ce matin, Patrick, vous évoquez l'histoire de Mellerand, une commune des Deux-Sèvres qui a vu naître la femme de lettres Claire Sainte-Soline.
4: Intéressons-nous dans un premier temps aux origines du nom de cette commune située près de Mel. C'est le mot latin mel, qui veut dire miel, qui donne le point de départ de la dénomination de la commune. Une production de ce mets sucré devait ainsi exister aux origines de la bourgade. Le préfixe « ran » proviendrait pour sa part du mot « ranque » qui signifie « boiteux ». On ne sait comment les deux particules se sont trouvées unies pour venir former le nom de la commune. Toujours est-il que cette partie du territoire de Sévrien a vu naître la femme de lettres Claire Sainte-Soline. De son vrai nom, Nelly Eva Fouillet, elle y voit le jour le 18 septembre 1891. Son père, Pierre Fouillet, qui sera maire de Niort de 1932 à 1935, et sa mère, Henriette Léontine Barbeau, sont instituteurs. Jeune fille, Nelly Fouillet fait des études brillantes à Niort. Elle poursuit son parcours scolaire à l'école normale supérieure de Sèvres à Paris. Elle y obtient une double agrégation de sciences physiques et naturelles et de physique-chimie. Suivant les traces de ses parents, Nelly Fouillet devient professeure. Elle enseigne successivement à La Châtre, Blois, Grenoble, Auxerre et Paris.
3: C'est en 1934 qu'elle publie son premier roman sous le pseudonyme de Claire Sainte-Soline, Patrick.
4: Intitulé « Journée », le roman évoque la vie d'un village des Deux-Sèvres. Une des communes du département, Sainte-Soline, située près de son lieu de naissance, lui a d'ailleurs inspiré son nom d'auteur. Tout au long de sa carrière d'écrivaine, elle expérimente de nombreuses formes. Romans, nouvelles, essais, recueils de témoignages, récits de voyages et vulgarisations scientifiques sont ainsi au cœur de ses travaux littéraires. Au total, elle publie une vingtaine d'œuvres dont certaines ont marqué l'époque. Le Dimanche des Rameaux, publié en 1952, est notamment une belle réussite. La parution du recueil de nouvelles Mademoiselle Olga en 1954 reçoit également les éloges des critiques littéraires. En 1957, son écriture précise et rigoureuse, héritée de sa formation scientifique, fait mouche. Avec son roman intitulé « La mort de Benjamin », elle connaît une belle renommée. Le livre manque en effet d'une voix le prix Fémina. Dès l'année suivante, elle entre au jury de ce prix. Elle est également membre du jury du prix du roman populiste. Claire Sainte-Soline s'éteint le 14 octobre 1967 à Paris. Elle est inhumée le 17 octobre suivant au cimetière des Sablières à Niort, où elle repose avec ses parents.
3: Merci Patrick Citeau pour cette découverte de la commune de Mellerand.
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5: Laetitia Ribeiro est biographe familiale. Pourriez-vous l'accueillir chez vous et lui raconter votre vie ? Laetitia Ribeiro, légende ici.
6: Bonjour, je m'appelle Laetitia Ribeiro, j'ai 50 ans. Je suis née au Mans et j'ai grandi à Parigny-l'Évêque. Ma particularité, je suis biographe familiale. J'écris des récits de vie pour les personnes qui souhaitent laisser une trace. Et donc je suis biographe à Encre d'Humanité.
7: Écoutez-moi.
6: Qu'est-ce qu'être biographe familiale ? Eh bien, c'est raconter des histoires de vie, accompagner des personnes en fait qui ont le souhait de laisser une trace, de témoigner de leur histoire, soit pour eux, soit pour leurs enfants. En fait, léguer un petit peu leur récit de façon à ce qu'ils se perpétuent dans les générations à venir. Comment est-ce que je procède ? Donc, la plupart du temps, je me rends au domicile des personnes. C'est avant tout une rencontre humaine et mon travail, c'est à la fois de les guider dans le récit de leur vie, mais aussi de comprendre et de percevoir les émotions, les silences, pour pouvoir écrire tout cela. Qu'est-ce que l'écriture permet ? Alors, au-delà effectivement du récit, l'écriture, elle permet parfois de s'alléger. Hein. J'ai aussi cette particularité d'être biographe accompagnante. L'écriture permet parfois de témoigner, mais aussi de s'alléger. L'écriture, elle permet de revisiter son histoire, faire un peu parfois le bilan ou l'avancée. Elle peut permettre une avancée, en tout cas, sur ce qui a été vécu. Si j'ai fait pleurer des gens, ce n'est pas moi qui fais pleurer les gens. Ce sont souvent leur histoire et l'émotion que ça peut dégager, effectivement, de raconter son histoire, mais c'est souvent aussi à la lecture de ce que j'ai pu écrire, en fait. Les gens disent souvent que c'est particulier de se relire, de se voir écrire, et que c'est une expérience qui est à la fois extrêmement émouvante, et à la fois, c'est singulier. Les personnes, à la fois, ont l'impression d'avoir écrit leur récit, puisque l'idée, c'est vraiment de les rencontrer, et de pouvoir, effectivement, écrire au plus près de ce qu'ils sont. Donc ça, chaque fois, en fait, les gens me disent que c'est un cadeau émouvant, mais un cadeau réciproque surtout.
8: C'est vrai.
6: Est-ce qu'on est bien en Sarthe ? Je suis revenue sur mes terres natales, donc c'est que c'était important et qu'on y vit bien. Pour moi, c'est important, que ce soit dans la biographie ou au fond d'être revenue en Sarthe. Pour moi, il y a quelque chose de l'histoire de ses racines, de savoir d'où on vient, de savoir où l'on va. Oui, on y vit bien en Sarthe. Voilà, c'était Laetitia Ribeiro, biographe à Encre d'Humanité. J'ai été très heureuse de vous parler de la biographie, de la découverte de la biographie. Et comme j'ai coutume de dire, il faut écrire son histoire, puisque chaque histoire mérite son encre.
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1: Et bonjour. Ça va, vous allez bien?
2: Ça va bien et vous?
1: Allez, oui, ça va très bien, merci.
2: Bon, alors on est ici dans l'univers de l'Italie.
1: Voilà. Et ça, l'Italie. Voilà.
2: Little Italy, ici, avenue de Grande-Bretagne à Perpignan.
1: Exactement, depuis 2010, je crois. Je suis installé depuis...
2: Vous comptez plus?
1: Non, je compte plus. Les années sont passées assez vite.
2: Alors ça s'appelle Peperoncino.
1: Oui, il s'appelle Peperoncino parce que
2: Peperoncino. Ah, Peperoncino, voilà. Pardon. Voilà. Et alors, ça, c'est le nom d'un petit légume.
1: Ça, c'est le nom de piment.
2: Alors, c'est très, très sympa chez vous. Hein. Ça sent bon l'Italie. On a d'un côté l'épicerie, Renato, avec des produits que vous ramenez d'Italie. Et de quelle région, précisément?
1: L'importation de mes produits, c'est direct. J'importe directement mes produits. Pour ce qui concerne aussi les pâtes, le vin, l'huile d'olive et tout le reste. Donc, je mets l'accent, bien évidemment, sur ma région. Je suis napolitaine d'origine, donc sur la Campagne. Et sur le sud de l'Italie. Je néglige pas le nord. Il y a des régions comme la Lombardie, le Piémonte, l'Emilia-Romagna qui nous amènent des choses magnifiques. Rien que le jambon de Parme, le parmesan et tout ça.
2: Et alors là, justement, vous avez quoi sous la vitrine?
1: Le gorgonzola mascarpone. Il y a le produit phare de ces derniers temps, que c'est ce que vous appelez en France le bajou de porc. C'est le guanciale di maiale. C'est ce produit avec lequel on fait la carbonara, vous savez, le fameux plat.
2: Un peu de lard.
1: Oui, c'est comme du lard, mais ça a une texture un peu différente, voilà.
2: Ça, c'est essentiel au carbonara.
1: Ah, c'est un must. Si vous n'avez pas ça, vous ne la faites pas, voilà. Et après les jambons, tout est à la coupe. Souvent, mes clients me sollicitent pour des plats de charcuterie composée. Disons, bon, j'appelle ça la raclette à l'italienne parce qu'ils me demandent des plats de charcuterie pour faire leur raclette. Et voilà.
2: Bon, vous avez un tablier, Renato, et pour voilà. Cause, de l'autre côté, il y a votre cuisine.
1: Oui, donc ça, c'est ma petite cuisine. Elle est complètement ouverte. Le fait d'avoir la cuisine ouverte, c'est un concept tout à fait italien et surtout de chez moi.
2: C'est ça les peperoncino?
1: Oui.
2: Vous allez mettre dans quel plat?
1: Ça, on les met un peu de partout. Hein. Franchement, on les utilise un peu de partout. Notamment, il y a des pâtes qu'on fait, la pasta aglio, olio et peperoncino. C'est la plus simple des recettes de pâtes. Juste un fil d'huile d'olive, de l'ail et du peperoncino, comme ça, que vous pouvez aussi casser avec vos mains. Et voilà, sa sauce est prête, on passe à table.
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4: Et Olivier, ce matin, on retourne à l'école primaire aujourd'hui.
3: Eh oui, et pour y trouver du gaga. Mais blette, mes blés, je voudrais aujourd'hui vous parler du mémoire de Judith Boucher, réalisé l'an dernier à l'Université Jean Monnet de Saint-Étienne, et qui s'intéresse à une question rarement étudiée. Comment le parler stéphanois, le gaga, circule encore aujourd'hui dans les écoles primaires, et dans quelle mesure le parler des enseignants influence le parler des élèves? Son travail porte sur toutes les classes de l'école primaire, en milieu urbain comme en milieu rural. Judith a formulé trois hypothèses. Premièrement, le gaga serait peu utilisé par les enseignants en situation d'enseignement. Deuxièmement, lorsque les enseignants l'utilisent, les élèves auraient tendance à le reprendre. Et troisièmement, le gaga serait plus présent dans les écoles rurales que dans les écoles urbaines. Pour répondre à ces questions, elle a observé des classes, mené des entretiens avec les enseignants et avec les élèves, et elle a mené des observations dans les temps informels à l'école. Son analyse porte à la fois sur le vocabulaire gaga et sur des structures spécifiques comme le pronom neutre Y, employé comme complément direct, j'y ai fait, l'inversion des pronoms personnels après un impératif, donne-moi-le au lieu de donne-le-moi, ce qui nous vient du patois, hein, puisque Pierre Duplay écrivait déjà en 1896 à l'inverse du français, quand un verbe à l'impératif a deux pronoms pour complément, l'un direct, l'autre indirect, c'est ce dernier qui s'énonce en premier. Exemple en patois, by my loo. Et puis aussi la formation d'adjectifs à partir de participes passés. Il est trempe de chaud, ses joussons enflent, la reloge est arrête. Donc qu'en est-il des résultats du travail de Judith? Les observations révèlent une situation un peu plus nuancée que ce qu'elle attendait. Très surprenant, 54% des enseignants utilisent au moins une fois un régionalisme en cours au cours des séances observées. Un élève sur 6 emploie spontanément un mot ou une expression gaga lors des entretiens. Et dans les classes, un régionalisme apparaît dans 20% des situations que Judith observe. Il semblerait donc que le gaga soit encore bien présent dans nos écoles. Mais quels sont les mots, les expressions, les tournures qui ressortent le plus, ou plutôt qui ressortent le mieux? Un peu de patience les amis, la suite c'est pour bientôt.
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5: Il est un beau voyage qu'on peut faire pas très loin de chez soi, un voyage dans le Saintois. Une demi-heure d'Épinal, la même chose de Nancy, c'est pas bien compliqué. Hein. Une terre qui tourne autour d'un lieu riche en énergie et en histoire, la colline de Sion. Elle en est le phare et le cœur battant, elle qu'on aperçoit si facilement au détour d'un virage émergeant d'un champ de mirabelliers en fleurs au printemps ou fendant le flot vert des haies, des bois, des plateaux, quand on la distingue au loin au moment de traverser ce Saintois à travers sa Via Appia moderne, la Nationale 57. Que voilà un vieux pays dont le nom se perd dans la nuit des temps au point que personne n'est parvenu vraiment à en donner une origine ou une explication. Ben oui, Sion est Sion depuis toujours et tout autour, le Saintois est toujours là. Il a ses hauts lieux, la colline inspirée, avec la basilique, ce superbe émetteur d'espoir vers les nuées, avec les restes de la forteresse de la turbulente famille de Vaudémont, cette famille des cadets des ducs de Lorraine, aussi turbulents que le sont toujours les cadets, hein, et qui sont la boule blanche du billard historique lorrain, arrivant de loin, cognant pile où il faut pour faire virevolter les boules de couleur sans qu'elles ne puissent s'y opposer. Les hauts lieux du Saintois, ce sont les châteaux. Arouet, le palais à la campagne qui plonge ses douves d'un madon, qui plonge ses douves dans un madon à l'image des gens d'ici, finalement. Il est calme, il est cool, mais il peut se réveiller d'un coup et vous rappeler quelle force est la sienne. Torre Liotet et sa mosquée intérieure, qui rappelle qu'on peut avoir ses racines à un endroit, sa vie à un autre, qu'on peut partir et revenir, comme l'a fait le maréchal Liotet, des ruelles de Nancy à la place Jamal Afna de Marrakech, avant de se poser ici, sur les rives de la colline de Sion. Je n'oublie ni Aboncourt, ni Vendelesville. Dans le Saintois, il y a les Halles de Vézelise, qui sont de ces monuments qui peuvent témoigner de l'immense variété des envies, des amours, des destins humains, elles qui en ont vu tant passer. Il y a Gélocourt et ses fleurs. Il y a le petit détour bucolique par Vaudeville. Mais j'aurais pu citer tant d'autres villages, si lorrains, ces villages, rues, qui se laissent traverser par celui qui ne voit rien, mais qui se laissent admirer par celui qui voit tout. Telle grange aux murs sculptés, telle pierre de grès autour des fenêtres de telle vieille église. Le Saintois, c'est un voyage au cœur de la Lorraine de toujours. D'un pays plus vieux qu'elle encore, c'est une sensation d'éternité.
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0: D'un patrimoine, mais ce qui rend ce métier passionnant, c'est que ça va au-delà, en fait, de la transmission du patrimoine. On vient rouvrir une histoire familiale. Il peut arriver que ça amène à de véritables retrouvailles.
1: Alors, c'est pas commun comme métier, on y arrive comment ?
0: On arrive à ce métier un peu par hasard. Pour ma part, c'était un peu un coup du destin. À la fin de mes études de droit, me dirigeais plutôt vers le notariat. Et j'ai découvert ce métier et j'ai eu la possibilité de rentrer dans un cabinet historique local. Et j'y ai travaillé pendant 16 ans.
1: Et ces gens que vous retrouvez, ils espèrent quoi et ils demandent quoi ?
0: Retrouver ces photos, c'est ça qu'on nous demande. Donc c'est pour ça qu'il y a quand même vraiment une vraie partie généalogie. De s'intéresser aux défunts et voir s'il n'y a pas des photos de famille.
1: Vous devez en avoir des histoires à raconter. Une en particulier ?
0: Pour moi, le cas le plus exceptionnel, c'est toujours ce côté humain. C'est-à-dire quand on vient annoncer à un frère qu'il a une sœur et donc à la sœur qu'elle a un frère. Que le papa, désolé mais c'est souvent le père, n'avait rien dit. C'est-à-dire qu'il avait eu un fils d'une deuxième union. Et il n'avait pas du tout parlé de sa fille d'une première union. Parfois, les frères et sœurs ont des destins complètement différents et ça va être compliqué pour eux de bien s'entendre. Mais là, en l'occurrence, ils étaient tellement heureux de se retrouver et je pense qu'ils se voient toujours aujourd'hui. Et ça a changé leur vie, ça a bouleversé leur vie.
1: Comment fait-on dans des histoires aussi personnelles pour que ça se passe bien ?
0: Il faut à la fois être méthodique, parce qu'il faut respecter une certaine méthodologie au départ. Ensuite, je pense qu'il faut être empathique, parce que l'empathie, c'est ça qui va faire l'empathie dans les recherches. Parce qu'on va se mettre un peu à chaque fois à la place du défunt, mais pourquoi il serait parti par là, connaître les comportements sociaux de l'époque, etc. Et puis l'empathie, parce que quand on va retrouver les héritiers, en fait, certains ont besoin d'être écoutés, puis il y a certains qui bloquent, mais parce qu'ils ont juste besoin d'être entendus. Alors moi, c'est ici, à Lille, que j'exerce mon métier avec passion de généalogie successorale et que j'ai la chance de pouvoir exercer cette profession qui est toujours pleine de surprises.
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3: Et je suis ravie de retrouver dans cette rubrique celle qui a été la révélation littéraire dromoise de 2024, Valérie Patureau, avec sa cuisinière des Kennedy qui a conquis 100 000 lecteurs l'année dernière. Elle publie cette rentrée aux Escales, un très très beau troisième roman qui s'appelle L'Enseveli. L'Enseveli, c'est d'abord l'histoire d'Abel, poilu de la Grande Guerre, blessé au combat en sauvant un inconnu. Il est transféré dans un hôpital de fortune où il va faire la connaissance d'un mystérieux voisin de lit, une gueule cassée qui, incapable de parler, va communiquer avec lui à l'aide d'un petit carnet. Adrien, c'est son nom, est médecin et officier, tandis qu'Abel, simple soldat, vient de la Drôme paysanne. Mais là, pour passer les journées, ils vont se raconter l'un à l'autre et tisser un lien si puissant que lorsqu'ils seront séparés, il faudra à tout prix se retrouver. Pourquoi Valérie Patureau a-t-elle voulu redonner vie à des combattants de la Grande Guerre ? C'est la question que je lui ai posée.
4: Peut-être parce que je suis la dernière génération à les avoir croisés. Je m'en souviens très bien, je devais avoir 7-8 ans et le frère de ma grand-mère me terrorisait parce que quand on allait chez lui, il retirait son œil de verre et donc il avait eu un terrible, sur un obus pendant la guerre de 14. Moi j'ai un intérêt très fort pour l'histoire. Pour cette période particulière de l'histoire aussi, parce qu'elle représente vraiment, je trouve, au même titre que la Révolution française, elle représente le socle de notre société moderne. Et je suis pas historienne, donc j'ai pas du tout voulu écrire un livre sur la guerre. J'ai voulu écrire un livre sur l'amitié et surtout poursuivre ma quête que j'avais déjà dans Nésida de cette interrogation sur le déterminisme social qui fait que nous rencontrons tous, sans que ce soit vraiment conscient, des gens qui partageons à peu près les mêmes choses, les mêmes... Voilà. Et il n'y a pas 36 circonstances. Il y a l'hôpital qui parfois vous amène à partager une chambre d'hôpital avec quelqu'un qui n'a pas du tout la même vie que vous, ni en âge, ni en lieu, ni rien. Et puis la guerre. Et c'était vraiment ça mon sujet. Et là, j'ai eu envie de m'intéresser, de m'interroger sur la sensibilité des hommes qui, en fait, n'est pas si lointaine de la nôtre.
3: Et puis, contrairement à la cuisinière des Kennedy, on est dans un roman du temps long.
4: C'est vrai que dans la cuisinière, je suivais sa vie. Et Dieu sait que sa vie est assez trépidante et qu'elle nous emmenait d'épisode en épisode. Là, c'est un temps long. C'est un livre à la fois de terre, je dirais, parce que la terre est présente tout le temps. La terre qui vous engloutit, la terre qui... Enfin, c'est vraiment un livre de terre et un livre sur le temps. Parce qu'il n'y a que dans ce temps long qu'on arrive aussi à se connaître, à se livrer, à apprendre.

0: les uns des autres. La grosse différence aussi avec mes deux premiers romans, c'est que c'était des histoires qui parlaient de personnages qui avaient existé. Là, ils sortent tous les deux de mon imagination. Ils sont nourris de tout mon imaginaire qui a été bercé par tous ces livres formidables sur cette période. Et beaucoup de choses de ma propre vie, sans s'en rendre compte, les deux grand-mères présentes dans ce livre, ce sont les miennes. Mais je ne sais pas si je l'ai vraiment décidé. Je crois que c'est vraiment arrivé au fil de l'eau.
1: Et de cette écriture puissante de Valérie Pattureau qui, en quelques mots, fait naître des images fortes, des émotions qui vous envahissent, c'est vraiment une magnifique écrivaine que je vous conseille de découvrir avec L'Enseveli qui est paru aux Escales.
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4: C'est l'histoire d'une dame en noir, comme Barbara, la célèbre dame en noir. Eh bien, figurez-vous qu'avant elle, exista une autre Barbara, celle du père Truitard. Une histoire de Sandra Amani, tirée de l'ouvrage « Amours et passions d'antan en pays bourguignon », édité chez l'Escargot Savant. Bonjour Sandra.
5: Bonjour Charlotte.
4: Notre dame en noir a de quoi surprendre dans cette histoire. Nous voici à Saint-Romain, dans le canton de Santenay. Autrefois, ici, on comptait de nombreux moulins qui puisaient leur force dans le ruisseau du Verger.
5: L'un de ces moulins, en ruine aujourd'hui, fut le théâtre d'une histoire d'amour des plus étranges. Je vous emmène au milieu du 19e siècle. C'est à cette époque que vit le père Truitard. Un vieil original que l'on dit même fou. Son activité principale est d'élever dans son moulin des arachnides. Il a pour ambition de posséder les plus belles araignées. Pour cela, il fait de curieuses expériences, enfermé dans la lugubre demeure. Et il parle à ses petites protégées.
6: « Oh toi, Lucette, ton ventre rebondit, me satisfait pleinement.
7: Quant à toi, Joséphine, je n'aurais jamais cru parvenir à te greffer une 9e patte. Je suis très fière de moi, vraiment. »
5: Un beau jour de printemps, après de multiples expériences toutes plus étranges les unes que les autres, le père Truitard donne à naissance à Barbara, un monstre énorme. Une superbe araignée aux reflets irisés, aussi grande qu'un être humain. La première réaction du vieil ermite devant une telle création fut d'abord la peur. Mais très vite, Barbara fit comprendre au père Truitard qu'elle lui était dévouée corps et âme. Jamais elle ne le piquerait.
7: Oh, ma Barbara, tes toiles sont grandioses. Je t'admire tellement. Tu es la femme que je n'ai jamais eue et que je n'aurai jamais.
5: Très souvent, le père Truitard dépose des doux baisers sur les mandibules de l'araignée. Mais Barbara dépérit de jour en jour. Seule dans le moulin immense et froid, elle s'ennuie.
7: Bon, ma chérie, sans doute aimerais-tu des amis. Je vais en créer pour toi.
5: Bientôt, trois énormes arachnides sortirent du laboratoire du père Truitard. Comme il était heureux! Barbara, ravie de n'être plus la seule dans la vie de son maître, retrouve sa fougue et redouble de caresses pour son créateur.
4: Mais l'arrivée de ces nouvelles araignées géantes ne présage rien de bon dans la vie du père Truitard.
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4: Aimez-vous les araignées ? En tout cas, j'espère qu'elles ne vous font pas peur, parce que dans notre histoire du jour, elles sont gigantesques. Voici la suite de la légende du père Truitard de Barbara. Un conte de Sandra Amani, édité chez l'Escargot Savant. Nous sommes dans un vieux moulin, près de Santenay, au 19e siècle. Le père Truitard était un vieil excentrique. Il avait créé trois araignées géantes. Sa préférée, c'est Barbara.
5: Imaginez quand même cet homme solitaire, vivant dans son moulin avec trois arachnides aussi grandes que lui. Il faut bien subvenir aux besoins de ces bêtes-là.
7: Mince, mes vivres s'épuisent. Je ne pourrai plus nourrir mes bébés. Mais comment faire? Je ne peux pas laisser mes amours seuls. S'il arrivait quelque chose à Barbara, je ne m'en remettrai jamais.
5: Mais le père Truitard, après plusieurs jours de diète, n'avait plus le choix. Il devait s'absenter pour faire des courses. D'autant que Barbara et ses deux comparses à mandibule commençaient à dépérir. C'est la mort dans l'âme que le savant fou décide d'enfermer ces trois monstres à double tour dans une des pièces de son moulin.
7: Ne vous inquiétez pas, mes petites, je reviens bientôt.
5: Avant de partir, le père Truitard adresse une dernière caresse à Barbara, son araignée d'amour. Confiant, il part sans se retourner. Le soir même, le père Truitard revient chez lui dans son moulin chargé de deux énormes paniers à provisions pleins à ras-bord. En entrant dans sa sombre demeure, il est d'abord surpris par le silence. D'habitude, ces araignées font un vacarme épouvantable. Il s'approche de la chambre et sort sa clé afin d'ouvrir la porte.
7: Mes chéris doivent sûrement dormir.
6: Barbara, Barbara, papa revient avec tout plein de bonnes choses pour toi.
5: Pas de réponse, à peine un grattement, un léger frottement. Il tourne la clé de plus en plus inquiet.
6: Barbara, Barbara, où es-tu ?
5: Hélas, seules les deux compagnes de son araignée chérie se tiennent immobiles devant lui, penaudes. Barbara n'est plus là, et le pauvre homme sait qu'il est inutile de fouiller le moulin pour la retrouver. Truitard comprend l'horrible réalité. Le calme des deux autres en disent long. Elles viennent de dévorer Barbara.
6: Oh, assassin ! Je vous tuerai !
5: Truitard s'effondre alors sur le sol. Son pauvre cœur vient de lâcher. Il est mort de chagrin.

Aujourd'hui encore, dans les alentours de Centenay, près du Vieux Moulin, certains promeneurs racontent qu'ils croisent le fantôme du vieil homme qui inlassablement hurle à tue-tête.

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1: Prose vin à la, il est ben trop bon pour la modurer.
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1: À modurer le vin, ça veut dire y rajouter de l'eau. Je vous avoue que je connaissais pas ce mot-là, puis que je l'ai trouvé dans mes livres. Je vole souffler au grand maître des chevaliers du PSU à Mentoux, vu que là-bas, les gars, ils s'engageront à ne jamais couper d'eau un vin de qualité. Ça veut dire, les gars, qu'il faut jamais amodurer du vin, à moins qu'il soit ch'ti. Par chez nous, les ch'tivins, il n'y en a plus. Oh, je dis pas que dans le temps, il n'y avait pas Chuck Pichette qui méritait d'être amoduré. Mais au jour d'aujourd'hui, plus besoin de s'accrocher au bord de la table pour avaler votre canon de Sauvignon. Quand même, chez les marchands, on trouve des vins qui venons, on sait pas ben de l'avoue. Des gros rouges que tachons les nappes et le fond des verres. Et que méritons ben d'être amodurés. V'là ce qu'en dit Georges Blanchard. Si par hasard, la souée vous amène par chez nous, jabio dégraissé, ou rentrez jamais au ch'ti domaine, beuvez plutôt l'eau du fossé. Le bourgeois, il vous recevrait avec joie, vu qu'il est plus barlot que méchant. Mais, je vous préviens, il vous ferait bouer du vin de marchand. Oh, si le vieux Noé, sourtant de Sounache, n'avait pu goûter que ce jus-là, je connaîtrais encore que le vin de parche, et je dirais point de mal du Noah. Mouais, qui est pourtant bon à valouer, et qu'on dit pour ben exigeant. Oh, c'est plus fort que moi, je peux pas boire du vin de marchand. C'est épais, ça saoule, et ça tache, le fond du verre, et devient noir et bleu. Quand que ça pendait à la moustache, on croit voir goûter du sang de bœuf. Pour moi, bon gens, v'là ma consigne. Gardez le corps solide et sain, buvez surtout du vrai vin de vigne, du vin de chez nous, du jus de raisin. Et le pays connaîtra la joie en nous montrant son vrai penchant le jour qu'on n'y donnera plus à boire du vin de marchand.
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3: On sait qu'on est lorrain parce que quoi, Nicolas Turon?
4: Parce qu'on coule des bronzes.
3: Ça va?
4: Vous... Ben alors, on va parler d'artisanat.
3: Je vais essayer de tirer la chronique par le haut.
4: Vous avez bien fait.
3: Des bronzes d'industrie à Amnéville?
4: Pas du tout.
3: Pas du tout.
4: Bon, alors, c'était pas mal.
3: C'est pas mal, non?
4: Si je vous dis que la fabrication de cloches a disparu depuis plus d'un siècle en Lorraine,
3: oui,
4: et que vous me répondez « Ah ouais ?» et à Toul, je vous répondrai d'y aller plutôt mollo avec Nadine Morano, en tantinet procédurière. Je vous rétorquerai sur toute la commune de Robécourt, dans les Vosges.
3: Oui.
4: Vous voyez où c'est?
3: Pas du tout.
4: C'est entre Blévincourt et Saint-Ouen-les-Paris.
3: Il le fait chaque fois.
4: Non, c'est au sud-ouest de Contrexéville, à la frontière avec la Haute-Marne.
3: D'accord.
4: Robécourt, qui n'est pas connu pour l'invention de la mini-jupe, contrairement à ce que son nom pourrait laisser croire. Mais oui, mais bien pour sa fonderie de cloches.
3: Il y avait la même en Moselle avec Robécourt.
4: Homécourt, pendez-le, Homécourt. Il s'agit ni plus ni moins que du dernier endroit où l'on peut couler un bronze en Lorraine. Je sais ce que vous vous dites, Frédéric, oui, mais il ne s'agit pas là d'une image, rien à voir avec ce dont vous me parliez hors antenne et que vous avez déposé dans les toilettes de l'aire d'autoroute de Crantenoy alors que vous reveniez du séminaire « Comment maigrir en mangeant gras ?»
5: Oh mon Dieu.
4: Rappelez-moi, Nicolas, la manufacture de Robécourt a fermé ses portes en 1939, mais une fois par an, des passionnés et des fondeurs bénévoles souvent venus d'Alsace réouvrent l'atelier le temps de couler un bronze. La démonstration est une alliance de force et d'agilité. Il faut, vous avez déjà vu couler une cloche?
3: Non.
4: Pour de vrai, j'ai vu ça la semaine dernière.
3: Oui, alors.
4: Dans le Haut-Doubs. Ah. Et je me suis dit, est-ce que ça existe encore en Lorraine? D'où cette chronique? Eh ben, c'est fascinant. Il faut voir le bronze liquide monté à 1100 degrés qu'on coule dans des moules en argile soigneusement enterrés au préalable dans la terre.
3: D'accord.
4: C'est tout un processus. Et puis, on attend quelques minutes et l'étape du démoulage est fondamentale. Et l'apparition du clocheton, une véritable épiphanie, une naissance. Tout le monde fait « Oh !»
3: Aïe.
4: On voit vraiment un objet de métal qui a durci en peu de temps, ce qui fait un point commun avec vous également. Jadis, les saintiers, connaissez-vous la profession de saintier?
6: Non,
4: c'était les clochiers itinérants qui moulaient les cloches sur les places des villages. Alors pourquoi un métier itinérant? Parce que la cloche, contrairement aux apparences, est un objet hyper fragile. Mm-hmm. Donc si on la trimballe avec les roues et les charrettes de l'époque...
3: Elle casse.
4: Eh bien oui, elle casse. Ah. Et puis, autre avantage, quand il est itinérant, le clochetier... Bah, il est sous la main du maître d'œuvre qui peut vérifier que le boulot est bien fait.
3: Il n'y avait
4: pas de SAV à l'époque. Et sachez que c'est la taille du moule et donc de la cloche qui conditionne la note que la cloche ou la clarine pour les vaches produira in fine. Ce qui m'a fasciné, c'est qu'après les souffleurs de verre et les ouvriers des hauts fourneaux, c'est encore un métier du feu sacré qui passe par la Lorraine et je trouve ça beau.

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2: Je rêvais d'avoir une maison à la campagne. Cette maison, c'est comme si j'y étais née. C'est ma maison de famille.
3: Ma maison s'appelle l'Ostao de la Mar.
4: C'est une maison un peu envoûtante.
5: Eh bien, vous voyez, des livres et trois fenêtres qui me donnent le paysage du pays, comme si c'était trois tableaux.
6: Ils ont vécu ici.
7: Thibaut Gaudry.
8: Ce fut autrefois Montmartre ou Montparnasse. C'est aujourd'hui Saint-Germain-des-Prés, avec ses rendez-vous littéraires, ses silhouettes et ses figures. Avec Juliette Gréco qui en fut l'enfance et n'y est plus qu'une passante.
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6: Symbole de liberté et de féminité, la jolie môme Juliette Gréco devient à la fin des années 50 la muse de Saint-Germain-des-Prés, avant de devenir une icône de la chanson française à texte. Ce qu'elle n'avait pas prévu, se rêvant plutôt danseuse.
10: Je donne mes textes à Cospa, il aime si tu t'imagines, et l'après-midi même, il en fait la musique. Moi je suis là, maintenant il va me falloir chanter. Et puis tout d'un coup le miracle s'est produit. Pour moi, il y a eu un miracle. Voilà, ça y est, je m'envole, je me mets à chanter. Et depuis, j'ai toujours chanté.
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6: Juliette s'échappe régulièrement de Saint-Germain-des-Prés, fuit le tourbillon de la vie parisienne pour goûter la douceur de vivre du Sud. En virée parfois à Saint-Tropez, avec ses copains Boris Vian ou François Sagan. Jusqu'en 1985, où elle est invitée à chanter au festival de Ramatuelle. Et c'est le déclic. C'est là qu'elle veut vivre avec son mari, le musicien Gérard Joannest.
12: Je voulais une maison face à la mer. Je voulais le soleil qui tourne autour de la maison toute la journée, parce que Gérard adore ça. Et je voulais une maison qui me permette de rêver dans le silence.
6: Elle achète un terrain et demande à Serge Meige, l'architecte du théâtre de Verdure où elle a chanté pendant l'été, de lui concevoir son futur havre de paix qu'elle baptise la Maya. Elle va en penser les moindres détails, comme cette table de jardin construite autour d'un mûrier platane ou la tortue en mosaïque au fond de la piscine.
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6: Juliette, contemplative, aime se ressourcer sur la terrasse, avec vue sur la Méditerranée, et dans son jardin constellé de toutes sortes d'espèces méridionales. Elle développe même une passion pour les orchidées blanches. Elle fait de ce jardin et de sa maison son petit coin de paradis, son refuge, celui qu'elle n'a jamais eu petite et qu'elle partage avec ses chats, ses chiens, un ménate prénommé Goya et même un bébé panthère. Mais on peut aussi la croiser dans Ramatuelle, au marché ou au café de l'Ormeau. Et puis, femme libre, c'est également une collectionneuse, notamment d'objets érotiques, mais aussi religieux.
14: Déshabillez-moi.